0: Alors, est-ce que vous avez trouvé la réponse à cette vaste question? Reste-t-il du bonheur? Benabar et Pascal Obispo sont avec nous ce soir en direct dans Décibel. Racontez-moi la genèse de cette chanson, messieurs. Qui a eu l'idée? Qui a donné le premier encart?
1: Pascal, qui fait un album que t'as fini d'ailleurs, tu continues?
2: J'ai presque fini.
1: Il invite des copains sur des nouvelles chansons. Et il m'a proposé deux chansons. Moi, j'ai tout de suite choisi celle-là. J'ai tout de suite adoré le texte de Pierre-Dominique Burgot, qui est un super auteur. On le savait déjà, mais là, et puis ces images, là, un réfrigérateur. Moi, j'adore ces chansons-là, poétiques, avec des moments très triviaux, très terre à terre. Enfin, j'adore son coup de plume. Et on l'a enregistré le plus facilement du monde. On a été en studio chez Pascal, et puis voilà. Et puis, on s'est aperçu assez vite qu'il se passait un truc avec cette chanson. Et donc, nous voilà, parce que c'était pas du tout prédestiné à devenir un single.
2: On sait pas, en général. On
1: s'est pas posé de questions.
2: C'est pas notre spécialité. Moi, ça n'a jamais été ma spécialité. Je n'ai d'ailleurs jamais choisi aucun single des albums. En fait, l'album, c'est un album que je prépare depuis pas mal de mois.
0: Ah oui, on a parlé la dernière fois que
2: on va dire même d'année.
0: D'année, oui.
2: C'est un album qui s'appelle Héritage, où je rends hommage à tous les artistes que j'aime qui souvent donc viennent partager des moments avec moi, mais des artistes dont j'admire la plume ou le talent de mélodiste. Voilà, pour moi, ce sont tous des auteurs-compositeurs extraordinaires, et donc j'ai la chance qu'ils acceptent de venir partager un moment de bien-être dans mon studio. Et donc
0: Bruno,
2: c'est le premier, mais je t'avais balancé déjà un nom la dernière fois.
0: Ouais.
2: Voilà, il se trouve que c'est vrai, il y a
1: le Bollinger.
2: Ah bah t'es là, regarde, ça commence
1: déjà
2: bien.
1: Ça
2: commence bien, mais c'est vrai qu'il y a beaucoup d'artistes qui. Mais ça sera pour donc l'année prochaine. Mais Francis,
0: oui, on avait parlé de Cabrel.
2: Francis, ouais. qui est venu, Michel Jonas, Julien Clerc, Renaud aussi, Bruno. Il y en a d'autres, on ne peut pas
0: tous
2: les dévoiler.
0: C'est un chouette gang, quand même, j'aime bien.
2: Bah, disons que oui, mais quand on rend hommage à la chanson française, comment dire, on a. Moi, c'est vraiment le but de

0: de cet album, je tire le fil de fan. Héritage, c'est tout ce que j'ai pu comprendre, ne pas comprendre, tout ce que j'ai pu apprécier, tout ce qui m'a touché, tout ce que j'ai appris avec eux, et même avec Bruno, même si il est beaucoup plus jeune que moi. Mais en fait, l'idée c'est vraiment de rendre hommage à la langue, ouais. La langue française. Moi, j'ai démarré avec de la pop, c'est-à-dire la pop musique, c'est chanter rien. Mais
1: je peux tout chanter. Je connais tout par cœur.
0: Non, mais chanter bien.
1: Plus que tout.
0: Oui, voilà, c'est ça. Donc la pop musique, c'est quoi? C'est chanter rien, mais le faire bien.
1: Oui.
0: Voilà. Et après, je me suis mis à
1: aimer plein de violons.
0: À aimer les lettres. Ouais. À aimer. Je me dis, attends, je suis trop vieux pour chanter tulup tup tup. Alors, et puis j'ai écouté des mecs comme ça de la nouvelle chanson française. Je dis, il faut que je fasse la chanson française. Il faut que j'arrête avec mes tulup tup tup. Et je me suis mis à aimer vraiment le texte, le verbe. Donc j'ai beaucoup travaillé avec d'autres artistes, et puis même Marceline Desbordes-Valmore, avec qui cette poétesse du 19e siècle, avec qui j'ai fait un album magnifique. Et donc depuis, j'ai envie de travailler avec des auteurs et compositeurs, et cet album, c'est vraiment un album, on va dire, hommage à la chanson française, et tous ceux qui veulent participer acceptent de venir partager un moment avec moi.
1: Mais alors, Benabar, vous auriez pu écrire un texte.
2: Oui, mais c'était pas du tout le truc de base, en fait. Ça s'est vraiment fait simplement, comme le disait Pascal. Et puis, je suis très heureux de pouvoir aussi rendre hommage aux auteurs.
1: Ouais, ouais.
2: Qui sont souvent un peu malmenés dans ce métier, il faut le dire.
1: Souvent, déjà, on parle pas d'eux.
2: Et on parle jamais d'eux.
1: Il n'y a pas beaucoup. Là, tout à l'heure, Pascal parlait de Julien Clerc, qui a toujours l'élégance, lui, de nommer tous les auteurs qui lui écrivent des textes pour ses albums et tout. Mais c'est pas le cas de tous les artistes. C'est vrai qu'il y a certains auteurs où ils n'ont même pas le droit de le dire.
2: Oui, exactement, il y a ce truc-là. Voilà. Et puis revenir à quelque chose aussi. Alors déjà, j'étais très, très flatté qu'on me demande comme interprète.
1: Oui, mais oui, c'est très chic.
2: Céline Dion, c'était pas le cas avant.
1: Et vous a appelé Céline, c'est ça le confort du studio.
2: Oui, Céline. Moi, j'ai dit qu'on m'appelle Céline.
1: Oui, je comprends. De toute façon. Je comprends. Voilà.
0: Bon, c'est vrai que je l'ai dirigé. Ouais. Je l'ai rendu Céline. Je l'ai rendu Céline comme ça. Moi, j'adore Céline Dion. Non, mais c'est vrai que, en fait, j'ai jamais vraiment aimé, on va dire, les gens qui étaient trop, trop techniques. L'aspérité, le défaut.
1: Ouais.
0: Je l'ai toujours exploité, si on peut parler de défaut, mais le défaut, c'est que le caractère. Et le défaut, c'est le caractère. Et le caractère, c'est tout ce qu'on recherche. Et quand on fait un duo avec Bruno, je veux que ce soit lui.
1: Ouais.
0: Je veux pas le gommer. Donc, en fait, c'est bien lui, comme tous les autres chanteurs, les deux autres chanteurs avec qui j'ai travaillé, ou chanteuses. Et c'est ce qui est important. Voilà. On va pas tous chanter pareil. Donc,
1: non,
0: voilà. Donc là, il déconne. Mais voilà. Moi, je l'ai vu sur scène plusieurs fois. Et c'est un super interprète. Et surtout, c'est un mec sur scène, ça, il envoie. Bon, c'est vrai qu'il vieillit un peu, mais bon.
2: Écoute, on va pas vers le mieux. Qu'est-ce que tu veux?
0: Bah non, je sais.
2: C'est notre dernier tour de piste à tous les deux.
0: Ah non, non, non,
1: c'est, oh non, pas, c'est horrible.
0: Non, non. À moi, oui, mais pas à toi.
2: Si, moi, je peux.
0: Mais tiens, Junior, arrête un peu.
2: Putain, j'ai 56 ans, arrête.
0: Bah moi, j'ai 61 dans 3 mois. C'est fini. Et...
2: Ça, c'est des conversations.
0: Et place aux jeunes.
2: Place aux jeunes.
0: Place aux jeunes.
1: Moi, je vous fais signer au minimum pour 30 ans.
0: À nous deux, on a combien? 117
2: ans. Ah, j'étonne.
0: Bon, qu'est-ce qu'on disait? On l'a pas vu venir.
1: Non, mais ça, on l'a pas vu venir, c'est sûr. Reste-t-il du bonheur? N'empêche que j'aimerais savoir comment ça s'est passé, ce moment-là, où vous décidez, Pascal, d'attribuer cette chanson à Benabar. Pourquoi, d'après vous, elle lui va comme un gant?
0: Alors, en fait, dans tout cet album, c'est un hommage, donc, à la chanson française, aux auteurs-compositeurs, mais aussi à la musique d'un certain genre. C'est-à-dire, pour moi, la meilleure chanson française, on va partir de fin 60 et début 80 aussi, mais c'est vraiment la chanson des années 70. Quand je me suis replongé dans...
1: Donc c'est qui, c'est Berger?
0: Alors, Les Marquises, l'album de Brel, Marquises, oui. Ça c'est les années 70.
1: Okay.
0: On a toujours Brassens, mais on a Julien Clerc, on a Francis Cabrel, on a Delpech, on a Souchon. Et moi je fais une anthologie, comme tu sais, sur la chanson française dans mon application,
1: oui, les reprises.
0: Où je reprends.
1: Ouais.
0: Et c'est vrai que dans cet album, donc en fait, je travaille sur des ambiances différentes, mais dans le genre une espèce de années 70 2.0. Et cette chanson, je l'ai voulu. Alors bizarre, tu vas voir, je te dise d'où elle vient. Elle vient d'un album. D'album que j'écoutais, des Wings de Paul McCartney. On entend bien cette prédominance de basse comme ça,
1: ouais.
0: Une espèce d'un truc un peu campagne,
1: petit banjo aussi.
0: Un peu terre. Oui, c'est ça. Donc c'est vraiment une chanson de terre. On a l'impression que, voilà, moi je suis un petit-fils de paysan, de vigneron. C'est vraiment une chanson comme ça. J'avais envie de retrouver ce genre d'odeur. Et c'est vrai que Bruno, dans ses textes, dans sa lecture du quotidien et comment il l'exprime dans son écriture, on est vraiment là, on est près des gens. Moi, ce que je n'avais pas dans mes textes avant de travailler avec d'autres auteurs, j'avais pas ce truc-là. J'étais très très bien servi, évidemment, par Lionel Florence, mais c'était autre chose. Et là, c'est vrai que on est dans les détails, on est dans le réfrigérateur, et c'est vrai que je me dis tiens, ça c'est Bruno, ça. Ça c'est Bruno, ça va le faire marrer. Voilà.
2: Bon, bref. Et la première écoute, ouais, parce qu'il y en avait deux au début, tu te souviens, il y avait deux possibilités. Ouais. Et on l'a fait, j'espère que ça se ressent dans le titre. On a fait ça aussi simplement, Pascal, comme moi, on a cette volonté, peut-être aussi avec l'âge, en l'occurrence.
1: Non, mais c'est vrai. Décidément, c'est un thème.
2: Ouais, non, il y a peut-être un peu ça, parce qu'il y a le bon côté aussi de le fait d'avancer dans la vie, dans sa carrière, de pas se poser de mauvaises questions, surtout quand on enregistre. Il y a évidemment, il y a tout ce qui va autour d'un disque, d'une sortie d'album, la promo, les intérêts. Mais il y a aussi le moment où on est autour d'une guitare ou d'un piano et puis on fait une chanson, quoi. Et ce moment-là, moi, j'y tiens beaucoup, Pascal aussi. Et cette chanson a vraiment été faite comme ça, sans aucune ambition, sans compliquer, sans mettre des intermédiaires, des avocats, des tout ce que tu veux. Tu vois, parce que ça peut vite tourner dans des trucs comme ça aussi.
0: C'est un partage de plaisir, simplement.
1: Voilà. C'est comme ça. C'est payé en caisse de bière.
0: Je sais que dans la vie.
2: Et oui, et puis moi, j'ai vraiment envie de travailler comme ça, globalement, même pour les concerts, même pour les interviews, d'ailleurs, sans fioritures inutiles qui prennent des fois une place inouïe.
0: Alors moi, c'est bizarre parce que c'est vrai que dans la vie, moi, je suis quelqu'un de très enthousiaste, etc. Moi, j'aime bien blaguer, tout ça. Et quand je suis en général, dans un studio, c'est vrai que d'enregistrement, je deviens tout à fait sérieux. Et en fait, avec Bruno, en fait, j'ai gardé cet enthousiaste encore, comme dans la vie ou comme quand je suis sur scène. Et c'est vraiment super agréable de bosser avec lui parce que on s'amuse et quand on n'a aucune pression. On est vraiment dans un partage sans aucune ambition, sans aucune recherche, et comme tu disais tout à l'heure, peut-être qu'on peut se retrouver à la radio et promotionner un single. Voilà. Et puis c'est sans ChatGPT, je précise.
1: Voilà. On sent pas la patte de l'intelligence artificielle, non. Tout ça est très naturel.
2: On a de la bêtise authentique.
0: Ah bah oui, c'est la bêtise authentique.
2: Oui, c'est ça. Voilà.

0: Les actualités respectives de mes invités sont effectivement très intéressantes. On parlait de l'album Héritage de Pascal Obispo, double album qui, sortira quand il sera prêt.
1: C'est comme ça, il n'y a pas de...
0: On fait l'appel, on sait qu'il y a Appelle-moi Johnny, on sait qu'il y a Notre-Dame et la France, on sait qu'il y a le duo avec Benabar.
1: Ouais, aussi, comme sur son, il est aussi sur son bonheur, album, c'est génial.
0: Et une chanson avec Francis Cabrel.
1: Entre autres, il y a d'autres artistes, évidemment.
0: Oui, non, je sais pas, ça fait 4 là, c'est pas beaucoup pour un double album. Je sais
2: c'est une chanson de 20 minutes à chaque fois, attention.
1: Non, on peut presque rajouter un 0 au 4. Un double album.
0: Wow.
1: Écoute, il faut que je passe à autre chose. Moi, c'était fini, j'ai raccroché des gants.
0: Donc, Héritage, vous avez compris, gros projet de Rocky Balboa, Pascal Obispo,
1: Non, non, pas du tout. Bon, enfin, écoutez, ouais, c'est comme ça. On essaie de faire toujours de la bonne musique. Mais en fait, ce qui est bien avec l'âge, je trouve, c'est que on est beaucoup plus doué, c'est ça, beaucoup plus détendu dans l'approche de cet art. Qui n'est pas forcément un art mineur, mais on va dire même si c'est un art mineur, comme je dis toujours, c'est un art mineur à fonction majeure,
0: ouais.
1: Puisque d'abord ça nous fait du bien, ça peut faire du bien aux gens aussi. Et c'est vrai que en vieillissant, moi j'avais déjà pas beaucoup d'angoisse, mais là c'est vraiment, je suis vraiment tellement heureux, tout est très cool et tous mes invités sont heureux de partager ce moment avec moi et je suis très heureux de le partager avec Bruno parce que à force d'avoir fait d'autres conneries et des conneries, il vaut mieux à un moment donné s'arrêter dans un studio et faire de la musique ensemble, monsieur
2: Benabar. Exactement, faire de la musique et on partage tous les deux ce goût du un peu ce culte du divertissement qui est souvent traité pas avec forcément du mépris mais bon avec un peu de distance.
0: Il y a des gens qui vivent leur musique de manière plus snob que vous.
2: Voilà,
0: c'est comme ça qu'on peut le dire.
2: Et qui sous-entendent un petit peu que le divertissement, bon, c'est un peu bébête, un peu racoleur, et tous les deux, on pense le contraire. Le divertissement, d'une part, on peut avoir des ambitions artistiques dans le divertissement, et puis ça peut apporter quelque chose en termes de poésie, et en plus divertir, cette notion-là de que les gens aillent un peu mieux pendant les 3 minutes où on chante. Essayer d'aller vers ça, c'est quelque chose qu'on voulait tous les deux insuffler dans.
1: C'est vrai, c'est la fonction, c'est notre fonction majeure finalement pour notre art mineur.
0: Le Soleil des Absents, c'est le nom de votre prochain album, Benabar. Oui. On a une date de sortie ou pas?
2: Alors oui.
0: Ou alors c'est comme Pascal, ça sortira quand ça sera prêt.
2: Non, c'est à la rentrée en janvier. Je crois que c'est le 30 janvier. Mais enfin, okay.
0: Janvier 2026, en tout cas. Oui. Et y a des dates de concerts qui commencent à arriver, notamment le 29 avril prochain à Paris, à l'Olympia. Ça, c'est le concert de rentrée, c'est le début de la tournée.
2: C'est le début de la tournée. On ne sait pas où elle va nous mener, d'ailleurs. On va voir comment ça va se passer, mais ça fait 4 ans, je crois que j'ai pas tourné, mais c'est la première fois depuis que j'ai commencé.
0: Vous vous arrêtez aussi longtemps?
2: Que je m'arrête aussi longtemps. Ouais. Ça s'est fait comme ça. En fait, c'était pas du tout un choix ou un calcul. Mais il y a eu plein de raisons, plus ou moins tristes. J'ai perdu un de mes plus vieux musiciens, Denis. Évidemment, ça a modifié plein de choses, surtout intimes, évidemment.
0: Ouais.
2: Et puis les choses se sont faites comme ça. L'album a été long à faire. Ça a été parfois un peu dur, mais en fait, curieusement, comme on était tous dans un moment très triste, parce que Denis, on a commencé ensemble dans les bistrots en 95, donc il était toujours avec moi sur scène.
0: Enfin, il jouait quoi comme instrument, Denis?
2: De l'accordéon et du sax.
0: D'accord.
2: Il avait aussi composé pour moi, fait des arrangements.
0: Ah oui, donc c'était votre ami et votre binôme artistique.
2: Depuis le début.
0: Ouais,
2: okay,
0: d'accord.
2: Et en fait, de partir sur cette tristesse nous a tous forcés à apporter du bonheur, justement. C'est pour ça que j'ai été très touché par la chanson de Pascal, parce qu'on je me suis vraiment posé la question pendant 4 ans, reste-t-il du bonheur? Et comme on était tous là-dedans,
0: ouais.
2: En fait, ça a donné une patine à cet album, moi, qui me touche beaucoup, qui est assez joyeuse, avec cette volonté, le soleil derrière les nuages, quoi.
0: Mais c'est-à-dire, il faut que la joie revienne un petit peu avant de refaire des chansons, ou est-ce que c'est le fait de retourner à votre travail qui vous a rapporter de la joie?
2: Ouais, de la joie. Et surtout le fait de se dire, depuis le début, qu'il faut pas se laisser aller à un album triste, c'était presque trop facile. Puis c'est vrai, il suffit d'allumer la télé pour être déprimé quand même, c'est pas compliqué.
0: Oui, ça c'est donc, en ce moment, oui, effectivement.
2: Voilà, donc, l'envie comme ça d'apporter de la joie à la personne qui voudra bien écouter l'album. Donc ça, curieusement, cet album a été long parce que ça a été un voyage intime que j'avais jamais fait à ce point-là. Et donc je suis fou de joie de commencer à partir sur scène parce que ça aussi, c'est un peu ce qu'on n'arrête pas de se dire avec Pascal, le moment où on chante la chanson devant quelqu'un, quoi. C'est quand même le but du jeu, quoi.
0: Pascal, vous, vos chansons préférées, vous les écrivez quand vous êtes triste ou quand vous êtes heureux?
1: Je pense que c'est juste une question d'envie, c'est-à-dire que ça vient comme ça. Moi, j'accumule de l'énergie qui peut être de l'énergie positive, souvent négative. Ouais, j'ai toujours négative et puis ça vient. Il suffit simplement que je reçoive des textes. Voilà, c'est juste de l'énergie. Je sais pas, il y a pas gay ou pas gay. Non, quand j'ai été vraiment très très mal, non, je peux pas écrire. Non, on fait que des trucs vraiment pas, ouais. vraiment pas cool. Non, moi en plus j'aime les chansons romantiques surtout. Bon voilà, quand je suis au piano, c'est toujours c'est toujours très féminin. J'ai envie de faire pleurer, mais je suis pas dans un mood triste en fait. Voilà, je suis dans un mood plutôt romantique d'un ami de la beauté qui voudrait que la beauté perdure. En tout cas, grâce aux mots, grâce aux mélodies, voilà, à l'effet que ça peut avoir sur les gens. Moi, je sais que ça en a sur moi. En fait, si je fais ça encore aujourd'hui, c'est parce que je sais que je suis toujours impacté par des chansons, par des phrases, par des mots, par des poèmes. Et cet impact me donne envie de faire la même chose pour d'autres personnes parce que je sais que ça existe. Je sais que je peux pleurer en écoutant une chanson. Donc, si je peux moi-même faire pleurer avec ma chanson, émouvoir ou peut-être faire rire, rire, c'est vrai que c'est avec Vito, j'ai fait rire.
2: Ah oui,
1: avec Vito, ouais. Et alors on s'est bien marré avec Mickaël. Bon, enfin voilà ma démarche.
0: Mel,
2: il faut se méfier de ces états d'âme.
0: Moi, je vais la chanter la chanson.
1: C'est
0: aussi,
1: toi, c'est faut que je te parle. J'ai passé ma soirée à boire. Non mais c'est fou. Hein. Non mais je suis un héros dans les banlieues, moi je te le dis.
2: C'est marrant cette chanson.
1: Ah moi je sors. Et moi tous les rappeurs, de toute façon je suis un héros pour tous les rappeurs. Même génération montante, quand ils me voient c'est Vito, c'est tout, c'est respect.
0: C'est Vito.
1: C'est respect. Mais c'est quasiment comme si j'avais, tu sais, des grosses chaînes et tout, des sourcils coupés, des flingues, etc.
2: Ah ouais, on avait parlé de ça. Moi c'est pour la série H. Ils connaissent pas mes chansons, mais ils connaissent H.
0: H. Donc il y a Benabar de H et Pascal Obispo qui fait Vito, qui sont les invités ce soir de Skyrock. On vous embrasse tous très fort et à bientôt, messieurs.
2: À merci bientôt, beaucoup. Merci.
0: Merci de nous voir.
1: C'est très court.
0: il est 35.
1: Non, mais la fin, je l'ai pas vu venir.
2: Tu
1: l'as vu venir la fin ?
2: On nous chasse.
1: Ah ouais, non, mais
2: d'habitude,
1: pas vu,
2: les gens, ils restent beaucoup plus longtemps, mais nous, comme on a été chiants et cons.
1: Non, pas du tout.
0: Vous avez eu 5 minutes de rap parce que vous êtes mignons et que vous êtes deux.
1: Fini avec une fin positive. J'aimerais bien écouter ta chanson, s'il te plaît.
2: Ah oui.
0: Allez, Benabar. C'est parti.
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2: Alors, on peut passer une petite demi-heure ensemble, Didier Varro.
3: Oui.
2: C'est toujours un bonheur.
3: Merci de me recevoir.
2: Ah, mais alors, avec joie, parce que vous sortez donc jeudi prochain la chanson française, un peu, beaucoup, passionnément, aux éditions Le Robert. En fait, ils ont cette collection qui s'appelle Un peu, beaucoup, passionnément, qui s'essaye de décliner dans plein de thèmes. Et vous, évidemment, votre thème, c'est la chanson française. Vous mettre du Sanson, c'est vous attendrir le cœur.
4: Comme l'imaginer,
2: double dose.
3: Aïe, aïe, aïe, aïe.

0: tant que journaliste, qu'animateur, mais aussi dans les maisons de disques, vous avez toujours travaillé autour de la musique, Didier Varro. Est-ce que vous aimez la chanson française ou est-ce que vous aimez, comme Véronique Sanson dans cette chanson, les musiciens?
1: C'est une bonne question parce que je crois quand même que j'aime avant tout la chanson française. Parce que la chanson française, c'est difficile à définir,
0: ah oui.
1: Mais c'est une musique et un texte. Alors les musiciens accompagnent, portent cette émotion, cette intention plumitive. Mais c'est vrai que moi je suis en plus particulièrement touché par les auteurs. Donc ouais. Voilà, je pense que j'aime les musiciens parce que c'est eux qui sont au service de la chanson française. Mais vraiment, c'est le cœur de ma passion.
0: Alors, au tout début du livre, moi j'aime toujours voir à qui les auteurs dédient leurs ouvrages. À mes parents adorés, à Antoine Nombrini, l'amour de ma vie, à Véronique Sanson, à qui je dois cet amour intact et passionné pour la chanson. C'est pas une pause, donc vous avez écrit sur elle, vous avez raconté beaucoup de choses sur elle, vous l'avez interviewée, vous l'avez filmée, vous êtes auteur de documentaires autour de Véronique Sanson, et je pense que votre aventure avec elle n'est pas terminée. À quel point elle est déterminante dans votre parcours qui finalement amène à ce livre, La chanson française?
1: J'ai voulu lui dédier ce livre, qu'elle ne lira pas, sûrement. Mais parce que c'était important pour moi de rappeler qu'il y a eu un avant et un après Véronique Sanson dans mon existence. Et probablement que l'homme que je suis, comme vous l'avez un peu décrit, c'est-à-dire à la fois à la radio, mais parfois derrière les artistes lorsque je travaillais en maison de disques ou programmateur de festival, mon parcours et mes choix éditoriaux, musicaux, n'auraient pas été les mêmes si en 72 l'album de Véronique Sanson n'était pas entré dans mes oreilles. Je pense que j'avais une culture musicale très radiophonique avant 1972, puisque j'écoutais enfant beaucoup la radio, je zappais d'une radio à une autre, mais je n'avais pas encore compris, saisi ce que pouvait être l'exigence artistique quand Véronique Sanson est arrivée. D'ailleurs, c'est marrant parce que je suis pas le seul. Hein. Oui. Françoise Hardy raconte toujours que le jour où cet album Amoureuse est arrivé, elle s'est dit bon ben là, on est au chômage quoi. Les chanteuses des années 60, on est complètement dépassées. Voilà ce qu'il faut faire aujourd'hui pour à la fois faire une chanson populaire,
0: oui,
1: mais exigeante.
0: C'est ça.
1: Et voilà, à partir de là, c'est vrai que mes goûts musicaux se sont orientés vers ce qu'on a appelé la nouvelle chanson française et que les Alain Souchon, Laurent Voulzy, Yves Simon, William Scheller, Catherine Nara, enfin tous ceux qui ont construit cette belle autoroute dans les années 70 de la chanson française, on fait partie de ce que je suis aujourd'hui. Peut-être que sinon je serais resté avec Claude François, avec Sheila, Dalida.
0: Et
1: ce qui fait.
0: Et
1: aussi,
0: on aurait monté une revue des Claudettes. Allez savoir. Vous feriez Clo-Clo, moi je danserais derrière.
1: Mais en revanche, ce qui est intéressant, c'est que je ne renie pas ses premières amours.
0: Ah non.
1: Et que je les fais aimablement cohabiter avec évidemment ces artistes qui sont issus des années 70 et ceux qui sont aujourd'hui les artistes d'aujourd'hui, les Juliette Armanet, les Clara Luciani, les Eddy de Préto, les A.O. Oui. de Sagazan. Ce sont des filles spirituelles de Véronique Sanson pour moi, même si elles n'ont pas stylistiquement des choses très très communes.
0: Alors ce livre, ce beau livre qui sort donc aux éditions Le Robert, jeudi prochain, La chanson française un peu beaucoup passionnément, Didier Varro, part d'une idée. Ça fait des années qu'on vous demande de faire des bouquins,
1: oui,
0: sur la chanson,
1: oui,
0: française,
1: je
0: des
1: confirme.
0: Années que vous dites bah non, je sais pas, l'axe, etc. Et là en fait vous avez trouvé l'idée, la bonne idée, hein, je me permets de vous le dire parce que je trouve que c'est dément. Vous avez choisi 21 moments, pas pour nous raconter 21 anecdotes, parce que là bah ça serait une énième collection d'anecdotes, non, 21 moments qui vont vous permettre de tirer à chaque fois un fil, un thème, et finalement de faire un tour complet de la chanson française de Charles Trenet à Booba. C'est quand même assez dingue. Et pour ce faire, vous avez eu un dialogue constant avec quelqu'un qui s'appelle Martin Soudan. Qui est-il ?
1: C'est un jeune auteur de cinéma. Et il a eu une importance phénoménale, comme vous le disiez, des livres sur la chanson française, on me l'a proposé. J'ai souvent dit non pour les raisons que vous avez exposées. Et là, dans un premier temps, j'ai dit non parce que j'ai un peu un travail à plein temps.
0: Il n'a pas le temps.
1: À Radio France.
0: Oui.
1: Et donc, je peux pas. Et puis, quand j'ai déroulé quand même cette idée en disant, si un jour j'ai le temps, voilà comment je pourrais aborder le sujet, ils m'ont dit, mais non, mais il faut le faire maintenant. Et j'ai dit, bah alors, trouvez-moi un partenaire, pour travailler. Je n'ai jamais fait ça. C'est-à-dire que j'ai toujours écrit mes livres. Donc là, c'est un travail de collaboration, c'est un ping-pong plumitif. Et ce qui m'a intéressé chez cette, cette personne, ce jeune auteur de cinéma, c'est qu'il est aussi construit sur la consommation entre guillemets des séries, de choses plutôt cinématographique ou plutôt télévisuel, mais séquencé. Et donc, il m'a vraiment aidé et porté à trouver la vraie dramaturgie à l'intérieur de ces 21 chapitres. Donc, c'était important. Et puis, en fait, c'est vachement bien de travailler accompagné. Ouais. Moi, j'adore ça. Ouais. Et donc, c'était un petit rituel pendant plus de 6 mois de se retrouver, de s'enfermer, de fermer les portables. Et il m'écoutait. Et parfois, il me relançait. Et puis après, de toute cette matière première, il en faisait un scénario qui était presque un scénario de série, effectivement.
0: Alors, ouais, une série où même carrément, moi j'étais dans un film en lisant le premier chapitre qui se passe le 17 juillet 2004 à La Rochelle, au Francofolie. C'est les dernières franco de Jean-Louis Foulquier. Vous le vivez de l'intérieur, vous le racontez divinement. Sanson est là, tiens, incroyable. Je ne vais pas dévoiler les anecdotes du livre parce que c'est pas le but du jeu. C'est pas un bouquin à anecdotes, mais c'est un bouquin dans lequel vous allez apprendre plein d'histoires géniales et notamment en coulisses, que s'est-il passé ce soir là pour faire des adieux à Jean-Louis Foulquier. Juste dire quand même que vous êtes gonflé parce que vous démarrez votre livre, votre déclaration d'amour à la chanson française avec une petite baffe que vous vous êtes prise parce qu'en fait vous étiez censé être le successeur de Jean-Louis Foulquier à la tête des Franco et en fait bah, ce soir-là...
1: J'ai compris que je ne le serais pas.
0: Vous avez compris que vous ne le seriez pas. Donc vous démarrez par un, j'allais pas dire un échec, mais une déconvenue.
1: Une déconvenue, ou ouais. Même peut-être un échec, en tout cas une énorme déception.
0: Déception, ouais.
1: Voilà. Et qu'il a fallu digérer, il m'a fallu du temps. Mais la vie professionnelle, c'est ça, hein, c'est pas, on n'est pas toujours au sommet de l'Everest. Hein, il y a des moments un peu compliqués. Et moi, Dieu sait que j'en ai eu, des moments compliqués. Il y a plein de gens qui disent « Ah bon, mais ça a toujours roulé pour toi ». Eh bien non. Et c'était aussi... peut-être l'occasion de commencer par quelque chose qui intimement signifiait beaucoup de choses pour moi, mais aussi qui, avec le recul, raconte autre chose que je n'avais pas perçu le soir où j'ai vécu tout ça, ou même dans les mois qui ont suivi. Et en fait, je me suis aperçu que ce soir-là se jouait la fin d'un monde. On était en train de tourner une page et que le monde de la chanson française ne serait plus jamais le même après le départ de Jean-Louis Foulquier.
0: Et vous nous dévoilez quelle était sa chanson préférée. Alors je vous propose qu'on l'écoute ensemble. C'est Henri Salvador.

0: la chanson d'Henri Salvador, Syracuse, qui est évoquée dans le beau livre que sort Didier Varro la semaine prochaine, jeudi prochain très exactement, la chanson française un peu, beaucoup, passionnément aux éditions Le Robert. Alors on le disait, mon cher Didier, 21 dates, 21 événements qui vont ensuite vous permettre de tirer le fil d'un thème, voire même parfois plusieurs thèmes dans le même chapitre, parce qu'en fait il y a énormément à dire sur la chanson française. Exemple, le 10 août 1963, Charles Trenet sort de prison.
1: C'est un

0: you very much, Monsieur Trenet.
1: Et c'est le prétexte, évidemment, à parler de la chanson française qui sort du placard, la chanson homosexuelle, qui est au départ par allusion, comme des jardins comme extraordinaires.
2: Ouais. Et encore, il y a des gens qui contestent cette version que Charles Trenet, qui était quand même un poète surréaliste, ouais, il prend une métaphore, une allégorie, puis derrière ça lui permet de d'ouvrir l'imaginaire avec des... Moi j'adore les chansons qui ont plusieurs lectures, quoi. Et donc ça, le jardin est extraordinaire. Ça peut être le jardin des Tuileries où les garçons se draguaient allègrement dans les années 50, 60, 70, 80. Maintenant, je crois que c'est terminé.
1: Ouais.
2: C'était des lieux de rencontre, les jardins publics, pour les homosexuels, parce que l'homosexualité était pénalisée, se vivait clandestinement, plutôt la nuit, et dans des endroits qui étaient à peu près tranquilles la nuit, quoi. Mais du coup, quand on écoute la chanson de Charles Trenet, et qu'on voit finalement une version presque Walt Disney de ces lieux clandestins, c'est génial, c'est réjouissant même.
1: Et donc vous parlez de Trenet et de sa sortie de prison le 10 août 63.
2: Parce qu'il y a
1: donc,
2: des gens qui... Mais non, mais Charles Trenet n'a jamais fait de prison. Si, il a fait quelques mois de prison, puisqu'il avait été dénoncé par quelqu'un de son entourage, en disant que dans sa maison près d'Aix en Provence, il faisait des soirées coquines avec des jeunes garçons qui avaient tous entre 18 et 20 ans. À l'époque, la majorité sexuelle pour les homosexuels était à 21 ans.
1: Pas pour donc, les hétéros.
2: Voilà, ouais. C'était 15 ans.
1: Ouais.
2: Et donc, c'est Robert Badinter d'ailleurs qui a mis fin à cette pénalisation de l'homosexualité. Et du coup, prison. Voilà, il a été condamné et puis il en est sorti à l'air libre, en pleine journée. Il n'a pas voulu sortir de manière clandestine. Et il n'a jamais fait son coming out après. Mais il a continué à brandir avec beaucoup d'humour et cette dose de surréalisme permanent en disant je suis gay, mais G-A-I, hein,
1: ouais,
2: pas G-A-I grec. Mais voilà, c'était une manière aussi de... C'est un homme d'une autre époque, mais qui a ouvert, mine de rien, une histoire de la chanson qui est sortie du placard progressivement entre la fin des années 50 et aujourd'hui, on a beaucoup d'artistes qui enfin revendiquent à ciel ouvert leur homosexualité, leur statut queer, comme on dit, et c'est tant mieux.
1: Bonsoir Marguerite. Et moi je

0: beaucoup ce chapitre, je l'ai trouvé extrêmement réjouissant. On va pas se mentir, c'est pas le cas de tous, parce que la chanson française n'a pas forcément fait le chemin dont on rêvait.
1: Ouais.
0: Mais en ce qui concerne ça, l'acceptation, la revendication de qui on est, et dans la joie, alors parfois dans la douleur, dans des chansons d'Eddie de Préto par exemple, mais là dans la chanson de Marguerite, on se dit le monde, la société,
1: bouge.
0: La chanson, tout le monde est allé dans le bon sens.
1: Ouais, ouais, ça bouge avec le sourire.
0: Oui, hein.
1: Et même si, encore une fois, sur les réseaux sociaux, ces prises de position, parfois joyeuses et parfois un peu plus dramatiques, sont en réponse. Il y a beaucoup de harcèlement, de cyberharcèlement.
0: Et il y a de la haine.
1: Oshi en est une des victimes, mais Eddie de Préto, Bilal Hassani, enfin, tous ont vécu ça. Mais en même temps, il faut quand même se réjouir de cette poussée. Et aujourd'hui, il y a beaucoup de filles qui revendiquent leur queer attitude.
0: Oui, vous parlez d'Angèle, vous parlez de Pomme. Enfin, voilà, c'est un chapitre qui est très, très chouette et qui s'appelle donc joliment La chanson française
1: oui,
0: sort du placard.
1: Avec cette petite anecdote, pour le coup, que je vais délivrer.
0: Allez,
1: vous êtes
0: anecdote,
1: la première à parler
0: anecdote.
1: Du livre. Et on finit avec Marguerite, effectivement, qui va sur le plateau de C'est à vous. Vous pouvez la raconter, si
0: allez-y,
1: vous voulez.
0: Allez-y, allez-y. Non,
1: et Anne-Elisabeth Lemoine, qui la reçoit, qui lui dit, c'est quoi votre film culte, comédie musicale, puisque Marguerite disait qu'elle adorait les comédies musicales. Elle dit, c'est La La Land. Et Anne-Elisabeth, spontanément et joyeusement, dit, oui, à cause de Ryan.
0: Non,
1: à cause de...
0: Je ne sais plus comment elle s'appelle. Emma Stone.
1: Oui.
0: Ah, trop mignon.
1: Et c'est trop mignon, parce que ça raconte aussi assez bien, à la fois la chanson de Marguerite, mais assez bien encore le petit travail qu'il va falloir faire pour arriver à l'acceptation totale.
0: Ça me fait penser à la question de Michel Denisot à Catherine Lara dans Mon Zénith à moi. Qu'est-ce que vous regardez en premier chez un homme ?
1: Sa femme.
0: Génial. Donc voilà, ça c'est le côté réjouissant. J'ai trouvé un autre chapitre extrêmement réjouissant. La date que vous avez retenue pour en parler, c'est novembre 1994, quand MC Solar reçoit un prix à la SACEM pour ses talents d'auteur.

0: 1994, c'est vos années
1: Maison de disque. Oui, je travaille chez Polydor, la direction artistique. On appelait ça la direction de la production à l'époque, voilà.
0: Et vous voyez débarquer les rappeurs.
1: Ouais, je vois débarquer MC Solar qui avait été signé avant que je n'arrive en 91 et qui avait sorti un seul 45 tours qui était Bouge de là, qui avait très bien fonctionné, mais qui avait eu une sorte de faux plat dans un deuxième temps. Donc la maison de disque
0: était,
1: on se disait qu'est-ce que ça va donner, est-ce que c'est une chanson ou un style musical qui pourra concerner le grand public. Donc MC Solar, lui, a eu droit à enregistrer un album, mais il y avait quand même beaucoup de questionnements autour de cette musique.
0: Ouais, mais vous racontez dans le livre qu'en fait l'idée c'était que MC Solar aille faire les mêmes plateaux télé, les mêmes événements, les mêmes interviews que les chanteurs, que Vanessa Paradis par exemple, prenons son exemple.
1: Exactement.
0: Et que
1: lui était OK.
0: Lui, il était OK pour
1: Donc
0: jouer.
1: Donc ça,
0: le
1: c'était
0: jeu.
1: Déjà ouais. une première victoire. Et en fait, ça s'est extrêmement bien passé. C'est-à-dire que la cohabitation était joyeuse oui. et beaucoup d'artistes exprimaient aussi leur grande admiration pour la plume de MC Solar, que ce soit Cabrel, Michel oui. Berger,
0: je me souviens,
1: qui m'avait sollicité
0: chanson.
1: pour inviter MC Solar dans un show qui était entièrement consacré à l'album de duo entre France et Michel. Donc voilà, il était Juliette Gréco, Aznavour, tout le monde appelait Polydor pour essayer de rencontrer MC Solar, ce nouveau prodige de la plume. Et c'était génial.
0: 30 ans plus tard, le rap, on dit que c'est la nouvelle variété française, les plus gros vendeurs de disques, alors même si on ne vend plus vraiment de disques physiques, les plus gros streamers, en tout cas, sont les rappeurs, les tournées sont complètes, certains font le Stade de France, comme Booba. Ça vous inspire quoi, vous, l'amoureux de la chanson française ?
1: Et pour moi, c'est une chanson. C'est un style de chanson et c'est réjouissant, ça a fait bouger les lignes, ça a donné aussi à toute une jeune génération qui aurait pu être tentée par écouter uniquement de la musique anglo-saxonne après l'arrivée des années 80, après ouais. la culture MTV, après la culture du clip avec l'explosion de Michael Jackson, Madonna, Prince et consorts. Donc tout d'un coup, il y a un rap français qui arrive, qui prend cette place-là un peu, et qui permet à des générations successives de s'éduquer à la langue française, ouais. d'aller voir un peu dans les dicots ce que signifie telle rime, et ça c'est génial. Mais ce que raconte aussi ce chapitre, c'est un peu comme pour finalement la chanson qui sort du placard, c'est que le combat n'est jamais gagné. Effectivement, en 94, quand Solar reçoit le prix Raoul Breton, qui est quand même un prix de la SACEM, très honorifique, et qui s'inscrit dans une lignée de grands auteurs comme Aznavour, Charles Trenet et autres, tout d'un coup, Pierre Delanoë, qui est le président d'honneur de la SACEM, lui, il est pas d'accord. Et il dit, le rap, c'est pas de la musique, c'est pas de la chanson. Donc, vous voyez, j'ai été un acteur de ce conflit dans cette institution de la SACEM. Et je suis allé recevoir le prix à la place de Solar, qui était en tournée ce jour-là. Et il a fallu que je réponde avec un peu une punchline empruntée à Solar pour lui dire peut-être qu'il vaut mieux, avant il y avait des vols de mobilettes, maintenant il y a des vols de dico, c'est quand même toujours ça de gagner.
0: Didier Varro, la chanson française un peu, beaucoup, passionnément, aux éditions Le Robert. Il y raconte 60 ans d'émotion avec les plus grands artistes, les plus grandes chanteuses, autrices, compositrices. C'est un bonheur. 21 dates donc. Je ne vous dis pas ce qui se cache derrière celle du 12 avril 2000. Mais juste, ne ratez pas ce chapitre.

0: La déclaration.
1: Qu'est-ce que j'aime cette chanson.
0: Elle est sublime. Wow, hein. Ouais.
1: 1974.
0: Oh, j'aime bien. Il connaît toutes les dates par cœur. Je suis sûre que même si je gratte un peu, Didier Varro vous dira le nom du studio où ça a été enregistré, l'ingénieur du son, ce genre de choses. Alors, ceci dit, je tiens à dire que dans cette chanson française, un peu beaucoup passionnément, on n'a pas comme ça un empilement de dates. Non.
1: C'est pas une encyclopédie.
0: C'est très raconté.
1: C'est pas une encyclopédie ni un dictionnaire. Pourtant, c'est chez Lo Robert. Donc,
0: oui.
1: Voilà, c'est un peu étonnant. Non.
0: Vous nous racontez des histoires.
1: Oui,
0: quoi.
1: Voilà, c'est ce que j'ai toujours aimé faire.
0: Que ce soit vous faites super bien.
1: À la radio, dans une programmation de festival, j'essaye de raconter une histoire. Quand j'étais en maison de disques, je disais aux artistes, il faut que ton album raconte une histoire. C'est important. Des gens qui n'ont pas d'univers ou qui n'ont pas d'histoire n'embarquent pas sur un one shot, mais pas sur la longueur.
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Elle est originaire d'Aime-la-Plagne et partage sa vie entre Montréal et la Savoie. Elle vient de sortir son premier single, Tout oublié, une chanson pop très solaire, et prépare un album pour 2026.

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4: Un artiste qui branche la guitare, attrape le micro, enchaîne les tubes. Ouais, c'est bon, tout y est. Et surtout Jean-Louis Aubert qui partage avec vous pendant une heure sur votre radio ici ses chansons préférées. Jean-Louis, même le week-end, mais quel kiff d'être avec vous. Bonjour.
5: Ah bah, c'est le kiff. Et dites donc, votre son, il est drôlement bon dans le casque, là, dans le studio.
4: On a des belles voix. Hein.
5: Ah, c'est magnifique, mais surtout la musique. Ah, je redécouvre mon album, là.
4: Ah, mais oui, pas fini. Qui n'était pas fini, qui est en tournée. C'est bien, ça. C'est comme le Never Ending Tour
5: exactement,
4: de Bob Dylan.
5: Exactement.
4: Là, c'est le Never Ending Album.
5: Mais le tour s'appelle pas fini tour aussi, ouais, alors méfiance. Hein.
4: Ça pourrait durer des années.
5: Vous êtes pas sorti de l'auberge.
4: Moi, je propose qu'on arrête l'émission. Parce que là, franchement, on fera pas mieux comme Van. On n'est pas sorti de l'auberge, les enfants. Jean-Louis, merci d'être là avec donc toutes ces chansons. Alors, ce que j'aime, c'est que évidemment, s'il fallait vous décrire en un mot, on dirait bah oui, Jean-Louis Aubert, il est rocker depuis les premiers tubes de téléphone. Jusqu'à son dernier album, pas fini.
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4: Il fait du rock and roll, il aime le rock and roll. Donc l'heure qui vient normalement est rock and roll. Sauf que.
5: Pas que.
4: Ouais, c'est ça. Il faut voir la définition du rock and roll.

0: Barbara aussi, c'est du rock'n'roll.
1: Ah bah bien sûr, Gainsbourg aussi, et Rimbaud aussi.
0: Et Rimbaud aussi.
1: Mais aussi un très bon menuisier, c'est du rock'n'roll. Oh,
0: j'aime bien cette définition très large du rock'n'roll.
1: Mais oui, oui, c'est de l'artisanat avec beaucoup de sincérité, si on peut, et surtout faire ce qu'on aime. Et ça, je regrette pas, parce que même mes premières chansons, il y en a plein que j'aime encore, où je découvre même des choses à l'intérieur des textes, parce que des fois, il y a de l'inconscient dans les textes, et ça peut vous accompagner toute la vie comme un copain, et changer de sens en fonction de votre âge.
0: C'est beau, ça, psychanalyser ses propres textes, et se dire, ah, mais peut-être qu'à l'époque, je pensais ça.
1: Ben, c'est-à-dire qu'il y a beaucoup de choses qui m'échappent. Quand on met de l'intelligence, une autre intelligence peut le démonter, mais quand il y a de l'inconscient, et il faut le laisser filer. Quelquefois, ça m'est arrivé de revenir sur des choses que je voulais pas dire parce qu'elles étaient trop simples. Mais en fait, je suis un fan de Lennon, et il y a beaucoup d'inconscient, un peu de surréalisme et tout ça.

0: modernes, des choses très classiques.
1: Là, c'est très beau, la première chanson qu'on va écouter ensemble. Et donc, c'est rock'n'roll, puisque vous le dites dans la chanson rock'n'roll. C'est Barbara, c'est ma plus belle histoire d'amour. Vous avez un rapport particulier avec cette chanson ?
0: Ben, j'aimerais pouvoir chanter ça un jour, enfin, ou ce genre de chanson, parce que c'est un peu comme les 50 ans avec vous, là, de la U Arena, c'est... quand les gens me disent merci, j'ai envie de me dire merci, mais c'est moi qui vous remercie.
1: Et c'est dans les mots et dans la voix de Barbara. Jean-Louis Aubert est l'invité de Décibel. On déguste ses chansons préférées jusqu'à 21h.

0: écouter religieusement avec mon casque Barbara, ma plus belle histoire d'amour.
1: Magnifique en plus.
0: Ça fait beaucoup, beaucoup de choses. Au-delà de la force des paroles, je trouve que le fait que ce soit acoustique, qu'on entende respirer comme ça, elle est vraiment dans le creux de notre oreille. C'est pas anodin, vous aussi, quand vous faites de l'acoustique, vous savez très bien faire, vous y allez pas pour rien.
1: C'est le plus simple et le plus vrai, et des fois le plus compliqué aussi.
0: Casse-gueule!
1: Ah oui, ça, on est tout nu.
0: Mais à poil, vous avez fait toute une tournée comme ça.
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0: Le Holo Tour, là, c'est enregistré au Zénith de Paris en 2021. Et en fait, c'est marrant parce que dans votre sélection de chansons, il y en a une autre qui est acoustique et qui sort beaucoup de la discographie de son interprète principal qui faisait pas beaucoup ça. C'est Bob Marley, c'est Redemption Song. C'est sa chanson la plus dépouillée.
1: Ah ben, j'adore aussi, ouais.
0: Titre de 80, pourquoi vous avez choisi cette chanson, Jean-Louis ?
1: Ben, je la chante souvent, puis il y a un peu... J'adore le texte, mais... Ce coup de la rédemption, c'est un peu ce que nous donne la musique, quel que soit notre état, gai, triste, déraciné, affamé. On prend un instrument et il va le traduire en quelque chose de beau. D'ailleurs, c'est souvent dans les pays les plus pauvres que la musique est la meilleure. Assez curieusement, autour du feu, avec une pauvre guitare, un instrument à trois cordes. Ça, c'est assez magique. Et donc, voilà, Redemption Song, c'est... je chantais aussi avec Yannick Noah, qui aimait beaucoup cette chanson.
0: Ouais.
1: Je trouve que là, on entend bien que Marley sait faire des chansons autres que ce qu'on appelle, comme moi vous disiez, rock'n'roll. Ben lui, on veut reggae. Mais pas forcément. Surtout chansons, poètes, mystiques. Et souvent dans les chansons, quand il y a un déracinement, et il peut être un appel à l'amour, un appel à un pays perdu, qui peut être l'enfance, et quelquefois un appel à ce qu'on appelle Dieu, ou tout ça. Quand il y a ces trois choses réunies dans une chanson qu'on sait pas à qui la personne s'adresse, en général, elle est super réussie. C'est une super chanson d'amour.
0: Redemption Song, choisi pour vous, Bande de Vénards, par Jean-Louis Aubert. Vous écoutez?

0: Il la connaît par cœur. Faut qu'on parte en road trip ensemble, Jean-Louis Aubert. J'ai trop envie de chanter dans la bagnole avec vous.
1: Ah oui, on peut la chanter en harmonie, mais ça a dû être enregistré dans sa chambre d'hôtel à Londres quand il est. Oh.
0: C'est dingue, hein. On entend les doigts là sur les cordes.
1: Oui, oui.
0: On
1: et puis
0: tout.
1: Il frotte doucement avec son pouce. Ouais. C'est pas. Il y a rien de. Il y a rien de fait pour. Ouais. C'est. Mais aussi, ce qui est très beau, c'est qu'il dit "Want you help to sing?" Et donc il réunit.
0: Aider à chanter, aidez-nous à chanter.
1: Ouais. On le chante tous ensemble en fait. Et il est tout seul, mais il veut réunir. Oh. Ça, c'est super beau.
0: Trop beau. Vous écoutez ici, on est bien ce soir. Hein.
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0: Et invité, c'est pas n'importe qui, mes amis, c'est Jean-Louis Aubert.
1: Mais si, c'est n'importe qui.
0: Ah non, mais je suis trop contente, moi, d'avoir ces chansons-là avec vous et de vous entendre parler de musique, la musique des autres. On a démarré avec Barbara et Bob Marley, donc on était sur quelque chose comme ça de très acoustique, très intense. Là, c'est très intense aussi, mais pour le coup, c'est plus électronique. C'est Zao de Sagazan. Elle est très, très, très singulière, cette artiste. Elle a débarqué avec un truc que moi j'avais jamais entendu, c'est de la musique pour danser, mais qui raconte des trucs.
1: Oui, alors il y a deux, trois chansons qui ne sont pas de la musique pour danser, qui pourraient être du Barbara d'ailleurs.
0: Ah ouais, d'ailleurs, vous la comparez à Barbara.
1: Ah ben moi j'ai invité Barbara en studio et puis je lui ai montré, elle avait jamais vu d'ordi et puis chez elle, elle était à quatre pattes en train de couper des cassettes avec un ciseau et de les recoller. Donc je lui montre l'ordi et je dis je vais l'impressionner là quand même. Elle dit ah ouais, c'est bien. Alors ce bruit là, tu pourrais le mettre là maintenant? Et là, tout de suite, elle est attaquée en...
0: C'est drôle.
1: Et Zao est comme ça, et j'étais la voir en concert il y a une dizaine de jours à l'Olympia, c'était son dernier concert, et c'était fantastique quoi. Et cette chanson, Symphonie des éclairs, est absolument magique, parce qu'il n'y a pas un mot à retirer, et elle raconte vraiment bien son état d'esprit d'enfant, et aussi comment elle a fait pour transgresser ça, enfin pas le transgresser, s'en servir plutôt.
0: Oui, c'est ça, le dépasser en fait, transcender un complexe d'enfance.
1: Mais quelquefois des choses un peu difficiles donnent des bonnes choses, et ça c'est assez dur à comprendre dans la vie, mais il faut le savoir, parce que quand un chemin n'est pas possible, il vous avertit que c'est pas possible.
0: Ouais. Et... c'est un peu la mécanique de l'album pas fini. Enfin, par exemple, il y a pas mal de chansons qui évoquent, l'opération à cœur ouvert que vous avez eue, etc.
1: Et... ah, j'en parle dans l'album, je suis pas perçu, dis donc.
0: Et il me regarde avec une malice dans l'œil, genre démerde-toi, l'animatrice, avec ce que je viens de te dire. Oui, je pense que vous en parlez, en creux, tout du moins.
1: Mais Merveille, mais cette opération m'a amené sur un rocher au bord de la mer.
0: Voilà.
1: Donc, mais ça, quel destin de folie, quoi. Comment? Pourquoi quelque chose qui peut paraître difficile m'amène vers un petit paradis. C'est vraiment, faut que je sois béni des dieux, s'ils existent. Enfin, certainement, ils sont plusieurs. Ou alors, pas du tout. Ou alors, faut être une bonne antenne.
0: C'est ça, et capter un tout. Ou en tout cas, vous avez capté le talent et la beauté de la chanson de Zao de Sagazan, la symphonie des éclairs choisie pour vous par Jean-Louis Aubert.

0: merci Jean-Louis.
1: C'est magnifique, hein.
0: C'est beau.
1: Alors là, avec Vodka, j'entends en plus cet arrangement électro qui est finalement beaucoup plus présent, mais quand on entend sur son téléphone ou à la radio, on en entend, et c'est vraiment très très fin comme manière de traiter. Ils auraient pu envoyer le bois, mais non, ça reste derrière, et ça met en valeur la voix, et la chanson est formidable quand même.
0: La symphonie des éclairs Zao de Sagazan, elle fait partie donc de ses chansons préférées de Jean-Louis Aubert. Oui. Il continue à les partager avec nous sur Ici jusqu'à 21h.
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0: On a invité Jean-Louis Aubert en tournée toute la fin d'année 2025. Comment ça s'annonce le carnet de bal de l'année 2026, Jean-Louis? Parce que je suis sûre que vous avez déjà 1000 trucs de prévus. Ou vous vous laissez un peu de vacances.
1: J'ai plein de chansons à finir.
0: Je voulais faire
1: la suite de l'album pour Noël qui s'appellerait Toujours pas fini.
0: Toujours pas fini. Alors, première édition, pas fini. Deuxième, pas encore fini. Et troisième, toujours pas fini.
1: Bon, je crois que j'aurai pas le temps de mixer tout ça, donc je vais voir. Et puis j'ai déjà des envies pour la suite, mais je suis infernal, quoi. Je pourrais me laisser tranquille de temps en temps.
0: Ouais, un peu de vacances, quoi. Ouais. En même temps, pour nous, c'est génial. Hein.
1: Oui, enfin, en même temps, en vacances, qu'est-ce que je fais? Je prends ma guitare et j'écris des chansons parce que j'aime bien ça, quoi, en fait.
0: Alors, avec cette liste de chansons, on se balade dans ce que vous aimez musicalement, mais on se balade aussi dans les époques. Dans les années 90, vous vous souvenez où vous étiez, vous? Oh là là, on écoutait peut-être Nirvana et on écoutait...
1: Vous étiez pas né, vous, déjà.
0: J'étais tellement née, je fumais des clopes dans la cour du collège.
1: Non, c'est pas possible.
0: Bien sûr, Jean-Louis. J'allais au baby-foot et au flipper sécher les cours de maths, quoi.
1: Vous avez un chirurgien esthétique, alors.
0: Bien sûr, bien sûr. Oh là là, c'est parfait. Moi, j'écoutais Jean-Louis Aubert, l'album H, emblématique des 90s.

0: de mettre cet album H quand même, c'est quelque chose. C'est dingue, c'est dingue. Enfin, vous avez un souvenir de cette époque-là, le début des années 90?
1: Ouais, je plongeais avec les dauphins à cette époque. Ouais. Oui. Je caressais les requins aussi.
0: Parce que les dauphins sont des rois.
1: Ah, tout à fait. Il y a un petit jeu de mots d'ailleurs, hein, si on le sait.
0: Ah bon, dans les paroles de Temps à Nouveau?
1: Non, dauphins sont des rois.
0: Ah oui, les dauphins, c'est les fils des rois.
1: Ouais, ouais, c'est ça.
0: Bah, je l'avais pas à l'époque.
1: Et en fait.
0: Merci.
1: Ça venait d'un bouquin qui s'appelle Le cinquième rêve, ouais. Qui dit que les pierres ont rêvé d'être plantes, les plantes ont rêvé d'être animaux, les animaux ont rêvé d'être dauphins, et le dauphin, il a rêvé d'être homme. Et il faudrait qu'on arrive à définir quel était son rêve pour essayer de le réussir. Et c'est Maya, hein, c'est une histoire très très ancestrale des Mayas.
0: Il y a beaucoup de vos chansons qui sont inspirées par des lectures?
1: Beaucoup.
0: Comment vous faites? Vous faites des lectures du coup un peu actives, où vous notez des choses, ou bien c'est ce qui vous en reste après?
1: Quand des phrases me marquent, oui, peut-être. Ou,
0: ouais.
1: Voilà, ou des. En général, c'est un petit détail. Ouais. Mais il peut être des lectures, ça peut être une phrase dans la rue. Ou un truc écrit dans un café. En fait, c'est, comme je disais à Houellebecq, c'est une culture qui est comme la neige de printemps. C'est-à-dire, très étendue et très peu profonde.
0: On reparlera de Houellebecq tout à l'heure, parce que vous avez fait un album où vous chantez ces chansons qui est vraiment incroyable.
1: Mais depuis tout petit, je lis tout. Ouais. Les notices, les machins, tout ça. Houellebecq lit beaucoup de notices aussi. C'est une manière de définir les choses par un autre angle.
0: Ouais. Oui, moins poétique pour le coup.
1: Oui, justement, et ça détruit un peu le monde du plaire, quoi. Vous parlez d'une Mercedes ou d'une Ferrari, par son arbre à cames, c'est moins marrant.
0: C'est vrai.
1: Ça déshabille la bagnole et aussi peut-être l'envie du monsieur qui l'a conduit.
0: Intéressant. Mais revenons aux 90s, s'il vous plaît. Il y avait donc cet album H. Il y avait moi qui fumais des clopes dans la cour du collège.
1: Arbre à cam.
0: Et il y avait R.E.M. R.E.M. Ah, Losing My Religion. C'est sorti, alors j'imagine, au moment où vous prépariez, vous, l'album H, puisque H est sorti en 92 et Losing My Religion, c'est 91. Ouais. Donc c'est un peu le même moment. Pourquoi elle est là, cette chanson, Losing My Religion?
1: Ben, c'était un chef-d'œuvre, et aussi un peu comme le Zao de Zagazan, un chef-d'œuvre qui sortait des clous totalement, ouais. Qui était un peu avec un son creux, très acoustique. Et puis, je crois que j'aimais bien. Pas longtemps après, j'ai fait une chanson qui disait « Je crois en tout, je crois en rien », et qui est un peu comme ça, embrassante, et qui en fait, je crois dans les croyances des autres. Je ouais. pense qu'elle leur donne quelquefois beaucoup de force et des fois beaucoup de bêtises. Et cette chanson, bah, elle est un peu plus amoureuse, mais elle est très forte. Et du coup, j'ai été voir Rem ou Grand Rex, je me souviens, à l'époque. J'adorais ce groupe.
0: On l'aime aussi beaucoup, il nous manque d'ailleurs. Je sais pas s'ils ont annoncé officiellement qu'ils arrêtaient. On entend.
1: Ils ont annoncé qu'ils arrêtaient.
0: Ouais, on entend parler de Michael Stipe de temps en temps.
1: Peut-être ils vont
0: chanter. Ce serait bien.
1: Peut-être un petit insu.
0: Un petit insu version R.E.M. C'est pas mal. Losing My Religion, ça c'est vraiment un marqueur de l'année 91. Chanson incroyable choisie pour vous par Jean-Louis Aubert. Vous écoutez ici.

0: On écoute jusqu'à la fin le petit... Comment ça s'appelle?
1: La mandoline.
0: C'est la mandoline. Oh là là. Eh Jean-Louis, merci. Hein. Oh là
1: ça
0: là.
1: Fait plaisir à réécouter.
0: Bah oui.
1: Ça rappelle un peu le Nirvana acoustique aussi qui allait chercher...
0: Le Unplugged à New York.
1: Ouais.
0: C'est vrai que c'était ça. Et... Alors, comment vous l'écoutez-vous, la musique? Parce que là, je vois que vous êtes content d'être en studio avec un casque, un gros casque sur les oreilles.
1: C'est rare que je
0: pour écouter les
1: ça.
0: Détails des chansons.
1: Ouais,
0: d'habitude, c'est pas comme ça, c'est comment?
1: Non, je me fais plus à comment ça rend sur, à part quand je suis en studio,
0: oui.
1: Les écoutes sont très, très bonnes, mais sinon, un peu comment, qu'est-ce qu'on ressent de la chanson, quand on l'écoute avec un mauvais casque, ou, j'aime bien aussi.
0: Ou en bagnole, ou. Ouais.
1: Mais ça, c'est quand je peux pas toucher. Si, quand dès qu'il faut toucher, il vaut mieux écouter. Aussi. Sur une bonne écoute. Mais, sinon, à travers le portal, on sent très bien si une chanson est bonne. Si, on n'a pas besoin de tout entendre. Mais après, c'est agrandir l'horizon de mettre un bon casque.
0: Voilà, donc là, on veut dire que non,
1: c'est magnifique. Votre son, il est très bon. Hein.
0: Merci, c'est Radio France.
1: Moi, je vais
0: c'est avec l'argent de vos
1: ici.
0: Impôts.
1: Je vais revenir ici.
0: Ici. Merci, Jean-Louis Aubert est sur votre radio ici.
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0: Et n'essayez pas de piéger Jean-Louis Aubert en lui posant la question con habituelle. Alors, Jean-Louis, plutôt Stones ou Beatles? Il a décidé depuis longtemps de ne pas choisir, parce que dans cette liste, il y a une chanson des Beatles, une chanson des Stones.
1: Oui, mais il en manque, quoi. On aurait pu mettre du Nirvana, par exemple, c'est magnifique aussi.
0: Oui, je sais.
1: C'est un vrai génie.
0: C'est frustrant, les petites listes.
1: Ça n'existe pas, quoi. La chanson préférée, c'est la musique dans ma vie qui est ma chanson préférée.
0: Mais c'est bien parce que je me rends compte que ça vous apporte beaucoup de joie, parce que là, pour le coup, c'est que des chansons que vous connaissez, que vous avez déjà écoutées un million de fois, oui. Et pourtant, les écoutez, vous chantez, vous tapez dans les mains, vous êtes bien, quoi.
1: Oui,
0: ça vous procure de la joie.
1: Je les entends à travers vos oreilles et peut-être à travers les oreilles des gens qui nous écoutent aussi, tu vois, je me dis, tiens, c'est marrant. Et puis en plus, 90, moi, ça me paraît être hier, mais disons, il y en a qui n'étaient pas nés à cette époque.
0: Sale jeune, on vous aime, bisous. Alors, Stones ou Beatles? Alors, on va se les enchaîner, évidemment. Pour les Beatles, vous avez choisi I Am the Walrus, donc c'est une chanson de Lennon.
1: Ouais, j'aurais pu en mettre d'autres aussi.
0: Ouais.
1: Sa mini-symphonie, là, Happiness is a Warm Gun.
0: Ouais.
1: Je comprends pas comment un groupe aussi fameux et qui a l'air aussi propre peut faire une mini-symphonie. Très sucré, avec le mec qui dit il faut que je me refasse une piqûre, là je sens que je redescends au milieu de la chanson. Quoi.
0: C'est bizarre. Hein,
1: hein, c'était vraiment très révolutionnaire. Et Lennon avait ce côté un peu là. Donc avec Vianney, on s'engueule toujours parce que lui, il est McCartney. Alors moi, j'adore McCartney. C'est un petit Mozart, mais Lennon, c'est... Il y a de l'enfance, il y a de l'inconscient, et on ne sait pas d'où ça sort quelquefois, et c'est dur à démonter. J'aime bien quand mon intelligence n'arrive pas à comprendre comment la personne a fait pour accoucher de ça. Si je comprends ce qu'elle a voulu faire, qui elle essaye de toucher, ce qu'elle a voulu dire, si elle essaye d'être intelligente ou commerciale ou tout ça, ça m'intéresse moins. Quand je ne comprends pas, ça me fascine.
0: Et moi, je la comprends pas, cette chanson, mais je l'aime profondément.
1: I'm the Walrus, c'est magnifique aussi.
0: C'est fou. Et c'est incompréhensible.
1: Et c'est Molina, était le nom de mon premier groupe, et ça venait de cette chanson, pas du groupe avec Richard.

0: dingue cette chanson. Aujourd'hui.
1: C'est de l'art moderne. Hein,
0: qui oserait sortir ça aujourd'hui, Jean-Louis Aubert, franchement.
1: Je sais pas. Tu te rends compte, il est assis sur un cornflake.
0: Oui. Plus. Ah, mais les paroles, c'est un bazar. Alors oui, il y a un gars assis sur un cornflake. Et en fait, il y a un cochon qui sourit.
1: Oui, oui, bien sûr. Un policier qui vient le chercher, tout ça. Et en fait, tu vois, il le dit au milieu, il dit je suis l'homme œuf.
0: Ouais.
1: Et je suis le sorcier. Je pense que c'est le sorcier. Et en fait, c'est ça, quoi. Est-ce que tu sais, de la poule ou de l'œuf, qu'est-ce qui est arrivé en premier?
0: Qu'est-ce qu'on en pense? On peut régler ça ce soir sur ici.
1: Je peux te le régler en une minute.
0: Allez, vas-y.
1: Eh ben, c'est l'idée de la poule.
0: Vous voyez, ouais, vous posez des questions, demandez à Jean-Louis Aubert. Bon sang.
1: Et lui, c'est The Eggman, tu vois. C'est
0: The Eggman.
1: Il dit des choses. En même temps, c'est très dense.
0: Ah, mais il y a beaucoup de choses dans les paroles.
1: Il y a beaucoup de
0: il y a une prêtresse, prêtresse pornographique aussi.
1: Oui, oui, oui.
0: Et puis, il y a ce coucou coutchou.
1: Tu dis qu'il baisse son pantalon, en plus, la prêtresse.
0: Il se passe plein de choses.
1: Non, mais vraiment, le groupe bien rangé avec les petites cravates et tout ça, quand même, ils ont bien fait la révolution.
0: Ils étaient bien déjantés.
1: Ils nous ont claqué la tête. Hein.
0: C'est vrai. Ça vous a fait quoi, vous? Vous pensez les Beatles? Ça vous a fait oser?
1: Ah oui, et puis je me souviens, j'étais au patronage quand j'étais petit, j'étais louveteau, tu vois.
0: Oh.
1: On m'appelait Mowgli, j'étais le plus petit.
0: Le petit Mowgli.
1: Et il y avait une affiche du film qui était Magical Mystery Tour.
0: Ouais.
1: Et je regardais le bus. Je regardais les gens sur l'affiche et je me dis, ça ressemble pas aux autocars qu'on prend quand on va en colonie de vacances. J'ai l'impression qu'ils nous parlent d'un voyage dans la tête. Mais j'avais 11 ans.
0: Eh bien, c'est dément, ça, d'avoir pigé ça en voyant...
1: Oui, mais quand tu vois le bus avec les fleurs, avec des gars qui...
0: Les arcs-en-ciel et tout.
1: Tu dis, en fait, qu'ils veulent nous emmener quelque part. Et c'est marrant de le comprendre très jeune. Donc, c'était très subversif, je pense.
0: Les Beatles, hein, qui étaient pourtant, classés comme les bons garçons de l'affaire. Mmh. En face, on met donc les Bad Boys.
1: Les Stones, c'était les presque Stones. Bons garçons aussi. Hein.
0: Ouais.
1: Ah, c'était un autre truc plus blues, plus...
0: En tout cas, c'est les Stones de la même période là qu'on écoute.
1: Oui,
0: là, on est 68. Walrus, on était 67.
1: Jumpin' Jack Flash. Ouais. C'est parce que c'est simplement le premier 45 tours que j'ai volé au Monoprix. Voilà.
0: Oh.
1: Ah oui, mais faut pas le dire, quoi.
0: Bah non, surtout pas.
1: Maintenant, il n'y en a plus des 45 tours à voler.
0: Non. Par contre, il reste plein de Monoprix. Donc finalement, dans l'histoire, Monoprix.
1: Alors c'était peut-être prise unique.
0: Voilà. Mais et alors vous l'avez volé, mais vous vous souvenez comment? Vous vous souvenez de la scène? Parce que ça fout la trouille, on a les jetons de se faire attraper, non?
1: J'ai mis sous mon manteau, j'ai couru, quoi, parce que
0: Et c'était Jumpin' Jack Flash.
1: Ouais, Jumpin' Jack Flash et Communication Breakdown de Led Zeppelin.
0: Ah bah on l'a tout à l'heure aussi.
1: Bah tu vois.
0: Voilà. Ça valait le coup de prendre
1: j'ai
0: le
1: volé,
0: risque.
1: Mais je le rends bien quand même.
0: Évidemment. Puis ça valait le coup.
1: Ah oui.
0: Quitte à piquer un truc, ah bah piquer ça. Jumpin' Jack Flash, les Stones.

0: Il a écouté Jumping Jack Flash, donc comme d'hab depuis le début de l'émission, vraiment à fond avec le casque sur les oreilles et tout. Est-ce que vous croyez pas qu'à la fin, là, sur l'outro, il y a un petit coup de cornemuse? Moi, j'entends de la cornemuse.
1: Ouais, alors je crois que c'est de l'orgue.
0: Ah,
1: ouais,
0: c'est
1: ouais,
0: de l'orgue.
1: Mais puis il y a cette guitare aiguë, mais ça fait plusieurs fois. Enfin, dans les chansons, on aperçoit qu'il y a toujours une particularité dans ces enregistrements. Et celui-là, là, une particularité, c'est que ils avaient fait une maquette dans une cuisine. Et en fait, ils ont jamais réussi à faire mieux. Donc, ils ont repris cette maquette et rejoué par-dessus en studio. Mmh. Et ce drôle de son qu'on entend, qui est un petit peu, on sait pas d'où ça vient et quels instruments jouent. On sent que la batterie a été rejouée, la basse par-dessus, la voix. Et en fait, ils ont jamais, et sur scène, quand on les voit jouer Jumping Jack Flash, ça a jamais ce son-là, qui a un groove extraordinaire entre basse et batterie. C'est vraiment très, très dansant. J'adore cette chanson, mais j'en étais fou quand j'étais môme.
0: Quand vous avez rencontré les Stones, alors, dans la vraie vie, c'était pas décevant? Parce que quand on est petit et qu'on rêve comme ça de ces artistes,
1: non,
0: parfois la réalité, c'est un peu moins bien.
1: Non, c'était pas décevant, c'était un peu traverser un rêve.
0: Ouais.
1: Et puis, ils étaient fidèles à leur réputation à un certain niveau.
0: Vous avez brunché, quoi. C'est ça.
1: Oui, mais il y avait un truc curieux, c'est qu'ils étaient installés dans ma rue. On vivait une petite communauté près de la maison de la radio, d'ailleurs. Et pas loin d'ici du tout. Et on venait tous les soirs voir l'émission de Jean-Louis Foulquier à France Inter, qui était à minuit. Et c'est là la première fois qu'on a joué de notre vie. C'était dans cette émission. Hein. Enfin bref, mais donc Keith Richards et Ron Wood sont installés à 3 numéros dans la rue. Donc un soir, j'ai été sonné à leur porte.
0: Et vous avez été bien reçu.
1: Et j'ai été reçu. Et assez longtemps. Mais j'ai dit à Keith Richards, j'ai dit, si vous voulez, à côté, on a des guitares, donc si des fois vous ennuyez, vous avez envie de buffer. Il s'est retourné vers moi, il m'a dit, I'm Keith Richards and I've got a lot of a guitar. Et j'ai dit, bon, je ferme ma gueule.
0: Donc il faut rencontrer ses idoles, ne serait-ce que pour ça.
1: Ben oui, mais de toute façon, il faut traverser ses rêves. Même, on n'est pas déçu, mais ça fait ça de moins à faire.
0: Bien dit.
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0: Allez, pour ces 10 dernières minutes avec Jean-Louis Aubert, on va passer en mode Charles Aznavour. Oui, dans les années 70.
1: Ouais.
0: 72 exactement, Aznavour qui chante comme ils disent.
1: Ouais, je trouve que cette chanson est d'un modernisme et d'une délicatesse en même temps. Et je l'ai chantée devant lui. Et après, il m'a écrit plusieurs lettres. Et j'étais très touché.
0: C'est indiscret de vous demander ce qu'il vous a écrit, Aznavour?
1: Bah, il me racontait, lui, il me disait que j'avais bien chanté cette chanson parce que j'avais pas fait d'effet et que j'avais chanté comme si c'était moi. Et en plus, parce que je m'étais demandé est-ce que je me maquille et tout ça.
0: Ouais.
1: Non, en fait, je suis revenu. Mon père était à l'hôpital, donc je lui chantais à l'hôpital et je trouvais les paroles remarquables. Par exemple, la rue Sarrazade, moi j'entendais toujours Saint-Lazare. Et en fait, non, c'est rue Sarrazade. Puis une fois, je suis tombé sur cette rue, puis elle est toute petite. Je lui dis, mais pourquoi t'as mis rue Sarrazade? Il m'a dit, parce que je cherchais une rime avec chatte. Et j'ai fait tout le truc de Paris pour trouver. Et il n'y avait qu'une rue qui se terminait en hâte.
0: C'est la rue Sarrazade.
1: Et puis il m'a dit, avec Francky, on s'en faisait des belles. Alors, et puis on faisait un cocktail, tu vois, avec ci et ça. J'ai dit, mais c'est qui Francky? C'est Francky Goes to Hollywood. Non, mais non, c'était Frank Sinatra.
0: Ah oui.
1: Toi, tu me croyais, toi.
0: Bah oui. Mais moi, je bois les paroles de Jean-Louis Aubert. Il me dit que Charles Aznavour s'arsouille avec Frankie Goes to Hollywood. Moi, j'y crois.
1: C'est lui qui m'a dit cette très belle phrase sur le métier, quoi. Il m'a dit, tu vas toujours essayer de faire mieux, de pas mourir culturellement. Chaque victoire remportée sur ton passé le rendra plus fort. Et il m'a dit, maintenant, je peux plus chanter qu'une ou deux chansons de mon dernier disque. Et en plus, tout le monde s'en fout. Et parce que j'ai trop de chansons que les gens veulent entendre, moi, à mes concerts.
0: Allez, celle-là, on a envie de l'entendre. Surtout qu'elle est choisie pour vous, avec le cœur, vous l'avez compris, par Jean-Louis Aubert.
1: Magnifique.
0: Comme ils disent, Charles Aznavour.

0: Et c'était pas évident de chanter ça quand on était un chanteur à succès, d'autant plus hétérosexuel, en 1972.
1: Non, mais puis la précision et la délicatesse.
0: Ouais.
1: Il y a pas de surexposition, il y a pas d'intelligence. Je crois qu'il a aimé des gens comme ça et il les décrit super bien. Enfin, moi je trouve. Ah peut-être oui. C'est absolument désarmant. Alors tu vois, on parle de rock, ben ça c'est super rock quoi. Il y a pas grand monde qui, pas maintenant évidemment, ça paraîtrait très bizarre, mais
0: non, c'est même punk de faire un truc pareil.
1: Incroyable. Ouais. Les gens ils regardaient ça, ils disaient mais qu'est-ce qui, pourquoi, ouais. Pourquoi? Et en plus, vraiment, il essaye. Il joue l'acceptation à une époque où ça posait quand même encore problème.
0: On est bien d'accord. Bon, moi, il y a un truc qu'il faut que j'accepte, Jean-Louis. C'est que l'émission, elle est finie.
1: Non, c'est pas possible parce que
0: on a pas
1: j'ai préparé
0: passé.
1: 10 chansons et je voulais en faire 20, en fait.
0: Je sais. Et puis, on n'a même pas pu passer les 10 parce qu'on a été bavards. Mais donc, Jean-Louis Aubert vous recommande Les Zombies, She's Not There, ouais. Daft Punk, Instant Crush.
1: J'adore.
0: Led Zeppelin, Communication Breakdown, qu'il a aussi volé au Monoprix.
1: Non, de prise unique.
0: Prise unique. Et Tame Impala, The Less I Know, The Better.
1: Ah, j'adore Tame Impala. Ouais. C'était une grande influence.
0: Bah, faut revenir.
1: Bah, je reviendrai ici.
0: Ici et nulle part ailleurs. Jean-Louis, on le dit.
1: Merci beaucoup en tout cas.
0: Ben, merci.
1: Je reprendrai bien volontiers. Puis si vous avez du temps libre, je peux venir tout seul dans le studio écouter des chansons.
0: Ah ben il y a pas de problème.
1: J'adore le son qu'il y a ici.
0: Ah ben on vous met un petit canapé, un petit clic-clac et voilà. Faites venir Keith Richards. Hein. Il est toujours au bout de la rue, on ne sait pas. Et puis je vous recommande la tournée de Jean-Louis Aubert, les amis, ce pas fini tour qui fait tous les zéniths de France et de Navarre à l'automne 2025 et la Défense Arena, la plus grande salle fermée d'Europe, Jean-Louis,
1: ouais.
0: Pour le 13 décembre 2025.
1: Arrête, tu me fous la trouille.
0: Ok, je me tais. Merci. Bisous, merci.
1: Bisous. Merci beaucoup à vous.
0: Là, on a une autre dose de rock pour la soirée. Quel kiff! Merci Jean-Louis Aubert. Merci à vous de nous avoir écoutés. Et pour les vénards qui vont au festival Pause Guitare, Jean-Louis Aubert sera tête d'affiche la semaine prochaine.
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4: Bonjour, merci d'avoir choisi votre radio ici. C'est Willy vient déjeuner chez vous, numéro 1067. Oui, ça filoche, mes amis. Très heureux d'être avec vous en direct jusqu'à 13h cet été. Cette émission ne prend pas de vacances. J'ai décidé de rester sur le pont pour vous. Pour vous et pour l'argent. Mais je resterai pour vous à vos côtés, quoi qu'il arrive et quoi que vous fassiez. Si vous partez vous reposer un peu à la mer, à la montagne, à la campagne, je suis là. Si vous ne partez pas, je suis là aussi. Bref, ici, on est toujours ensemble. Alors voici donc vos 55 minutes, pas comme les autres, comme le reste de l'année. L'actu, les tendances du moment, les rencontres, la musique, les cadeaux. Alors notez bien les dossiers du jour, mes amis. Dans un instant, on va revenir sur ces bagarres dans des magasins Lidl pour des climatiseurs ou des ventilateurs. Est-ce que l'enseigne ne l'a pas fait exprès? Est-ce que jouer sur la peur, sur l'inquiétude des gens face à la multiplication des coups de chaleur, c'est pas un peu limite de faire ça? Et qu'est-ce que ça dit de nous quand on est capable de pousser une vieille dame pour lui arracher son ventilateur qu'elle venait de prendre dans un rayon? Eh bien, on en parle dans une minute. Et à 12h30, le boom de la pistache. Là aussi, face au dérèglement climatique, entre autres, des agriculteurs ont décidé d'arrêter avec la monoculture, de se diversifier, et certains ont donc opté pour la plantation de pistachiers. Alors pourquoi ce petit fruit à coque commence à avoir la cote? Eh bien on en parle dans 20 minutes. Et bien sûr, on ne change pas une formule qui gagne, on fait cette émission tous ensemble. Alors notez bien ce numéro de téléphone, je vais vous le rabâcher à peu près 2500 fois tout cet été. 0810 055 056 0810 055 056, c'est la libre antenne de l'été. Appelez-moi pour discuter de ce que vous voulez, vous passez à tout instant à l'antenne. Vous pouvez réagir donc sur ces histoires de bagarres là pour des ventilateurs, des clims, peut-être que vous y étiez, peut-être que vous avez vu, peut-être voilà, dites-nous ce que vous en pensez. Si vous voulez réagir sur toute autre chose, tiens, ce soir il y a du foot, il paraît que l'équipe de France à Paraguay, France-Paraguay ce soir à 23h. Bah, venez nous donner un petit peu vos pronos, parce que moi j'y connais rien du tout en foot. Vous en pensez quoi? Est-ce qu'on va gagner? Oui, combien? Machin. 0810 055 056. Venez faire de la radio avec moi. Et lorsque vous passez à l'antenne, vous repartirez avec votre sélection pour gagner une carte carburant d'une valeur de 200 €. T'as vu, là, cet été, bam, 200 € toutes les semaines pour partir en vacances tranquille si vous partez en bagnole. 0810 055 056. On a tout dit? Oui, alors zou, jingle.
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4: Allez, ouvrons notre premier dossier. Bonjour Frédéric Boublil.
5: Bonjour Willy.
4: Bienvenue ici, mon cher Frédéric. Alors, vous êtes consultant commerce et consultation. Alors d'abord, tiens, pour qu'on comprenne bien, Frédéric, est-ce que vous voulez déjà bien nous dire en deux mots là ce qui s'est passé cette semaine chez les anciennes Lidl là? Il s'est passé quoi exactement? Donc, il y a eu des bagarres, alors, pourquoi une... Ouais.
5: Oui, bah alors, Lidl, en général, il aime faire des opérations commerciales avec des prix cassés sur des produits extrêmement sensibles, des produits que les gens attendent.
4: Ouais.
5: Donc là, son opération commerciale, elle portait sur le produit le plus impliquant, le plus important pour les consommateurs, qui était le climatiseur.
4: Et voilà.
5: Il a fait une opération où il a annoncé qu'il avait 200 000 appareils, mais il a dit qu'il avait, il n'a pas dit qu'il avait 200.
4: Oui, qu'il y avait. Ah, vous êtes parti, Frédéric? Et il est parti. Frédéric est parti. Il est allé faire un petit tour. Ah, ça y est, Frédéric est revenu. Ça a coupé un tout petit peu, Frédéric. Donc, vous nous disiez qu'effectivement, donc, Lidl a organisé cette opération en disant qu'il y aurait 200 000 climatiseurs. Et là, ça s'arrêtait là. Mais 200 000, quoi exactement?
5: Voilà. Mais il n'y a pas que des climatiseurs. Il y a des climatiseurs, il y a des ventilateurs, il y a des rafraîchisseurs d'air. Donc,
4: c'est
5: les consommateurs veulent entendre. Voilà, ils entendent ce qu'ils veulent entendre.
4: Ouais,
5: donc, ils ont entendu 200 000, ils ont entendu climatiseurs. Donc, ils se sont dit, il y en a plein, c'est pour moi.
4: Voilà.
5: Donc, c'est un petit abus de promotion. On verra si

0: clients contents.
1: Oui, mais
0: d'ailleurs, si vous allez sur leur page Facebook, hein, curieusement, ils ont enlevé l'opération. Quand vous regardez le fil Facebook de leur page, il n'y a plus du tout de mention de climatiseur. Ouais. Vous avez les claquettes, vous avez les produits de bricolage, mais la climatisation, on la voit plus.
1: Il y aura peut-être des bagarres pour les claquettes, on ne sait pas. Hein. Mais là, par exemple, les Français qui avaient dévalisé quelques jours avant Darty, Boulanger, la Fnac, justement, pour des clims, etc. Lidl, ils se doutaient bien que ça serait un succès.
0: Bah, ils se doutaient que c'était un succès. Après, il faut faire attention hein, sur les répercussions. Mmh. Quand vous avez 1500 magasins et que vous avez, je sais pas moi, peut-être même une centaine où ça se passe mal, c'est-à-dire qu'il y en a 1400 où ça s'est pas mal passé. Mmh. Il y a juste de la frustration, mais il n'y a pas forcément des émeutes.
1: Ouais.
0: Donc le côté brutal, il a été matérialisé probablement dans un certain nombre de points de vente.
1: Ouais.
0: Mais ce qui ne veut pas dire qu'il n'y ait pas des mécontents partout. Les mécontents, vous les avez dans les 1500 points de vente du magasin. Donc
1: oui,
0: pour moi, l'opération n'est pas une opération positive. Elle crée de l'insatisfaction.
1: Voilà. D'autant plus que c'est pas la première fois que ça se produit. Hein. Ils avaient fait la même chose avec Mr Cook, là, je crois, un appareil de cuisine.
0: Ouais.
1: Voilà. Et est-ce que vous pouvez nous dire, par exemple, pourquoi est-ce que dans certains magasins il y avait que deux clims, dans d'autres il y en avait zéro, dans d'autres il y en avait 10. C'est quoi, ça se passe comment quand on organise ce genre d'opération?
0: Alors, Lidl a une logistique extrêmement bien organisée, c'est-à-dire qu'ils ont des entrepôts qui permettent d'approvisionner les magasins en fonction du besoin. Après, qu'il y en ait eu 2 ou 10 ou 30, franchement, j'ai pas l'information et les personnes qui en parlent ne l'ont pas non plus. Parce que peut-être que quand ils arrivent, ils ont vu 2 climatiseurs, mais que juste avant, il y en avait 18 de vendus, on ne sait pas. Mais de toute façon, si on fait un calcul, moi je me suis amusé à faire un calcul sur les 200 000 produits. Admettons que sur les 200 000 produits, il y ait 30 000 climatiseurs.
1: Mmh.
0: 30 000 climatiseurs, parce qu'après, ils vendent des ventilateurs et des refroidisseurs d'air. Bah, sur les 30 000, vous avez 1500 magasins. Vous faites la division, ça veut dire que vous avez 20 climatiseurs par magasin. C'est mathématique. Et même s'il y en avait 60 000, ça veut dire que vous seriez à 40 ventilateurs par magasin. On est très, très loin de l'attente des clients, puisque là, à chaque fois, on avait plusieurs centaines de personnes qui venaient pour le climatiseur.
1: C'est ça.
0: Donc vous avez 4 à 5 fois plus de clients mécontents que de clients qui ont trouvé le climatiseur.
1: Voilà. Et bien, peut-être qu'ils auraient pu, encore une fois, comme ça s'était déjà produit dans le passé, voilà, des petites bagarres pour des produits très attendus, peut-être qu'ils auraient pu organiser, je sais pas, une vente sur Internet et puis dire aux gens, vous venez retirer à tel moment. Vous voyez, peut-être que... ce que je veux dire par là, c'est que, bien sûr que Lidl n'est pas content que ça se bastonne, c'est pas du tout ce que je dis, hein, mais est-ce que... Voilà, vous nous dites non, quoi qu'il arrive, c'est pas un bon buzz.
0: Ah bah non, mais allez sur les réseaux sociaux, allez sur Facebook, vous verrez les commentaires, vous faites la liste des commentaires. Maintenant, sur toutes les promotions de Lidl, vous avez des clients qui expliquent que la pub est mensongère, que c'est pas vrai, que c'est de l'arnaque. Et mettez-vous à la place des personnes qui viennent, qui sont frustrées de repartir sans rien, après avoir eu l'espoir de trouver le produit qui était le produit presque vital pour eux.
1: Ouais.
0: Bah forcément qu'après, vous n'avez plus envie d'acheter vos fruits et légumes dans ce magasin. Vous dites, non, mais j'ai plus confiance.
1: Ouais.
0: Le commerce, c'est la confiance. Donc, vous devez créer un lien avec les clients.
1: Ouais.
0: Et c'est très important. Les enseignes qui se développent aujourd'hui, qui progressent, c'est les enseignes qui travaillent vraiment cette relation client.
1: Mm.
0: Donc, la première des missions du commerçant, c'est déjà d'avoir les produits.
1: Ouais.
0: Si vous n'avez pas les produits, vous n'avez pas de relation.
1: Ça démarre mal.
0: Donc, voilà, vous êtes au premier niveau, le niveau de base. Ouais. Le contrat de base, vous ne le remplissez pas.
1: Ouais. Bon. Et puis on pense évidemment aux employés qui étaient aux premières lignes là et qui se sont pris parfois des coups un petit peu perdus pour ça. Évidemment, on pense aussi à eux. Bon, merci beaucoup mon cher Frédéric Boublil d'être passé nous voir, consultant commerce et consultation. Tiens, appelez-nous parce que maintenant c'est vous que je veux entendre. C'est la libre antenne du week-end. 0810 055 056. Appelez-moi, tiens, dites-moi ce que vous en pensez de ce genre de bagarre, de débordement. Parce qu'apparemment l'opération là, elle a eu lieu dans d'autres pays d'Europe avec les magasins Lidl, comme par exemple en Espagne, en Italie, en Angleterre. Et il n'y a pas eu de baston comme ça. Donc dites-moi ce que vous en pensez un petit peu. Peut-être que vous y étiez. Et puis, je voudrais aussi vous entendre sur le foot ce soir. La France qui rencontre le Paraguay. Qu'est-ce que vous en pensez? Est-ce qu'on va gagner ou pas gagner? Et puis, on va te gagner de combien? Ou de 1-0, 2-0, 3-1000-0. 0-810, 055, 056. Appelez-moi, on en parle dans un instant. Mais d'abord, voici Florent Pagny avec Bienvenue chez moi. Bah voilà, bienvenue.

0: toujours, tu sais quoi, toujours, vous serez toujours bienvenue chez vous ici. C'était évidemment Florent Pagny.
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0: Allez, on ouvre officiellement la libre antenne de cette émission tout cet été. On est en direct, hein. Je ne vous abandonne pas, je suis avec vous, tout contre vous. Comment va ma Geneviève ?
3: Très bien, bonjour Willy.
0: Ça va mon petit bichon ?
3: Comment vas-tu ?
0: Toi, tu vas bien Geneviève, tu nous appelles d'où déjà ?
3: Alors, je suis, on est de Wittenheim, mais on est sur la route pour partir en vacances une semaine.
0: Oh, tu vas où déjà ? Tu pars où là ?
3: Au lac de Der.
0: Oh là là, avec monsieur, c'est monsieur qui conduit ?
3: C'est monsieur qui conduit, et puis il y a le petit quatre pattes qui est à l'arrière.
0: Le petit quatre pattes à l'arrière. précise bien pour les gens qui ne comprennent pas que tu parles bien d'un animal. Hein.
3: C'est un cavalier, voilà. King Charles.
0: Oh là là, dis donc, très bien. Hein. Bon, très bien. Donc, une petite semaine pour se reposer tranquille, voilà.
3: Tranquille.
0: Voilà, ça fait du bien. C'est bien que vous partiez maintenant, là. Il n'y a pas trop de monde sur la route ?
3: Non, pour le moment, ça va.
0: Bon. Très
3: pour
0: bien.
3: Le moment, ça va.
0: Très bien, ma Geneviève. Je crois que tu voulais réagir sur les petites batailles là, qu'il y a eu pour les climatiseurs,
3: Effectivement, ça a été catastrophique. J'ai mon homme qui est cycliste et qui est parti en randonnée avec les copains. Et ils sont passés juste à côté du Lidl. Donc, nous, on habite Wittenheim et Kingersheim, c'est vraiment la ville accolée à la nôtre. Et on est séparés de ce fameux Lidl.
0: Ouais.
3: Il s'est arrêté. Il y avait une quarantaine de policiers devant le Lidl. Et apparemment, donc, les clients étaient là depuis 7h du matin.
0: Ouais.
3: Et je trouve ça inadmissible que le magasin Lidl n'ait même pas pris les devants en disant, on en a que deux,
0: voilà.
3: On les fait rentrer au compte-gouttes. Ouais. Ben non, ils sont tous rentrés. Ouais. J'ai regardé dans la foulée vers midi les vidéos qui circulaient déjà de notre magasin. Ça a été catastrophique. Ils se tapaient dessus. Ils s'arrachaient les ventilos et les climatiseurs. Ça a été catastrophique.
0: Bah, je trouve que
3: en plus rentrés dans l'arrière, dans le stock.
0: Ah oui, carrément, ils sont carrément allés. Je trouve que ça en dit quand même long sur le comportement, sur la violence comme ça qu'on a entre nous, parce que quand on en vient à se frapper pour ça. Et puis, je pense qu'effectivement, Lidl a un peu merdouillé. Après, bon, voilà, je vais pas jeter l'opprobre sur eux, mais c'est vrai que je pense qu'effectivement, au niveau de la com, c'était pas ouf. Les employés qui étaient là devant, bon, c'était pas bien non plus. Et puis, effectivement, et nous, quoi, qu'est-ce que ça dit de nous de se taper pour des clims ou des ventilos quand même?
3: C'est honteux. L'être humain est vraiment compliqué.
0: Voilà.
3: Hein,
0: eh oui, ma Geneviève. Alors, attends, du coup, tu nous as dit que ton mari faisait du vélo, c'est ça?
3: C'est ça.
0: Oh là là. Alors, comment sont ses mollets?
3: Très dur.
0: Toi, tu aimes bien les hommes aux mollets durs, ma Geneviève. Hein. C'est ce qu'on m'a dit déjà.
3: N'est-ce pas, hein?
0: On m'a dit bien dur au niveau du mollet.
3: Et en plus, Willy, je vais t'avouer quelque chose. On ne m'appelle jamais Geneviève.
0: Ah, on t'appelle comment?
3: On m'appelle par Chippy.
0: Chippy, eh ben voilà. tu vois, Chippy, j'étais sûre que t'étais comme ça, ma Chippy.
3: Ah, tu savais.
0: Ah, je le savais.
3: Tout,
0: ah, ben ça s'entend vite. Bon, ben je t'embrasse fort, ma Chippy. Tu prends bien soin de toi.
3: Aussi, Willy.
0: Tu embrasses ton mari aussi.
3: Toi aussi.
0: Vous êtes bien prudent sur la route, hein, d'accord?
3: Merci
0: pour tout. Merci d'être passé nous voir. Tu nous rappelles quand tu veux et passer de belles vacances. Et ben voilà. Vous faites comme Chippy. Appelez-moi quand vous voulez. 0810 055 056. J'ai oublié de signaler à ma Chippy qu'elle repart évidemment avec sa sélection pour la carte carburant d'une valeur de 200€. Le tirage au sort, c'est demain. Allez, dans un instant, je vais vous présenter un invité pas banal. Parce que j'aime cet été aussi vous présenter des invités pas banaux. Mais d'abord, on va écouter Gauvin Serres avec 4 enfants plus loin. À tout de suite, mes amis.

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0: Allez, comme promis, place à la personne pas banale du samedi. Bonjour Léa Fêtre.
3: Bonjour.
0: Bienvenue ici, ma chère Léa. Alors, vous exercez un métier original, vraiment. Vous faites quoi dans la vie ?
3: Alors, je suis écrivaine publique spécialiste du courrier sentimental.
0: Voilà, écrivaine de l'intimité. Voilà,
3: c'est ça.
0: C'est-à-dire que vous occupez des gens qui n'arrivent pas à mettre par écrit leurs émotions.
3: Oui, ceux qui n'arrivent pas à retranscrire leurs sentiments, ou celles et ceux qui ont besoin de prendre de la hauteur ou de la distance sur les situations qu'elles traversent.
0: Ouais. On vous demande d'écrire quoi, par exemple ?
3: Alors, à ce jour, j'ai écrit plus de 7000 lettres.
0: Oh là là.
3: Donc, ça va de la lettre de déclaration à la lettre d'amour, de rupture, de reconquête, de gratitude, des lettres à soi-même aussi.
0: D'accord. Des lettres de rupture. Donc, je vais vous envoyer un petit, je vous appelle après, d'accord?
3: Oui, j'ai des lettres de rupture.
0: Et des lettres aussi, donc, administratives aussi pour, j'allais dire, plus.
3: Non.
0: Pas de choses formelles.
3: Non,
0: comme
3: c'est vraiment uniquement le
0: ouais,
3: sentiment.
0: Voilà. Il y a 1200, je crois que vous êtes à peu près 1200 écrivains publics, quelque chose comme ça en France, dont une majorité de femmes. Pourquoi, à votre avis? Vous êtes plus sensible que les hommes?
3: Honnêtement, j'en sais trop rien. Je pense que chaque être humain est doté de certaines qualités.
0: Alors,
3: j'ai longtemps pensé que mon empathie était une grosse tare, et puis finalement, j'en ai fait mon atout, mais je ne sais pas si les hommes sont tous dépourvus d'empathie, j'espère pas.
0: Mais en tout cas, vous, votre qualité à vous pour être écrivaine et publique, c'est ça, c'est l'empathie.
3: Oui, pour le sentiment en tout cas, dans l'administratif.
0: Oui, pour vous.
3: Bien sûr, oui, l'empathie, c'est... Alors, le gros de mon travail, c'est de me mettre à la place de l'autre.
0: Ouais.
3: Ensuite, une fois que j'ai vraiment compris la demande, les mots viennent tout seuls.
0: Ouais. Et donc, ça se passe comment alors? On vous appelle et puis on vous dit, voilà, Léa, j'ai besoin de...
3: Non.
0: Ça se passe comment?
3: Non, tout se fait via l'écran maintenant.
0: Ouais.
3: Je ne prends plus du tout d'appel parce que justement, comme je suis trop empathique, je me retrouve à pleurer avec les gens.
0: Ah là là.
3: Enfin, c'est trop compliqué pour moi d'entendre les situations bouleversantes de certaines personnes. Et donc, tout se fait via un écran. Et ça permet aussi aux gens de faire un premier travail, puisqu'ils vont écrire leur situation, ce qu'ils veulent véhiculer, les sentiments, le ton, etc. Donc, moi, ça me permet aussi déjà de voir un petit peu la plume de la personne et de voir et d'éviter aussi, parce qu'au téléphone on a tendance à se répéter beaucoup, et là c'est un travail de précision et de concision que je demande en fait aux clients de faire, et ensuite une fois que j'ai ça, alors ça varie de 2 pages Word jusqu'à parfois j'ai 25 pages Word. Ça peut être dense, et moi voilà, le but ça va être de remarquer les éléments les plus importants pour les remettre ensemble.
0: Est-ce que l'intelligence artificielle, tout ça, est-ce que ça vous fait peur, vous, dans votre métier, ou pas du tout? Parce qu'il y aura toujours le manque d'émotion, non? Ah, vous avez peur quand même?
3: Oui. Ouais. J'ai eu peur. Quand c'est arrivé, je me suis dit, bon, mince alors.
0: Et puis finalement.
3: Alors, ma clientèle a complètement changé.
0: Ouais.
3: Parce que avant, j'avais, on va dire, 50% de personnes qui savaient pas bien écrire.
0: Ouais.
3: Qui avaient vraiment du mal à écrire. Et donc, ces personnes-là ne font plus appel à moi parce qu'elles utilisent ChatGPT ou autre, je pense.
0: Ouais.
3: Alors que maintenant, la clientèle que j'ai est beaucoup plus exigeante. C'est souvent des gens qui savent déjà très bien écrire eux-mêmes, qui sont parfois dans des métiers journalistiques ou même des personnes qui écrivent au quotidien. Et qui en fait veulent soit vraiment sublimer leurs propos, soit prendre de la hauteur, soit avoir vraiment quelqu'un qui a de l'expérience de ce côté-là.
0: Bon, et alors ça coûte combien de faire appel à vous à peu près, Léa? C'est quoi les...
3: C'est 70 euros une lettre.
0: 70 euros la lettre, voilà, pour que Léa mette au clair.
3: Et je fais aussi les discours.
0: Ah, elle fait aussi les discours. Oh là là, très bien. Eh ben super. Donc Léa Fêtre, écrivaine de l'intimité, écrivaine publique et créatrice donc du site parlerdamour.fr. Voilà, je suppose que c'est là qu'on peut entrer en contact avec vous.
3: Sur Instagram notamment. Instagram, parlerdamour.fr.
0: Voilà, parlerdamour tout attaché, hein, parlerdamour.fr. Merci infiniment Léa d'être passée nous voir.
3: Merci beaucoup.
0: Et puis je vous rappellerai, j'ai quelques lettres à vous dicter. À

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2: Allez, partons gaiement vers la deuxième demi-heure de votre grand talk show du week-end en direct partout en France. Ici, l'été, c'est pas fermé. Dans un instant, on va évoquer le succès de la pistache. Pourquoi ce fruit à coque, à la cote, mon pote? La réponse dans 5 minutes. Et bien sûr, on fait cette émission ensemble. Vous faites partie de ce programme plus que jamais. Là, on est tous réunis. Alors, appelez-moi 0810 055 056. Vous faites tous partie de ce programme. C'est la libre antenne du week-end. Venez faire de la radio avec moi. 0810 055 056. Réagissez sur tout ce qu'on parle. On a parlé, par exemple, tout à l'heure, là, des batailles pour les climatiseurs. La clim, on va parler de la pistache. Dites-moi ce que vous faites si vous partez en vacances, si vous restez à la maison. Qu'est-ce que vous faites de beau ce week-end? Donnez-moi vos pronostics, tiens, pour les matchs de foot. Dylan, mon Dylan, au standard. C'est quoi ton pronostic pour le foot ce soir? Ils s'en foutent. 3-0. 3-0. 3-0 pour Dylan. Mame Roussillon à la technique. Combien le match ce soir? 1-0. Oh là là, elle est sérieuse, Mame Roussillon. 1-0. Et mon filoche à la réalisation? Match nul. 1-1. Très bien. Très bien. Alors moi, j'y connais rien en foot. Rien. Je vais faire comme Dylan. 3-0. Allez hop. 3-0, mon Dylan. Alors 3, Mame Roussillon, 4. Attends, j'additionne vos trucs. 3, 4, allez, 5-0. 5-0 pour la France. J'y connais rien du tout. Alors dites-moi pourquoi ce soir on va gagner. Dites-moi pourquoi on est les meilleurs. 0810 055 056. Appelez-moi, je vous attends et vous repartez avec votre sélection pour gagner une carte carburant. Allez, au teint, allez, d'une valeur de 200 euros. Mais d'abord, s'il n'est pas suivi l'actu, pas de panique. L'actu vous suit. Il est temps pour moi de mettre les points sur les i.
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2: Et on commence avec la canicule, les écoliers à Paris, avant avec le périscolaire, ils avaient chaud qu'aux fesses. Maintenant avec la canicule, ils ont chaud partout. Le gouvernement relance le numéro vert canicule, le 0800 06 66 66. Un numéro fichtrement bien choisi, parce que dedans il y a 666, le chiffre du diable. Et dehors, ça a bien la couleur de l'enfer. Bagarre dans des supermarchés Lidl et action pour des climatiseurs et des ventilateurs. Les comportements des gens sont finalement eux aussi vraiment low cost. Quand on y pense, se foutre sur la gueule pour des ventilos à 3 euros, c'est un super plan marketing. Plus les gens se battent, plus ils ont chaud. Et plus ils ont chaud, plus ils achètent des ventilos. Bravo, bien dit. Les gens se battent chez Action pour des ventilateurs. Avec la canicule, Sébastien Lecornu, lui, son enseigne, c'est plutôt inaction. Une masseuse dénonce Patrick Bruel qui lui aurait dit « J'aimerais que tu mettes vraiment ton coude dans l'arrêt de mes fesses ». On savait que Bruel faisait de l'huile d'olive. On sait maintenant qu'il faut aussi de l'huile de coude. Connaissant le gars, de l'huile d'olive extra vierge, hein, évidemment. Hein. Carnet blanc, il y a tout pile un an, Jean-Luc Lahaye, 72 ans, se mariait avec une jeune femme de 42 ans. Et oui, Lahaye est devenu gérontophile. Une belle histoire, hein, puisque Jean-Luc Lahaye a épousé son amour de jeunesse. Hein. Il l'a connue lorsqu'il avait 42 ans et elle 12 ans. Départ en vacances, le président de la SNCF, Jean Castex, précise que la SNCF ne peut pas garantir que tout va marcher très bien à 100%. Bon, en même temps, est-ce qu'une fois déjà, tout a marché très bien à 100% à la SNCF? Le chanteur policier, toujours habillé en policier, Victor Willis du groupe Les Village People, est mort à 74 ans. Une nouvelle pas très gay. Les autres membres du groupe porteront un slip en cuir noir en signe de deuil. Encore un village victime de désertification. Tefal lance une filière de recyclage de ses ustensiles. Les Français pourront rapporter leur poêle usagée à la poste. Et vu qu'à la poste, c'est toujours long pour se faire servir, on aura même l'occasion de faire sauter les crêpes. Enfin, le saviez-vous, en Chine, il existe un métier de renifleur de paix. En France, le seul qui exerce ce métier, c'est Éric Ciotti. Allez, heureusement, dans 180 jours, c'est fini 2025. Voilà mes amis, bon c'était un récap, hein. un bref récap de ce qui s'est passé cette semaine dans l'actu. Allez maintenant mes amis, on arrête tout, quoi que vous fassiez, arrêtez tout, stop. Si vous n'avez pas le moral, si vous avez un petit coup de mou, moi j'ai la solution. Quand je vous dis à vous, vous allez tous vous lever là, tous, et me faire palabapapala, et ça ira beaucoup mieux. Tiens regarde, là ça va pas, t'as le coup de mou là, t'as le bambou là, tu vois.
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2: Et voilà, et ça va beaucoup mieux. Eh oui, tu vois, on est la seule radio au monde, tu passes un jingle et tout va mieux. Eh ? Voilà, c'est ça la magie de votre radio ici. Allez, appelez-moi 0810 055 056, c'est la libre antenne de votre week-end. Dans un instant, on parle de ce que vous voulez, alors appelez-moi, pam, pam, pitié, 0810 055 056. Réagissez sur ces histoires de bagarre avec la clim. Donnez-moi vos pronostics pour le match. Moi, j'y connais rien du tout. Alors dites-moi ce soir pourquoi on va gagner. Et voici le groupe téléphone. À tout de suite, les amis.

0: téléphone, bien sûr, et un autre monde.
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0: On va faire un petit coucou à Cathy. Ça va, ma Cathy? Ça va, ma Cathy?
3: Ça va bien,
0: tu es là, ma Cathy. Comment vas-tu, ma Cathy?
3: Génial, génial. Bon, un peu chaud parce que c'est lourd. On est en marraine sur des chutes. C'est un peu lourd. On pègue, comme on dit.
0: On pègue. Tu es où? Tu es où exactement? Dans quelle ville?
3: Saint-Chinian.
0: C'est à côté de...
3: C'est entre Puisserguier et Saint-Pons.
0: Ah bah très bien, on voit moins. Mais en tout cas, c'est beau. En tout cas, c'est dans le sud. On a compris que c'était dans le sud.
3: Voilà, c'est dans le sud.
0: Tu voulais nous donner un petit prono, c'est ça, pour le match de soir, Cathy?
3: Ouais, alors, c'est vas-y. Ça. Donc moi, écoute, je dirais 2-0.
0: 2-0 pour la France, hein, ouais. On est d'accord. Hein, voilà.
3: deux points pour la France.
0: Voilà, 2-0. Et alors, tu regardes là depuis le début la compétition ou bof?
3: Alors, je suis pas trop télé.
0: Ouais.
3: Du coup, j'écoute plutôt à la radio.
0: Ouais, c'est bien, très bien. Donc,
3: et en plus, je trouve que c'est mieux expliqué. Enfin, je sais pas, préfère la radio.
0: Bah ouais, c'est très bien, parce que ça, tu peux imaginer des choses. Voilà, tu comprends les choses, et puis tu te fais aussi tes petits trucs dans ta petite tête. Moi, je trouve ça très, très bien, Cathy. Eh ben, écoute, oui, super. Voilà. Qu'est-ce que tu as prévu de beau cet après-midi, là?
3: Je prends ma chienne, je descends à la rivière.
0: Hein. Bah oui, bah voilà, tranquillement, et on va pas se prendre la tête. Hein.
3: Ah, bah les chaleurs qu'il fait, bah voilà. C'est bon. Quand on peut, on y va.
0: Eh bah bravo, ma Cathy, tu prends bien soin de toi, voilà. Hein. Tu fais attention, hein, ok? Je t'embrasse fort.
3: Soucis.
0: Merci beaucoup d'être passé nous voir.
3: Moi aussi, et merci à toute l'équipe, et je vous embrasse à tous.
0: Ciao, ciao. Là, on a un rayon de soleil incroyable qui est arrivé. Merci, ma Cathy. Tu repars évidemment avec ta sélection pour la carte carburant d'une valeur de 200 euros.
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0: On n'a que des auditeurs sympas. Bon, bah là, on était dans le sud de la France, on va y rester. On va ouvrir notre nouveau dossier. Bonjour, Olivier Gossa.
4: Oui, bonjour.
0: Bienvenue ici, mon cher Olivier. Alors, vous êtes agriculteur en Provence. Alors, vous êtes où exactement, vous?
4: Alors, nous, du coup, on est sur le plateau de Valensole.
0: Ouais.
4: On a une exploitation qui faisait essentiellement de la plante à parfum.
0: Ouais.
4: C'est mais là, du coup...
0: Voilà. Alors, attendez, juste pour qu'on comprenne bien, donc vous êtes lavandiculteur, c'est ça, hein, vous produisez de la lavande. Voilà.
4: Exactement.
0: Et puis, pour diverses raisons, vous avez dû vous diversifier. Et vous êtes diversifié,
4: ouais,
0: pourquoi, mon cher Olivier? Qu'est-ce qui s'est passé pour que vous diversifiez?
4: Du coup, en 2019, on a traversé, on y est toujours dedans, une crise du lavandin due à plusieurs facteurs,
0: ouais.
4: Qui nous a fait énormément chuter le prix de vente de l'huile essentielle. Et du coup, les trésoreries ont un peu flambé. Et
0: ouais.
4: Du coup, on s'est dit, c'est plus possible. Donc, il faut impérativement qu'on se diversifie.
0: Voilà.
4: Donc,
0: c'est-à-dire
4: on a pensé à de l'arbo.
0: Voilà, c'est-à-dire que la célèbre lavande de pistache, la lavande de Provence, pardon, qu'on connaît tous et qu'on aime tous, ne vous faisait plus vivre, quoi.
4: Ah ben non, mais clairement, ouais. Clairement depuis 2019, on n'arrive plus à gagner d'argent, voilà. avec la lavande, c'est voilà. Clair. Mis à part, maintenant, on a développé aussi depuis 3 ans la vente directe. On en vend un petit peu en vente directe, mais ça. Ça suffit pas, quoi.
0: Bon, et donc, je viens de le dire, mais vous êtes diversifié, entre autres, en faisant donc de la pistache. Pourquoi la pistache,
4: exactement.
0: Olivier?
4: Pourquoi la pistache? Donc, il y avait plusieurs raisons. Donc, en gros, c'était soit la pistache, soit l'amande. On est installé à côté d'une grosse exploitation qui fait déjà beaucoup d'amandes.
0: Ouais.
4: Donc, pour nous, c'était on voulait faire encore autre chose. Ensuite, ça a été un petit peu pareil le prix de vente. Il a fallu regarder le prix de vente.
0: Ouais.
4: Alors, on voulait pas faire de la pistache snacking.
0: Oui.
4: On voulait pas se retrouver directement sur le marché sur le marché mondial, quoi.
0: Ouais.
4: On voulait pas être face à l'Espagne ou face à la Californie et avoir encore des prix à 10 euros le kilo et puis à être pris à la gorge. Donc,
0: ouais.
4: On a dit, on va partir sur une pistache premium.
0: Ouais.
4: Donc, on a mis de la pistache verte mondiale.
0: Voilà. Et parce que moi, j'ai entendu déjà qu'effectivement, dans le sud de la France, on allait faire ou on faisait de plus en plus de pistaches. L'or vert, on l'appelle même carrément.
4: Exactement, c'est l'or vert.
0: Pourquoi alors là-bas? Pourquoi chez vous? Parce que c'est les températures s'y prêtent, c'est plus facile à...
4: Ouais, c'est... Déjà, apparemment, le terroir ici prêterait pas mal au niveau des analyses de terre. Et puis secondement, c'est l'ensoleillement et les heures de chaleur, en fait.
0: Ah oui, d'accord.
4: Qui sont très importantes pour la pistache qu'elle vienne à maturité.
0: Voilà, c'est ça. Donc là, pour l'instant, vous les avez plantés, mais vous les avez pas encore eu, les pistaches, non, c'est ça, hein? Il faut combien d'années pour entre le moment où on plante et le moment où on les a?
4: Pour parler d'une vraie récolte, il faut 6 ans.
0: 6 ans.
4: Donc nous, on les a plantés en 2023.
0: Ouais.
4: 6 ans. Donc nous, les premiers sont plantés en 2023. Là, cette année, on va en avoir un petit saladier pour faire l'apéro entre collègues.
0: Voilà, un petit saladier Ben & Nuts pour démarrer. Mais voilà, pour l'instant, vous en avez un petit peu. Et vous pensez que voilà, c'est vraiment là-dessus que vous irez sur plus, j'allais dire, de la pistache que de la lavande. Parce que la lavande, c'est pas fichu-fichu quand même.
4: Non, bien sûr que non. La lavande, c'est pas fichu-fichu parce que nous, c'est quand même ancestral. Donc non, c'est pas fichu-fichu, mais il fallait impérativement ne pas avoir tous les œufs dans le même panier.
0: C'est ça. Voilà, c'est ça. Donc merci Olivier Gossat, lavandiculteur en Provence, donc qui se lance dans la production de pistachiers, voilà, parce qu'il faut se diversifier, parce que malheureusement la lavande, avec la concurrence, avec les parasites, avec la sécheresse, etc., il y a eu de mauvaises années, donc Olivier est obligé de se diversifier. Merci infiniment d'être passé nous voir, mon cher Olivier. Et puis j'espère qu'on va prendre l'apéro très vite chez vous pour manger vos très bonnes pistaches. J'adore ça en plus, moi. Dans un instant, mes amis, c'est vous que je veux entendre au téléphone, encore 0810. Ah mais je vous lâche pas, hein, de tout l'été. Hein. Ah mes petits cocos. Ah si, l'autre il va nous foutre la paix pendant 2 mois. Raté. Je serai là tous les week-ends en direct et je veux que tu m'appelles 0810 055 056. Mais d'abord, on va écouter Sia.

0: 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À mon avis, le titre, c'était Give me love. Et c'était Sia, bien évidemment. La chanteuse, allez, restez avec nous dans un instant. La belle initiative de cette émission. On terminera, comme d'habitude, avec une bonne initiative, une belle action. Juste après ça.
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1: De retour ici, c'est Willy vient déjeuner chez vous. On déjeune tous ensemble, vous le savez, le samedi et le dimanche en direct. Tout l'été, hein, on est là ensemble, je ne vous abandonnerai jamais. Franchement, si vous pensez quoi, que j'allais partir pendant 2 mois me dorer la pilule. Mais non, je ne suis pas comme ça, vous savez. C'est vrai, je nage évidemment dans l'opulence. Mais c'est pas une raison, je reste avec vous tout l'été parce que j'ai envie. Voilà, j'adore faire de la radio avec vous. Et puis le monde ne s'arrête pas, tout le monde part pas en vacances. Donc on continue à discuter ensemble d'actu, de tendance du moment et de bonnes actions, comme on va le faire tout de suite avec notre nouvel invité. Il arrive parce que si vous partez cet été en vacances dans certains campings, entre autres, vous risquez de voir un logo qui s'appelle AIDMA, A-I-D-M-A. De quoi s'agit-il ? On en parle avec notre invité qui est là, David Da Silva. Bonjour David.
2: Bonjour Willy.
1: Bienvenue ici mon cher David. Vous êtes Merci. Donc sapeur-pompier professionnel et avec l'un C'est de ça. Vos collègues, pompier lui aussi, donc vous avez créé AIDMA, A-I-D-M-A. De quoi Exactement. S'agit-il ? Alors, de quoi s'agit-il ? Alors, pour ceux qui sont fidèles de l'émission, vous étiez déjà passé dans l'émission il y a quelques semaines, mais je voulais absolument vous avoir parce que là, on va rentrer pendant les vacances, donc ça va être très important. Alors, l'AIDMA, de quoi s'agit-il ? C'est normal, mon cher David.
2: C'est très gentil de votre part. Alors, AIDMA, en fait, c'est une application qui va permettre à n'importe quel utilisateur d'être guidé en temps réel et en vidéo pour reproduire immédiatement les bons gestes de secours ouais. et ça sans aucune connaissance préalable.
1: Voilà.
2: On s'est rendu compte avec Nicolas que sur intervention, lorsqu'on arrivait, il y avait très peu de personnes qui agissaient avant l'arrivée des pompiers parce qu'ils avaient peur de mal faire. En fait, ils ne savaient pas tout simplement faire les gestes. Donc, on s'est posé la question comment on pouvait améliorer les choses et on a créé cette application.
1: Voilà. Donc, par exemple, je sais pas, je vois, il y a une personne qui a eu un malaise dans la rue, par exemple. Voilà, je ne sais pas quoi faire. Alors, il se passe quoi ? Je fais quoi alors ? Concrètement.
2: Eh ben, en fait, il suffit tout simplement. On a créé des signalétiques. Ce sont des plaques que vous pouvez acheter et apposer dans tous les lieux stratégique d'une ville, d'un camping avec qui on travaille ou d'un établissement, peu importe.
1: Un commerçant, par exemple, peut le faire.
2: Voilà. Un commerçant, oui, tout à fait. On a déjà des commerçants qui l'ont déjà installé. Eh bien, il suffit de passer son téléphone devant cette plaque et comme un paiement sans contact, ça vous déverrouille l'application pour 1h30. Ouais. Et après, il suffit simplement de vous laisser guider par l'application. Vous avez, si on reprend l'exemple que vous avez cité, vous avez l'onglet malaise et vous allez avoir toute la conduite à tenir jusqu'à l'appel au secours qui est intégré. Je dirais la surveillance. Vous allez pouvoir, le temps que les pompiers arrivent, parce qu'il faut, il y a quand même un délai incompressible jusqu'à l'arrivée des secours. Eh bien, on l'a pris en compte et vous allez pouvoir.
1: C'est trop bien.
2: Interagir. Je vous l'avais déjà dit jusqu'à l'arrivée.
1: Je vous l'avais déjà dit l'autre jour que c'était une trop bonne idée, et pour ça que je voulais absolument que vous reveniez. Donc vraiment, je vois cette plaque, je scanne avec mon téléphone, j'accède très rapidement à des vidéos qui correspondent donc à la situation d'urgence. Ça peut être quoi, par exemple, comme situation d'urgence? Vous avez prévu quoi?
2: Alors, on a pris toutes les situations d'urgence que vous allez retrouver dans le premier niveau de secourisme qui est enseigné au grand public. Donc, ça passe par l'hémorragie, l'inconscience, l'arrêt cardiaque, les traumatismes, plaies, brûlures,
1: des brûlures
2: que vous allez pouvoir trouver.
1: Voilà, des malaises, des étouffements, des traumatismes divers. Voilà, donc ça, donc quelqu'un a un malaise, quelque chose, tac, je scanne grâce à ces petites plaques AIDMA, A-I-D-M-A. Et c'est pour ça que là, il faut vraiment que tout le monde joue le jeu, que plein de commerçants jouent le jeu, que plein
2: C'est complètement l'idée. Alors pour vous dire, depuis notre dernière entrevue, on a validé le partenariat avec la Fédération Nationale de l'Hôtellerie de Plein Air.
1: Ah, bravo.
2: Donc, on va partir sur 3 années pour équiper, parce qu'il faut un petit peu de temps quand même, les 4300 campings qui sont sous l'égide de la Fédération.
1: Formidable.
2: Et maintenant, bien évidemment, on essaye de déployer notre système pour que ça existe dans les entreprises, dans les commerces, dans les collectivités.
1: Mais ça, il faut qu'il y en ait partout. C'est une idée formidable. Franchement, il faut qu'il y en ait partout. Parce que vous l'avez dit, en préparant un petit peu, là, en 2025, 85% des Français ne se sentent pas capables d'agir face à une situation d'urgence. Moi, je fais partie de ces 85%-là, quoi.
2: Mais beaucoup font partie, même les gens qui sont déjà formés, font partie de ces 85%, et pour aller un petit peu plus loin dans notre démarche, on va dans 15 jours lancer une campagne participative pour amener une V2 en fait à notre système pour intégrer des nouvelles fonctionnalités, mais surtout pour permettre de créer un système qui va vous faire, sous forme de jeu et de mise en situation,
1: d'accord,
2: qui va permettre de faire un suivi des compétences et que chacun puisse se former tout au long de l'année,
1: ouais,
2: comme je dirais un pompier qui s'entraîne quotidiennement ou un
1: pilote
2: de ligne qui s'entraîne aussi toute l'année, et ben vous aurez la possibilité de faire ça. Donc on a vraiment créé un écosystème complet pour tout ça.
1: Écoutez, là je sais qu'il y a plein de commerçants qui nous écoutent. Je le sais très bien. J'ai plein d'auditeurs, plein d'auditrices qui sont des commerçants, qui peuvent avoir des structures à droite, à gauche. Si je veux avoir ma plaque EDMA, je fais quoi?
2: Eh ben, il suffit d'aller sur le site edma.fr. Vous avez un onglet de contact. Vous nous envoyez tout simplement un message et on vous répond en 24 heures.
1: Voilà.
2: Et on prépare les plaques. On discute avec
1: c'est
2: vous.
1: Trop bien.
2: C'est trop bien.
1: C'est trop bien. C'est exceptionnel comme idée. Donc, Edma. A-I-D-M-A. D'accord? Voilà.
2: Et je vous, A-I-D-M-A.
1: Voilà. Et je vous soutiens, David. S'il y a besoin de repasser une troisième fois, tu repasses. Hein. Maintenant, on est potes, hein, mon David. Donc, si t'as besoin.
2: Quand on aura la V2 et la campagne participative qui sera lancée, avec grand plaisir.
1: Eh ben, tu reviens et puis on en reparlera de nouveau parce que franchement, c'est une très très belle idée. Merci infiniment.
2: Merci
1: donc David
2: beaucoup.
1: Da Silva, sapeur-pompier, créateur donc EDMA, A-I-D-M-A, l'application citoyenne et technologique qui sauve des vies. Donc vous là qui nous écoutez, si vous avez des magasins, des hôtels, des campings, des trucs, vous pouvez apposer là ce truc là qui va sauver des vies, cette plaque EDMA. Donc vous allez donc sur le site d'EDMA, A-I-D-M-A. Ah, merci beaucoup.
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1: Allez, avant de partir, comme d'habitude, on finit l'émission avec l'un ou l'une d'entre vous. Et c'est Annie qui est là. Ça va, Annie ?
4: Très bien.
1: Ah, très bien. Au revoir, Annie. Annie, elle répond bref, c'est bref. Ça va, Annie ? Très bien. Tu nous appelles d'où, Annie ?
4: De Creuse.
1: De Creuse, très bien, dans la Creuse. Qu'est-ce que tu as fait de beau depuis que tu t'es levée ce matin, Annie ?
4: Oh là, plein de choses. Déjà, je me suis occupée de mes bestioles. Parce que j'ai deux chiens. Deux chats.
1: Oula.
4: Et.
1: Il y a un mari dans tout ça ou pas ?
4: Non, c'est pas de mari.
1: Bon, tant mieux.
4: Il y a des intérimaires, des maris intérimaires.
1: Ah, il y a des maris de passage que tu abandonnes une fois l'été arrivé. J'ai bien compris, Mania. Mais tu gardes tes animaux, c'est l'essentiel. Ça, c'est bien.
4: J'ai des petites hirondelles.
1: Ah, des hirondelles aussi. Oh, bah, dis donc, hein. Dis donc, quelle histoire.
4: Ouais.
1: Tu as une vraie ménagerie, hein, ma chère Annie. Hein. Et là, cet après-midi, quoi de prévu ? Quoi de prévu, là ?
4: Ah ben cet après-midi, je vais à la bibliothèque de Guéret.
1: Ah, très bien, la bibliothèque de Guéret.
4: Parce qu'il y a une braderie de livres et de CD.
1: Très bien, en plus elle doit être climatisée, donc c'est très bien, tu vas être très bien là-bas. Merci d'être passé nous faire un petit coucou, Annie. Merci beaucoup, hein. Je suis contente de t'avoir entendu. Tu prends soin de toi. Je sais pas si tu pars en vacances, mais en tout cas, t'as pas besoin parce que là où tu habites, c'est très beau. Guéret, y a pas besoin d'aller ailleurs.
4: Ben,
1: je t'embrasse fort, tu repars avec... Tu repars avec ta sélection pour la carte carburant d'une valeur de 200 €. Le tirage, ça sera demain. Voilà, mes amis, c'est fini. Alors, je suis tout seul à dire la barbe, mais je le dis, c'est fini la barbe.
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0: Bonjour à toutes et tous, bienvenue dans votre magazine Ma France, par ici les économies. Vous connaissez notre objectif chaque semaine, vous redonner du pouvoir d'achat. Et aujourd'hui, on va s'intéresser aux voitures électriques. Combien ça coûte? Où en est le marché de l'occasion? Est-ce vraiment rentable? On va tout vous dire avec notre invité. Bonjour Julien Azoura.
1: Bonjour Valère.
0: Vous êtes rédacteur en chef du magazine Automoto et je vous propose pour commencer de répondre à cette première question d'une auditrice.
2: Bonjour, je m'appelle Ambre, j'habite Tourcoing. J'ai un ami qui souhaite utiliser une nouvelle voiture avec peu de kilomètres électriques. Je me demandais quelle est la meilleure solution, la moins chère. Faut-il mieux louer ou acheter d'occasion? Merci, bonne journée.
0: Eh bien merci Ambre pour ce message et Julien Azoura vous répond.
1: Alors bonjour Ambre, si la question c'est qu'est-ce qui est moins cher, je dirais que le moins cher c'est quand même l'achat. La location, il y a toujours un surcoût. Après, ça peut rassurer la location quand on n'a pas l'habitude d'une voiture électrique, parce que ça évite les désagréments comme les pannes, etc. ou même l'entretien.
0: Très bien, au moins ça a le mérite d'être clair. Julien Azoura, je vous le disais, vous êtes rédacteur en chef du magazine Automoto. Donc dans cette émission, on va essayer d'aider toutes celles et ceux qui ont ou qui envisagent d'acquérir une voiture électrique. Il y a plusieurs sujets, d'abord où l'acheter, comment l'entretenir. On verra bien sûr la question de la charge, la batterie qui pose souvent question, voire qui nous angoisse toutes et tous. Mais on va commencer par la base. Alors est-ce que c'est le bon moment pour en acheter une d'un point de vue des tendances du marché?
1: Oui, c'est le bon moment. D'ailleurs, il y a beaucoup de recherches en ce moment sur les voitures électriques, que ce soit en neuf ou en occasion. Alors, tout le monde n'a pas encore acheté une voiture électrique, mais on a vu que là, sur le premier semestre 2026, il y avait quasiment 30% des achats de voitures neuves qui sont sur des voitures électriques.
0: Donc, c'est beaucoup.
1: Il y a un vrai intérêt. Je pense que c'est bien aidé aussi par la situation au Moyen-Orient, qui font que les prix des carburants sont absolument délirants aujourd'hui. Donc, il y a pas mal de gens qui se disent, tiens, si j'économise un petit peu d'argent avec une voiture électrique, et ça peut être effectivement une solution.
0: Est-ce qu'une voiture électrique, justement, par rapport à un véhicule thermique, là, vous parliez du carburant, mais de manière globale, est-ce que c'est vraiment plus rentable?
1: Oui, ça peut être plus rentable, mais vous vous souvenez, à l'époque, on parlait du diesel qui était plus cher à l'achat et qu'on rentabilisait en roulant beaucoup. Au final, il y avait finalement assez peu de gens qui rentabilisaient leur diesel. Sur l'électrique, ça va être un petit peu pareil. Il faut quand même pas mal rouler pour rentabiliser parce qu'il y a toujours un surcoût à l'achat. Une voiture électrique, c'est quand même globalement plus cher qu'une voiture thermique équivalente. Voilà, il y a des petites clés, par exemple, recharger chez soi, ça coûte quand même moins cher. Parfois, il y a des gens qui peuvent recharger gratuitement à leur travail. Là, effectivement, on va rentabiliser un petit peu plus vite.
0: On parle aussi de l'entretien, on va y revenir, mais globalement, sur le budget entretien, moi, j'ai souvent lu, entendu, et puis on me l'a confirmé plusieurs fois, mais j'aimerais bien avoir votre position là-dessus, que ça coûtait quand même moins cher. Finalement, on est sur une motorisation plus simple.
1: Oui, il y a moins de pièces en fait. Ah oui. Déjà, je vous dis, il y a pas d'embrayage, il y a pas d'huile, donc il y a pas de vidange. Et puis il y a aussi un point très important, c'est que il y a beaucoup de régénération du moteur qui permet de recharger la voiture. Et ça soulage les freins. Donc on n'utilise quasiment plus les freins. Donc moins de plaquettes, moins de disques à changer, ça fait quand même pas mal d'économies.
0: Bon, là vous parlez de la recharge et de la batterie. On va y venir. Julien, est-ce que vous êtes capable de me dire combien de kilomètres il faut faire à peu près par an pour que ça devienne rentable une voiture électrique?
1: Alors comme je vous disais, ça va dépendre de comment vous rechargez, mais on va dire pour une utilisation normale, il faut quand même pas mal rouler, on va dire. On rentabilise la voiture électrique entre 60 000 et 80 000 kilomètres. Donc c'est-à-dire si vous gardez votre voiture 5 ans, faut rouler
0: ça
1: quand
0: va.
1: Même. Voilà, faut rouler. La moyenne à peu près nationale, c'est autour des 15 000 kilomètres par an. Faut rouler un petit peu plus pour rentabiliser. Après, si vous changez de voiture tous les 2-3 ans, peut-être qu'il vaut mieux envisager de la LOA ou de la LLD.
0: Vous parliez de la recharge à la maison, c'est ce qui serait le plus économique, mais combien ça coûte en fait de faire un plein d'électrique?
1: Ouais. Non mais il y a beaucoup de gens qui se posent la question parce que c'est assez difficile de répondre à cette question concrètement parce que on recharge déjà rarement sa voiture quand elle est vide, on va pas toujours à 100% et les prix sont jamais les mêmes. Mais on peut donner déjà des tendances. On va dire qu'à la maison, ça coûte environ entre 15 et 20 centimes du kilowattheure. Si on va dire qu'on prend une recharge moyenne de 50 kilowattheure, on peut estimer que ça va coûter autour des 10 euros, entre 7 et 10 euros. Mais pour comparer, c'est mieux de parler de coûts aux 100 km. Et en recharge à la maison, on estime que en moyenne, il y en a qui vont payer plus, d'autres qui vont payer moins, mais qu'on est entre 3 et 4 euros des 100 km. Ça permet de pouvoir comparer assez facilement avec
0: le
1: prix de l'essence. Voilà, si vous payez par exemple 2 euros le prix du diesel en ce moment.
0: Du 7 litres au 100 qui est la moyenne, je crois.
1: Entre 6 et 7 litres pour une voiture moderne.
0: Ouais.
1: Ça va vous coûter entre 12 et 14 euros pour 100 km en essence en ce moment avec le prix de l'essence actuel.
0: Donc en électrique, on est 3-4 fois moins cher, quoi.
1: On est quand même pas mal moins cher.
0: Ah oui, c'est vraiment vraiment, vraiment intéressant.
1: Mais attention, si on ne recharge pas chez soi, les prix ne sont pas les mêmes.
0: J'allais y venir justement, par exemple sur l'autoroute, parce qu'il y a la question des longs trajets. Recharger sur l'autoroute, j'imagine que c'est beaucoup plus cher que recharger à la maison.
1: Ouais, c'est beaucoup plus cher, mais c'est des charges plus rapides. L'intérêt, c'est de pouvoir s'arrêter 15-20 minutes et repartir assez rapidement. Donc c'est, on va dire, une autre technologie. Mais là, on estime entre 60 et 70 centimes du kilowattheure, parfois un petit peu moins, ça peut arriver un petit peu plus. Ça dépend des opérateurs, ça dépend de votre abonnement si vous en avez un. Et là, on estime le coût aux 100 km autour des 10-11 euros. Et là, finalement,
0: intéressant.
1: On rejoint quasiment le prix de l'essence.
0: Et puis, on voit beaucoup de recharges en libre-service dans les villes taille moyenne, grande, même des petites villes parfois. Est-ce que ça vaut le coup ou est-ce que c'est cher?
1: Bah là, vous coupez la poire en deux. En gros, c'est autour des 35 centimes par kilowattheure.
0: D'accord, bon, très bien, c'est noté. Est-ce qu'on peut acheter aujourd'hui une voiture électrique d'occasion, les yeux fermés, ou c'est comme pour la thermique, il y a des points de vigilance?
1: Il ne faut jamais acheter une voiture d'occasion les yeux fermés, quelle que soit sa motorisation. Non, après vous disiez en préambule que la batterie peut être une source de crispation. Mmh. Je suis d'accord, effectivement. Après, il y a beaucoup d'idées reçues sur la batterie. Voilà, on dit que voilà, ça va vous coûter très cher tout de suite. Effectivement, si on doit la remplacer, c'est ça coûte excessivement cher. On parle entre 5000 euros pour une petite voiture jusqu'à 20 000 euros pour une voiture haut de gamme.
0: Donc
1: avec
0: on ne veut
1: batterie.
0: Absolument pas la remplacer.
1: On ne veut pas la remplacer. Après, finalement, je ne veux pas dire que ça n'arrive jamais, malheureusement, ça arrive, mais ce n'est pas si souvent qu'on croit. Et il y a beaucoup de voitures électriques aujourd'hui qui arrivent au bout de leur cycle de vie, qui ont plus de 200 000 km, et la plupart n'ont jamais changé leur batterie.
0: Comment on fait pour savoir si la batterie elle, est en bon état ou pas, si j'achète une voiture électrique à un particulier au-delà du kilométrage?
1: Il faut la faire vérifier. Il faut faire vérifier la batterie avant de l'acheter, d'occasion, bien sûr, neuf, ce n'est pas la peine. Il faut la demander au vendeur, c'est ce qu'il y a de plus simple. C'est un document que moi, en tout cas, j'exigerais personnellement.
0: D'accord.
1: Qui prouve l'état de santé de la batterie. Quand la batterie, vous l'achetez, elle est neuve, elle est à 100%. On estime que en dessous de 75-70%, la batterie est quasiment morte. Et vous pouvez demander soit au concessionnaire qui a fait l'entretien du véhicule que vous achetez, soit n'importe quel centre auto. Aujourd'hui, ils sont beaucoup à le faire, nos autos, des crânes.
0: Okay.
1: Vous y allez, enfin en tout cas, le vendeur y va, vous pouvez même y aller avec lui. Et ils vont vous faire, c'est pas très cher, ça doit coûter une cinquantaine d'euros.
0: Donc ça, on demande en fait au vendeur, on dit, moi je veux bien acheter la voiture, mais je veux certifier que l'état de la batterie, il est correct et que j'ai encore du temps devant moi, c'est ça qu'on fait.
1: Faut pas se gêner, je pense qu'il n'y a pas un vendeur qui comprendrait pas qu'un client demande l'état de santé de la batterie.
0: C'est la seule chose à vérifier, enfin en particulier sur l'électrique, c'est ce point-là qui est important, c'est l'état de la batterie, parce qu'on peut vraiment avoir des problèmes si on l'achète d'occasion derrière, on est d'accord là-dessus.
1: On va dire c'est la chose en plus à vérifier par rapport à un véhicule thermique.
0: On est bien d'accord. Est-ce qu'une voiture électrique coûte moins cher à assurer qu'une voiture thermique?
1: Alors c'est une idée reçue, ça a été le cas en fait, pour tout vous dire, au début de la mobilité électrique, ça pouvait être moins cher, parce qu'en fait les assureurs partaient du principe qu'un conducteur de voiture électrique, eh ben, il va pratiquer l'éco-conduite, c'est quelqu'un qui va avoir une démarche environnementale, il ne va pas rouler comme un dingue. Mais avec les années, ça a un petit peu évolué parce que vous l'avez dit vous-même, la batterie c'est super cher. Et quand il y a un carton avec une voiture électrique, s'il faut remplacer la batterie, là les assureurs, ils font un petit peu la tronche. Donc les prix ont bien rattrapé le thermique et parfois peuvent même dépasser le prix du thermique sur les assurances.
0: Et si on veut acheter une voiture électrique d'occasion aujourd'hui, on est sur un marché qui est intéressant et commence à y avoir du volume et donc des affaires possibles.
1: Oui, c'est intéressant. Déjà, comme je le disais, on est à la fin d'un cycle de vie de voiture, donc il y a quand même des voitures électriques depuis maintenant, on va dire, une petite dizaine d'années. Donc, on peut trouver, par exemple, des Renault Zoé qui étaient parmi les pionnières, qui ont plutôt bien vieilli. Donc, ça, c'est vraiment pas cher. On en a moins de 10 000 euros avec pas énormément de kilomètres. Et puis, on a, on va en parler tout à l'heure, je crois, mais le leasing social qui a commencé il y a 3 ans et qui arrive au bout pour certains. Donc, ceux qui avaient pris une location sur 3 ans, les voitures, elles vont revenir dans le réseau là en ce moment. Et ça va permettre à beaucoup de gens de faire des bonnes affaires sur l'occasion.
0: Bon, c'est génial parce que Julien fait mes teasings, vous annoncez un peu ce qui arrive, comme ça les gens restent avec nous.
1: C'est sûr qu'on va parler du...
0: Évidemment qu'on va parler du leasing social et on va tout vous dire parce qu'il ouvre bientôt, c'est le 16 juillet de mémoire et on va vous donner le mode d'emploi. Avant ça, Julien Azoura, cette question, est-ce que les voitures électriques décotent plus vite que les voitures thermiques?
1: Oui, elle décote. Oui, mais il y a plusieurs explications en fait. Déjà, il y a une dette technologique qui va arriver plus vite. Je m'explique. Les constructeurs travaillent beaucoup sur la voiture électrique aujourd'hui pour la rendre plus autonome, notamment, et pour qu'elle se recharge plus vite. Mmh. Et ça va vite. Ça va vite. Donc une voiture qui a 5 ans, elle va avoir moins d'autonomie, elle va se recharger moins vite, ça c'est très important. Et forcément, quand on parle d'autonomie et de recharge, c'est les sujets qui sont capitaux hein, pour l'achat de voitures électriques. Donc les véhicules plus anciens vont être moins performants là-dessus, ça c'est le premier point. Le deuxième point, c'est que bah, les voitures électriques, on les achète souvent avec des bonus, et que ces bonus-là sont fluctuants. Donc ça veut dire que si demain, il y a un nouveau bonus qui va être, de 10 000 euros par exemple, ça va complètement perturber le marché de l'occasion. Ça c'est le deuxième point. Et puis le troisième point, bah, comme vous dites, il y a encore des gens qui sont réticents à acheter des voitures électriques d'occasion. Donc bah forcément, il y a peut-être un petit peu moins d'attractivité, même si c'est de moins en moins vrai, ce qui va faire baisser aussi les prix, donc une plus forte décote.
0: Il y a des modèles coup de cœur chez l'électrique qui sont plus résistants que d'autres, selon vous, selon peut-être la rédaction aussi d'Automoto.
1: Résistant, honnêtement, c'est dur à dire parce que les voitures, elles ont un cycle de vie tellement long aujourd'hui que, c'est difficile d'imaginer. Après, nous, on a eu un coup de cœur à la rédaction récemment sur la nouvelle Renault Twingo, qui propose un prix assez bas. Alors, elle a une petite batterie, une toute petite autonomie, mais c'est pas mal. Ça a permis de démocratiser un petit peu la mobilité électrique avec une voiture qui, en plus, est plutôt sympa.
0: En quelques mots, les aides actuelles. Donc, le leasing social, on va en parler dans une minute. Mais sinon, est-ce qu'il y a d'autres aides pour acheter une voiture électrique?
1: Oui, bah vous vous souvenez, il y avait le fameux bonus écologique. Il s'appelle plus comme ça maintenant. Ça s'appelle la prime coup de pouce, qui va concerner tous les acheteurs de voitures électriques, si tant est que le modèle ne dépasse pas 47 000 euros, si je dis pas de bêtises, et qui va aussi être adaptable en fonction des revenus de la personne qui va acheter. Donc on est, ça commence autour des 3 000 euros jusqu'à 4 000 euros, et on peut avoir un bonus supplémentaire de 2 000 euros pour les véhicules qui sont assemblés en Europe et qui disposent d'une batterie d'origine européenne.
0: Bon, voilà. Et puis, il y a le leasing social, donc une offre de voitures électriques en LOA, en LLD, avec des prix quand même très agressifs. Bonjour, Anne-Sophie Alsif.
3: Bonjour.
0: Vous êtes chef économiste au sein du cabinet de conseil BDO France. Une nouvelle édition du leasing social va démarrer, c'est le 16 juillet prochain. Comment ça va marcher?
3: Alors, ça va marcher. Donc, vous allez pouvoir avoir accès à ce dispositif en fonction de votre revenu. Donc, c'est un régime fiscal aux alentours donc, de 17 000 euros. Et donc, vous allez avoir des aides en fonction du type de véhicule acheté. Et si vous achetez, en effet, un véhicule européen, vous allez avoir des aides encore plus importantes qui peuvent aller jusqu'à 6 000 euros.
0: Et donc, vraiment, la condition principale d'accès, c'est le revenu de référence, en fait.
3: Tout à fait.
0: On va pouvoir faire de bonnes affaires.
3: Tout à fait. Ce qui est extraordinaire et qui est une vraie opportunité, notamment pour l'automobile européenne face à la concurrence étrangère, c'est qu'on a énormément de modèles depuis quelques années avec des performances qui s'approchent de la concurrence étrangère. On l'a dit, une baisse des prix très importante sur l'électrique. Aujourd'hui, l'électrique n'est plus réservé à quelques-uns, mais c'est vraiment démocratisé et c'est quasiment au même prix d'achat que les voitures thermiques. Donc on voit qu'on a vraiment un énorme effet sur le prix. Bien évidemment, ensuite, à l'utilisation, le coût est beaucoup plus faible. On l'a vu avec la crise énergétique, c'est beaucoup plus intéressant financièrement d'avoir aujourd'hui une voiture électrique. Et puis, troisième élément, souvent on parle de l'autonomie. Là aussi, l'autonomie, il y a des efforts et des innovations qui sont extraordinaires. Donc maintenant, on a des voitures européennes qui sont à 500 km d'autonomie, quand on sait que le trajet quotidien des Français est plutôt à moins de 50 km.
0: Anne-Sophie, il y a deux dispositifs en fait dans le leasing social. On peut faire de la LLD, donc de la location longue durée, ou de la LOA, de la location avec option d'achat. Vous pouvez nous expliquer comment ça fonctionne ?
3: Le premier cas, donc, c'est la location de longue durée. Donc, vous n'êtes pas propriétaire de votre véhicule et donc, à la fin de cette location, vous pouvez changer pour un autre véhicule. Comme c'est vrai qu'on est dans une situation où il y a une forte rupture technologique, ça peut être assez intéressant. L'autre élément, c'est qu'en effet, vous avez le véhicule et à la fin, vous pouvez l'acheter en devenir propriétaire. C'est vrai qu'au vu aujourd'hui des innovations, beaucoup de Français, on l'a vu lors des précédentes éditions, sont plus penchés vers l'option 1. Mais voilà, cela dépend de ce que vous voulez faire avec le véhicule après.
0: Et juste pour donner une idée à celles et ceux qui nous écoutent en quelques secondes, quand vous dites c'est vraiment très intéressant au niveau des prix, ce leasing social, ça veut dire quoi?
3: Ça veut dire que concrètement, grâce à ce leasing social, vous avez le même prix que les voitures thermiques, parce que pendant très longtemps on disait l'électrique c'est beaucoup plus cher que le thermique. Là, avec ça, ce n'est plus le cas, avec bien sûr les aides, tout ce qu'on a dit. Et deux, surtout à l'utilisation, le coût est beaucoup moins important que si vous êtes aujourd'hui à l'essence.
0: On va payer combien par mois à peu près?
3: Alors bien évidemment, ça dépend de votre utilisation, si vous êtes un grand...
0: Oui, non, mais je veux dire pour la location, c'est quoi le budget mensuel environ?
3: Alors, ça dépend quel type de véhicule vous utilisez. Là, pour avoir des conditions, c'est plutôt une voiture qui reste petite. Donc, vous pouvez avoir des leasings qui sont autour de 200 euros par mois. Donc, on voit que c'est des conditions qui sont très attractives. Et d'ailleurs, les précédentes éditions avaient eu beaucoup de succès, notamment grâce à ça. En tout cas, aujourd'hui, il n'y a plus de différence financière entre le thermique et l'électrique. Et l'électrique, c'est vraiment abordable.
0: Et on peut donc, d'ailleurs, réserver dès maintenant. Hein. Ça se passe chez les concessionnaires directement. Merci beaucoup, Anne-Sophie Alsif. Vous êtes chef économiste au sein du cabinet de conseil BDO France. Merci pour votre participation.
3: Merci à vous.
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0: En version magazine, le thème aujourd'hui, la voiture électrique, avec notre invité Julien Azoura, rédacteur en chef du magazine Automoto. Et un autre Julien nous rejoint, Julien Aubry. Bonjour.
5: Bonjour.
0: Pour votre chaîne YouTube hein, qui nous a bien plu, ça s'appelle simplement Julien, vous êtes expert en mobilité électrique. Vous faites pas mal de comparatifs sur l'autonomie des véhicules notamment. Est-ce que la façon de conduire une électrique est importante à ce sujet sur l'autonomie?
5: Oui, c'est un peu important. Je fais beaucoup de tests sur 1000 km, donc je fais des départs en vacances en voiture électrique sur ma chaîne YouTube. Effectivement, la façon de conduire joue un petit peu un rôle sur l'autonomie. Donc là déjà, si on accélère fort, évidemment, on va consommer un petit peu plus. Mais c'est surtout la vitesse qui va avoir un impact assez significatif. Si on veut préserver son autonomie, mieux vaut rouler à 110 qu'à 130. Mais après, moi, je roule quand même très souvent à 130 km/h avec la majorité des voitures électriques modernes. Ça fait pas d'immense différence non plus. On arrive quand même plus rapidement à destination en roulant à 130 qu'à 110 km/h.
0: Avec les différentes ruptures technologiques qu'on voit se succéder sur la question de ces voitures électriques, notamment l'autonomie des batteries, vous voyez vraiment une différence? Ça bouge vite, ça évolue dans le bon sens?
5: Ouais, ça évolue quand même assez vite. Quand j'ai commencé ma chaîne YouTube, moi, en 2021, c'est vrai que je galérais un petit peu niveau recharge, niveau autonomie. Et maintenant, avec la plupart des voitures que je teste pour ma chaîne, j'ai plus de soucis, plus aucun problème. Il y a des bornes presque partout maintenant, sur les aires de service, les aires de repos aussi. Et puis, l'autonomie des voitures a tendance à augmenter. Donc, on arrive avec des gros packs batteries, des grosses autonomies. Ça m'arrive même de m'arrêter sans charger parce que la voiture a trop d'autonomie par rapport à moi, quoi. Donc, c'est vrai que c'est assez dingue et les longs trajets, si on choisit une bonne voiture, se font maintenant sans aucune difficulté.
0: Alors d'ailleurs, si on part en vacances et qu'on a une voiture électrique, bien sûr, vous allez me dire ça dépend du modèle, mais enfin quand même, quelles sont les bonnes pratiques pour faire des trajets qui sont plus longs que d'habitude?
5: Alors les bonnes pratiques, c'est déjà de charger si on a la possibilité de jusqu'à 100% de batterie à domicile, si on peut. Comme ça, on peut partir batterie pleine, hein, évidemment. Et puis ensuite, c'est de s'arrêter. Enfin, chaque fois qu'on a envie de s'arrêter, par exemple, si on veut prendre un café, passer aux toilettes, s'arrêter par exemple avec les enfants, on peut en profiter pour recharger la voiture. Ça, comme ça, on charge entre guillemets en temps masqué, donc on n'attend pas sur la voiture. Ensuite, un peu planifier son itinéraire en avance quand même, pour savoir où il y a des bornes, malgré le fait qu'on est à peu près partout. En planifiant un peu en avance, on peut trouver des bornes un peu moins chères, un peu mieux situées, voire plus rapides. Et puis, sinon, se laisser guider aussi par son système de navigation, par les panneaux sur autoroute si on choisit l'autoroute. Et puis, tout se passe bien normalement. J'ai pas eu de problème ces dernières années en voiture électrique. Au début, c'était compliqué. Maintenant, c'est devenu beaucoup plus facile.
0: Je crois que c'est vraiment en train de se démocratiser. Et puis, on peut le constater, notamment en allant voir votre chaîne YouTube. Donc, simplement, Julien, merci beaucoup. Julien Aubry.
5: Merci beaucoup à vous.
0: Je le rappelle, vous êtes expert en mobilité électrique. Alors, on retrouve notre Julien du début. Julien Azoura, vous êtes rédacteur en chef du magazine Automoto. Avant de nous quitter, un petit quiz, le vrai-faux, pour finir avec les idées claires sur ce thème de la voiture électrique. Première question, une voiture électrique coûte toujours plus cher à l'achat qu'une voiture thermique, vrai ou faux?
1: Alors aujourd'hui, c'est vrai, à modèle équivalent, on va être plus cher sur l'électrique que sur le thermique.
0: Mais vous nous l'avez dit, par contre, après, le tarif du carburant au kilomètre, l'entretien, tout ça, c'est là qu'on va y gagner. Combien de kilomètres pour que ce soit rentable? 80 000 environ, vous m'avez dit?
1: On rentabilise la voiture entre 60 et 80 000 km, encore une fois, selon le mode de recharge.
0: Vrai ou faux, une batterie de voiture électrique se remplace forcément au bout de quelques années?
1: Oui, mais ça peut être au bout de 200 000 km. Et je pense pas qu'il y ait beaucoup de gens qui aient emmené un moteur thermique jusqu'à beaucoup plus sans avoir des gros frais dessus. Donc c'est finalement assez similaire.
0: Recharger sa voiture à la maison coûte généralement moins cher qu'ailleurs, vrai ou faux?
1: Oui, c'est vrai, surtout si on dispose d'un abonnement et d'une borne qu'on a fait installer chez soi.
0: Il est désormais possible d'acheter une voiture électrique d'occasion en toute confiance, à condition bien sûr de vérifier certains points. Vrai ou faux ?
1: Oui, on peut acheter une voiture électrique d'occasion comme on achète une voiture thermique d'occasion.
0: Mais par contre, on demande quelque chose sur la batterie, je voulais vous le rappeler.
1: Voilà, effectivement, le SOH, donc State of Health en anglais, c'est un document qui permet d'attester l'état de santé de la batterie.
0: Vrai ou faux, les fortes chaleurs et les grands froids peuvent réduire temporairement l'autonomie d'une voiture électrique ?
1: Oui, c'est vrai, la batterie va être un petit peu plus sollicitée, on va utiliser le chauffage ou la clim, ce qui peut avoir une incidence sur l'autonomie.
0: Et puis dernière question, vrai ou faux, les bornes de recharge sont toutes au même prix, quel que soit l'opérateur, vrai ou faux ?
1: Non, et d'ailleurs c'est un vrai problème, il y a un problème de transparence des prix, parce que quand on recharge souvent, on n'a pas les prix indiqués sur la borne, et puis les prix varient d'une station à l'autre, ça serait pas mal que ça soit un petit peu plus réglementé, ça rassurerait je pense les automobilistes.
0: On est d'accord. Julia Azoura, merci beaucoup, vous êtes rédacteur en chef du magazine Auto Moto. Vous le savez, cette émission, mais aussi toutes les autres, vous les retrouvez sur ici.fr. Alors la semaine prochaine, on va tout vous dire pour une rentrée placée sous le signe des économies.
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1: Durant l'été 1949, une équipe de scientifiques parcourt la jungle à l'ouest du canal de Panama en Amérique du Sud, sous une chaleur accablante. Ils ont pour mission de déterminer les points géodésiques, c'est-à-dire les sommets et autres repères naturels dans la zone pour le compte des États-Unis. Au cours des premières semaines de l'expédition, les quatre chercheurs aventuriers ont appris à se connaître et à s'apprécier. Il y a là Ivor Smither, le chef du groupe, ingénieur de profession, son assistant, Al Pimental, pour qui les tropiques et leur imprévu n'ont pas de secret, Vargas, le responsable du portage, grand connaisseur des pistes de brousse, et l'Indien, son aide, dont la force semble incomparable. Après avoir passé plus d'un mois dans la jungle, les membres de la mission souffrent, hélas, de multiples infections cutanées. Ivor croit, en outre, déceler chez lui-même et ses compagnons de route les premiers signes avant-coureurs de la malaria. Pour le chef, la situation devient très préoccupante. En s'extrayant de son sac de couchage ce matin d'août, il prend une décision irrévocable. Il va demander par radio le rapatriement de son groupe par hélicoptère. La communication avec la base de la mission à Balboa, en Colombie, doit être établie le lendemain soir. C'est à ce moment qu'Ivor fera son annonce aux autres membres de la mission. En attendant, il veut avancer au maximum vers les objectifs qui leur ont été fixés en puisant dans les dernières forces de son équipe. Mais ce matin encore, celles-ci paraissent bien minces. Alors qu'Ivor avale la dernière gorgée de son café, Vargas et l'Indien traînassent, tandis qu'Al Pimental n'a même pas bougé de son sac de couchage. Tant de paresse et de mauvaise volonté agacent Ivor. Le chef appelle en hurlant son assistant pour le réveiller. Le jeune homme emmitouflé ne réagit pas. Ivor se rapproche à grands pas. Il raconte ce qu'il découvre. Arrivé tout près, je vois ses yeux hagards rouler éperdument. Je m'approche et l'entends murmurer dans un souffle « Serpent ! Serpent !» Mon regard suit le sien jusqu'à un renflement de son sac, juste au-dessus de son estomac. Le moindre geste brusque, le moindre tressaillement à l'intérieur du sac, et le reptile, se sentant en danger, attaquerait sans nul doute, distillant son venin dans l'organisme déjà affaibli du pauvre Al. Passé le choc, Ivor recule avec précaution. Il va informer les autres membres de l'expédition du danger imminent. Les trois hommes réfléchissent alors de concert. Que faire? L'Indien suggère, pour déloger l'animal, d'envoyer de la fumée dans le sac de couchage par une fente coupée au pied. Cela peut réussir, à bon espoir Ivor. Et ce qui est dit est fait. Le serpent bouge en effet, mais retrouve rapidement sa place sur le ventre de Hal. Il faut trouver une autre solution. Utiliser une bombe insecticide en lieu et place de la fumée, propose alors l'Indien. Hélas, cela ne donne pas plus de résultats. Après s'être penché sur le problème pendant près de 6 heures, les membres de l'expédition commencent à croire que leur camarade ne s'en sortira pas. Le soleil maintenant est à son zénith. Al semble avoir beaucoup de mal à ne pas bouger la tête alors que de grosses gouttes de sueur lui tombent dans les yeux. L'intérieur du sac doit être comme un four, pense Ivor. Et c'est alors qu'il se rappelle d'une règle apprise sur les serpents. Les reptiles ont le sang froid. La température de leur corps dépend de l'ambiance extérieure. Dans les endroits où règne une chaleur intense, ils s'échauffent comme une barre de fer. Et une demi-heure d'exposition au soleil tropical suffit pour les tuer. Il expose son idée aux autres. Ils vont enlever la toile imperméable tendue au-dessus du sac de couchage qui était censé protéger Hall des intempéries et laisser ainsi les rayons du soleil chauffer le duvet. Au bout de quelques minutes, Hall ruisselle littéralement. Le serpent ne bouge pas encore. À moins que... Ah si, ça y est. La masse ondule, se renfle, s'aplatit, puis progresse lentement vers l'ouverture du sac de couchage. Elle sort, en glissant sur le visage de Hall. Une fois remis de ses émotions, le rescapé expliqua qu'il avait passé non pas 6 heures, mais le double, soit 12 heures immobiles, le reptile s'étant invité dans son sac en pleine nuit. Fort heureusement, Hall était réveillé à cet instant. Sinon, il ne doute pas qu'il aurait bougé dans son sommeil, provoquant ainsi à son insu la morsure fatale du serpent.
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0: Sur ces quelques vocalises de Véronique Sanson, vous commencez ce joli week-end d'été sur votre radio ici. Bonjour à vous, soyez les bienvenus.
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0: Samedi 11 juillet, excellent réveil avec nous. On fête aujourd'hui les Benoîts. Eh bien, bonne fête à tous les Benoîts qui se réveillent ce matin en France à l'écoute de votre radio ici, sur le front justement, avec l'équipe Fabien Forel à la rédaction en chef ce matin. C'est Enzo à la réalisation. Et au standard, c'est Florentin qui vous accueille au 0810 055 056. Et puis pour l'actualité de ce samedi 11 juillet, c'est vous, Féline, bonjour.
2: Bonjour Louis, bonjour à tous.
0: À la une de l'actualité aujourd'hui.
2: La canicule, bien sûr, qui gagne du terrain du Morbihan. À l'Île-de-France, 24 départements placés en vigilance rouge et 59 autres en vigilance orange.
0: Il fait très chaud et l'on en parle dans un instant.
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0: Très bon réveil et bon week-end avec nous. Il est pile 6h. Le tour de l'actualité avec vous, Féline Leloir-Duhaut. Et ce samedi, eh bien, c'est le jour de grand départ, et ce, sous la chaleur.
2: Et oui, près de 2 millions de voyageurs attendus dans les gares pour ce pont du 14 juillet. Valise à la main, bien sûr, mais surtout gourde bien remplie. Car on le disait, la canicule gagne du terrain. 24 départements sont placés en vigilance rouge, 59 autres en vigilance orange. Alors tous ces voyageurs vont devoir affronter la fournaise et à chacun sa technique pour y survivre. Magali Homo s'est rendue à la gare Montparnasse à Paris.
4: Assise face au rail, Célia attend son train pour les Landes. Dans sa main,
5: un éventail.
4: C'est nécessaire aujourd'hui ?
5: Extrêmement nécessaire. On s'assoit, on bouge pas trop et puis on boit beaucoup d'eau.
4: Alix voyage avec un bébé de 15 mois. Elle n'a pas d'éventail, mais elle est armée de...
6: courage et de l'eau. J'ai un brumisateur pour elle et surtout de l'eau et voilà.
4: Dans le train, pour occuper sa fille, elle a tout prévu.
6: On prend plein de joujoux différents. On se promène, on monte les escaliers, on descend les escaliers.
4: Devant la gare, Thibaut et ses deux enfants prennent leur mal en patience. Leur train pour Laval a été annulé. Comment on s'occupe de deux enfants quand le train est annulé, qu'il fait chaud, etc.
7: Eh ben on se balade un peu et puis sinon on a des consoles portables, très pratiques. Voilà, on verra. On les fait boire, voilà. On les fait boire surtout, très important. Ils sont pas trop pénibles, donc ça va.
4: Des jeux vidéo qui leur ont permis, entre autres, d'attendre l'arrivée du grand-père en voiture.
8: Notre papy nous récupère à 2h du matin.
4: Il est venu effectivement de Mayenne les chercher en pleine nuit.
2: Et de son côté, la SNCF assure un trafic normal pour les TGV pendant ce pont du 14 juillet. En revanche, des perturbations à prévoir sur le réseau intercité. Un train sur trois supprimé aux heures les plus chaudes. Des autocars sont prévus en remplacement, affirme la SNCF. Attention, si vous prenez la route aujourd'hui, Bison Futé classe la journée en noir dans le sens des départs. Dans le quart nord-ouest, dans le nord et en Auvergne-Rhône-Alpes, le reste du territoire est en rouge.
0: Autre conséquence de la canicule, les incendies.
2: Des feux ces derniers jours dans les Pyrénées-Orientales, l'Indre ou encore Lyon, dans la Drôme. Près de 4000 hectares parcourus, mais l'incendie progresse plus lentement d'après les autorités. Tandis qu'en Loire-Atlantique, à la Plaine-sur-Mer, l'intervention des pompiers a duré toute la nuit pour fixer définitivement le feu. Mais le camping de la Renaudière est en partie détruit. Une trentaine de mobilones et de caravanes brûlées, comme celle d'Edgar qui a été évacuée avec les autres campeurs.
9: On était chez nous, on venait de laver du linge. Et puis on a vu de la fumée derrière la haie. Et quand on est monté sur le petit muret qu'on a sur notre emplacement, on voyait qu'il y avait le feu derrière au niveau du haras. Mais ça paraissait loin, mais c'est arrivé vite. Plus vite qu'on croyait, quoi, parce qu'on pensait passer à travers.
10: Vous avez fait quoi? Vous êtes parti directement?
9: Ah ben, on n'a pas eu le choix. Hein. La police est intervenue, elle nous a fait tous sortir. Hein. On a juste sorti nos affaires et nos papiers. On est sortis sans problème. Mais tout est perdu. Quoi. Là, c'est fini les vacances.
2: Et avec ces nombreux risques d'incendie, la Fédération des sapeurs-pompiers appelle les maires à ne pas maintenir les feux d'artifice du 14 juillet. Déjà, de nombreuses villes y ont renoncé par mesure de précaution. Et à Paris, le préfet de police annule les traditionnels bals des pompiers par mesure de sécurité.
0: En football, l'Espagne va donc affronter la France en demi-finale de la Coupe du Monde.
2: Après sa victoire 2-1 hier soir contre la Belgique, la France et l'Espagne, deux des meilleures équipes de cette compétition. Un véritable choc qui pourrait mettre en danger les Bleus. Mais pas de quoi inquiéter les supporters français que Jean-Pierre Blimaud a rencontrés après le match Belgique-Espagne.
11: Le match s'achève, l'Espagne arrache la victoire contre la Belgique dans une rue de Boston. Des supporters espagnols exultent, des Français sont là. et parmi eux Pascal, venu de Paris, pas vraiment effrayé par l'équipe d'Espagne.
3: En fait, on a peur de personne, je pense, avec notre équipe. Donc ça sera dur, mais j'ai confiance.
11: Alexandre, venu de Lens, la voix cassée par le match de la veille contre le Maroc, est un peu plus réservé sur les chances françaises.
12: Parce que là, c'est vaincre un collectif. Individuellement, on est meilleur, mais collectivement, je pense que l'Espagne est encore un peu au-dessus.
11: Et justement, Thierry, venu de Savoie, compte beaucoup sur Kylian Mbappé et sur une équipe de France plus offensive qu'il y a 2 ans en demi-finale de l'Euro.
13: À mon sens, on est meilleur cette année. Il y a quand même un atout important, c'est Mbappé qui a loupé sa saison avec le Real et qui aujourd'hui a vraiment un revanchard.
11: Les Français comptent sur Mbappé, les Espagnols sur Lamine Yamal, qui sera la grande inconnue de ce match, estime Lionel, venu de Marseille.
14: C'est la seule star mondiale pour moi de ce Coupe du Monde qui passe à côté pour l'instant. Est-ce qu'il ne va pas arriver en pleine forme contre nous? Parce que l'Espagne avec un Yamal monstrueux, c'est comme si nous allions avec Mbappé monstrueux, Dembélé, c'est plus la même équipe.
11: Lors des demi-finales de l'Euro 2024, mais aussi de la Ligue des Nations en 2025, Yamal étincelant avait d'ailleurs fait très mal aux Français.
2: À suivre ce soir le match de quart de finale entre la Norvège et l'Angleterre, ce sera à partir de 23h. Et en basket, l'aventure américaine continue pour Victor Wembanyama, le Français, est prolongé chez les Spurs de San Antonio pour plusieurs saisons supplémentaires, annonce de la franchise cette nuit sur X.
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2: Et donc, Louis, comme on vient de l'entendre, on est en alerte canicule, donc il fait évidemment très chaud.
0: Exactement, week-end de forte chaleur, jusqu'à 40 degrés attendus pour les maximales cet après-midi. 22 millions de Français sont concernés par une vigilance rouge canicule aujourd'hui qui s'étend des Pays de la Loire au Cher en passant par l'Île-de-France. Et puis la quasi-totalité du pays, lui, est concernée par cette vigilance canicule orange. Cet après-midi, on attend du soleil avec un risque orageux dû à ces fortes chaleurs. On aura aussi quelques orages ce matin, notamment sur la région Provence-Alpes-Côte d'Azur, en ce début de journée à 6h06. Les températures sont déjà élevées, entre 19 à 25 degrés tout de suite, 19 à Lille et Strasbourg, 21 degrés à Brest et Caen, on a 22 là tout de suite à Tours, Bordeaux et Toulouse, 25 pour le point le plus chaud ce matin à Marseille et Nice. Cet après-midi, vous l'aurez compris, il va faire chaud, très chaud, et ces risques d'orages s'accentuent, vigilance donc en Bretagne, ainsi que dans le Pays de la Loire, l'Auvergne-Rhône-Alpes est également concernée, ainsi que le pourtour méditerranéen, avec une zone très orageuse attendue, notamment au-dessus de Marseille. Pour les maximales, 38 à 40 degrés, le point le plus chaud se trouvant cet après-midi.

0: La Gitane de Félix Gray. Ici, vous l'avez compris, c'est votre radio de l'été, 6h11. Bonjour à vous, soyez les bienvenus.
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0: Vous allez être très nombreux aujourd'hui à prendre la route des vacances et de ce fait, eh bien, vous allez passer plusieurs heures assis. Alors ce matin, notre coach sportif Nordine Attab, eh bien, va vous donner quelques conseils pour un trajet plus agréable, Féline.
2: Et oui, la clé pour un trajet plus agréable se trouve dans vos mollets. Une véritable pompe naturelle qui, une fois sollicitée, vous feront passer un trajet nettement plus agréable, Louis.
0: Explication à ses côtés à 6h15 et puis dans les prochaines minutes avant l'info de 6h30, place à Frédéric Goldman-John sur votre radio ici. 1, 2, 3, 4, 5, 6, ça peut donner envie de danser les matins.
2: On swing.
0: Là, on commence très très bien le week-end. Rendez-vous tout à l'heure, juste avant les infos de 6h30, puisque tout de suite...

0: Il est 6h12 et place à l'info de nos territoires. Et ce matin, figurez-vous que la Belgique, oui, la Belgique, vous entendez bien, est championne du monde.
1: Pas de football, Louis, hein, surtout après la défaite hier face à l'Espagne, mais championne du monde de décortiquage de crevettes grises à Loffrincouck dans le Nord.
0: On ne plaisante pas, figurez-vous, avec ce concours qui revient chaque année. Et encore une fois, eh bien, c'est la Belgique qui repart avec la coupe. L'objectif étant de décortiquer un maximum de crevettes grises, et ce, en 10 minutes. Autant vous dire qu'il faut aller très vite, mais il faut aussi faire la chose proprement. Je vous laisse deviner, tiens Féline, combien de grammes de crevettes notre championne belge pour cette édition 2026, qui s'appelle Chantal Gauze, a réussi à décortiquer en 10 minutes.
1: Moi je crois en Chantal, je dis 300 grammes.
0: 300 grammes. 146 grammes.
1: Ah, j'ai été un peu ambitieuse.
0: Deux fois moins.
1: Non, mais en même temps, c'était pour Chantal.
0: C'était pour Chantal. Ce sont des petites, toutes petites crevettes. Ils étaient tout de même 120 participants. Okay. C'est vraiment un rendez-vous annuel devenu incontournable dans le Nord, pris très au sérieux. Il ne doit pas rester une écaille sur la crevette. 146, figurez-vous que c'est déjà pas mal. Ouais. Vous avez mis la barre un petit peu trop haute, puisque
1: oui,
0: le record du monde, lui, qui n'a pas été battu, est à 186 grammes.
1: Mm-hmm.
0: Alors, est-ce que les 300 grammes arriveront peut-être l'année prochaine? Et bien, pour ce faire, nous allons patienter. En revanche, je vous invite à aller voir la vidéo ainsi que cette photo que nous avons mise sur notre site ici.fr et sur notre application ici. Et merci à nos collègues d'ici Nord de nous avoir relayé l'information.
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0: Nouveauté estivale sur votre radio ici pour commencer ces jolis week-ends que nous vous souhaitons bien entendu des plus agréables. Peut-être un long week-end d'ailleurs qui commence pour vous. Voici celle qui a été révélée au grand public en remportant la Star Academy. Marine avec son nouveau single Escroc.

0: Ici, vos meilleures nouveautés de l'été 2026 avec Marine et son nouveau single Escroc. 6h17, bon réveil avec nous. Voiture, train ou avion, les modes de déplacement sont nombreux sur la route des vacances et sont synonymes forcément de longues heures passées assis, notamment sur les routes aujourd'hui, puisque l'on attend beaucoup de monde. Alors comment éviter justement ces sensations de jambes lourdes, de douleur? Nous allons poser la question ce matin à notre coach sportif Nordine Attab qui nous rejoint. Bonjour Nordine.
1: Bonjour.
0: Ce matin, vous avez quelques conseils simples justement pour mieux appréhender les trajets.
1: Lorsque l'on reste assis longtemps, la circulation sanguine a tendance à être moins efficace. Résultat, certaines personnes ressentent une sensation de jambes lourdes, voire de gonflement. Mais la bonne nouvelle, c'est que quelques mouvements simples peuvent déjà faire beaucoup de bien. Debout, les bras le long du corps, et si jamais vous avez une perte d'équilibre, tenez-vous à une barrière. Ça y est, vous y êtes. À partir de là, vous allez expirer en poussant sur les orteils afin de lever les talons. Et vous revenez en position initiale. Je souffle, je pousse sur les orteils le plus haut possible et je reviens en position. Et grâce à ça, vous allez solliciter les mollets qui sont de véritables pompes naturelles de la circulation sanguine. Et vous pouvez effectuer 3 séries de 15 répétitions.
0: Ok Nordine, et pendant le trajet, est-ce qu'on peut aussi bouger ?
1: Et oui, que ce soit lors d'une pause sur une aire d'autoroute, dans le train ou même à l'aéroport, l'idéal est de se lever régulièrement. Et qu'est-ce qu'on a de mieux à faire ? Marcher, je répète, marcher. Profitez d'une pause pour marcher tranquillement pendant quelques minutes. Et durant ce moment, vous pensez bien à relâcher les épaules et accompagner le mouvement avec les bras afin de délier l'ensemble du corps. Avec l'idée, en tête, de bien dérouler le pied. Bien sûr, ne piétinez pas, hein. Et pour ça, déroulez le pied. Allez, on y va. Talon, milieu, pointe de pied. Talon, milieu, pointe de pied. Prenez les marches, montez-les, descendez-les. Et grâce à ça, vous allez améliorer la circulation sanguine. Vous allez solliciter l'ensemble des muscles et des jambes et la mobilité générale. Et vous pouvez effectuer cet exercice durant 5 minutes. Au final, pas besoin d'attendre d'arriver à destination pour prendre soin de son corps. Quelques minutes de mouvement tout au long du trajet peuvent déjà faire la différence et vous permettre de profiter pleinement de vos vacances. Et si vous avez besoin, lorsque vous arrivez, allongez-vous sur le dos et posez les jambes sur le mur et maintenez la position 10 minutes. Allez,
0: merci.
1: À vous de jouer.
0: Merci beaucoup Nordine, et vous l'avez très bien dit, profitons ensemble de ces vacances. Et d'ailleurs, tiens, je vous profite pour vous rappeler que vous pouvez retrouver toutes les chroniques sportives et bien-être que nous propose Nordine Attab directement sur notre site internet ici.fr et bien entendu sur votre application ici à 6h20, votre radio justement vous réveille ce samedi matin au son des Bee Gees pour bien commencer le week-end. Retour en 78 lorsque sort forcément Night Fever. L'un des titres qui propulsa les Bee Gees au sommet du disco mondial. Et plus de 40 ans plus tard, ça fonctionne toujours autant. Bon réveil sur votre radio ici, soyez les bienvenus, c'est un long week-end qui commence.

0: Les Bee Gees à 6h23 sur votre radio, ici, pour vous réveiller dans les meilleures conditions, et ce, avec le sourire. Il est l'heure tout de suite de retrouver Johan Rock.
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0: Johan Rock nous rejoint ce samedi matin, bien entendu, avec de nouveaux Coulisses TV. Et ce matin, justement, Johan, vous nous emmenez dans les coulisses du championnat des nations de rugby diffusé ce samedi sur TF1.
2: À un an de la Coupe du Monde de rugby, c'est une toute nouvelle compétition qui inaugure en ce début d'été TF1. Et le moins qu'on puisse dire, c'est que sur le papier, ni les organisateurs ni la chaîne n'ont fait les choses à moitié.
3: Pour la première fois, les 6 meilleures équipes de l'hémisphère nord affronteront les 6 meilleures équipes de l'hémisphère sud dans un choc planétaire.
4: Ça annonce du grand spectacle.
2: Et du spectacle, il va y en avoir encore aujourd'hui. Débuté la semaine dernière, ce championnat se déroule sur 3 samedis et réunit les 12 meilleures nations du monde. Sur la feuille de match, aujourd'hui, 6 rencontres réparties aux 4 coins de la planète. Notamment France, Australie, à Brisbane, au pays des kangourous. Du jamais vu, selon Stéphane Etcheverry, qui commente les matchs du 15 de France sur TF1.
5: C'est excitant parce que ça nous met dans une autre rythmique. À la fois, jusqu'à présent, chaque match avait son histoire et on en restait là. Et on se projetait un peu sur la semaine suivante sans avoir trop d'interactions. Là, du coup, on va devoir prendre tous les éléments en compte, tous les éléments de classement. C'est vrai que moi, pour ma part, par exemple, tous ces samedis du mois de juillet, je vais avoir à commenter 2 matchs par samedi. Donc, il va falloir switcher d'un univers à un autre. C'est complètement excitant parce qu'en fait, on n'aura que le meilleur du meilleur et ça sera très condensé. Vraiment une grosse nouveauté sur la forme.
2: Stéphane Etcheverry, qui avant de devenir journaliste, jouait lui-même au rugby à 15 en Autriche, jusqu'à disputer les qualifs de la Coupe du Monde 1990. Un passé de sportif qui l'aide aujourd'hui à mieux comprendre ce qui se passe sur le terrain lorsqu'il commente les matchs.
5: Ça nous fait gagner, je pense, 1 à 2 secondes, ce qui est énorme d'anticipation. Je pense que c'est là où ça se joue parce que avoir été sur le terrain, même à un niveau très moindre par rapport à aujourd'hui, ça n'a plus rien à voir, les contacts, les chocs. En revanche, l'appréhension des actions, des situations, on sent quand on connaît un petit peu ce sport et quand on le regarde tout le temps et quand on y est très intéressé et quand on y a joué, on est dans cette anticipation-là. C'est la bataille un petit peu de la seconde pour savoir un peu ce qui va se passer.
2: Ce samedi, donc, deuxième acte de ce championnat des nations hors normes qui voient s'affronter l'hémisphère nord et l'hémisphère sud, dont TF1 diffusera l'intégralité des 18 matchs sur les chaînes du groupe ainsi qu'en streaming sur sa plateforme TF1+. Parmi les 6 du jour, 2 matchs à ne surtout pas louper aujourd'hui, France-Australie en matinée à 9h40 et ce soir 21h10, Argentine-Pays de Galles. Allez, que le meilleur gagne.
0: De très belles affiches sportives. Merci beaucoup, Johan. On vous retrouve demain avec grand plaisir, dimanche à 6h20. Pour l'heure, il est 6h26. Dans 5 minutes, le retour de l'info avec vous, Féline.
6: Et oui, on va évidemment parler de la canicule. 24 départements en vigilance rouge. Résultat, le gouvernement déclenche le plan hors sec chaleurs extrêmes, ce qui permet entre autres d'ouvrir des salles fraîcheurs. On ira justement en visiter une près de Rennes.
0: L'on y revient dans quelques instants. Et tout de suite, on vous souhaite un bon réveil avec ce trio. Voici sur votre radio ici, ce samedi matin, Frédéric Goldman-Jones avec 1, 2, 3.

0: Frédéric Goldman-Jones avec 1, 2, 3 sur votre radio. Ici, juste avant l'info, il est l'heure de regarder justement ce que les astres vous réservent pour ce samedi 11 juillet. La réponse avec vous, Catherine Viguier, ce samedi matin. Bonjour. Il y a du nouveau en plus pour notre zodiaque.
1: Et les Gémeaux sont concernés, mais pas que. Bélier, le week-end s'annonce dépaysant et puis, que ça plaise ou pas, vous dites ce que vous avez à dire. Taureau, côté finance, vous pouvez aussi être surpris avec une somme à payer ou une envie de dépenser. Gémeaux, vous n'avez pas une minute à vous, mais peu importe, vous êtes sur la voie de la réussite. Cancer, ne vous laissez pas impressionner par ce que l'on dit de vous, résistez et soyez fiers de vous. Lion, la conjoncture astrale favorise l'esprit de fête, de vous réunir entre amis et de voir du monde. Vierge, un peu stressant ce samedi, mais vous savez ce que vous voulez, c'est l'essentiel. Balance, eh bien pas mal du tout, vos satisfactions viendront principalement d'un voyage, d'un apprentissage ou d'une conversation. Scorpion, vous pourriez vous reprocher des tas de choses et vraiment, ce serait dommage. Sagittaire, alors ça va remuer sur le plan relationnel, il faudra vous garder un bon équilibre coûte que coûte. Capricorne, vous êtes un peu remué par les événements mais vous trouverez du soutien sur votre chemin. Verseau, les occasions de vous sentir valorisé seront au rendez-vous, réjouissez-vous. Poisson, mais que se passe-t-il en famille? Il vous faut agir, réagir et ça n'est pas forcément drôle. Et pour nous tous, on fait appel à sa part de sagesse.
0: Merci beaucoup Catherine. Horoscope à retrouver signe par signe dès à présent sur votre radio et application ici. Il est 6h30 tout de suite, l'actualité en France et dans le monde est 190 secondes. C'est avec vous, Féline Loire-Duo.
2: Pas de bal des pompiers à Paris. Les feux d'artifice du 14 juillet annulés dans plusieurs villes de France. Des conséquences de la canicule qui s'étend de plus en plus sur le territoire. 24 départements sont placés en vigilance rouge aujourd'hui, 59 autres en vigilance orange. On attend jusqu'à 40 degrés localement. Ces fortes chaleurs combinées à la sécheresse qui augmente le risque de feux de forêt. Déjà plus de 25 000 hectares partis en fumée en France. C'est deux fois plus que l'an dernier à la même période, alerte la sécurité civile. L'Espagne, aussi touchée par un violent incendie en Andalousie, le plus meurtrier du siècle dans le pays. Déjà 12 morts d'après le dernier bilan des autorités, des victimes de plusieurs nationalités, mais pas de Français recensés à ce stade, affirme le Quai d'Orsay. Les secours sont toujours à la recherche de 23 personnes disparues. Une nouvelle plainte pour viol déposée contre Patrick Bruel auprès du parquet de Nanterre. Des faits commis dans les années 2000 en région parisienne, d'après la plaignante. Le chanteur est déjà mis en examen dans 4 autres affaires de violences sexuelles. C'est donc l'Espagne qui affrontera la France en demi-finale de la Coupe du Monde mardi prochain. Les joueurs de la Rora ont battu la Belgique 2-1 hier soir. Prochain match ce soir, le quart de finale entre l'Angleterre et la Norvège. Et sur le Tour de France, les coureurs vont s'élancer de Périgueux pour la 8e étape aujourd'hui. Départ prévu à 13h25 pour 180 km de route jusqu'à Bergerac. Hier, le Belge Tim Merlier a remporté la 7e étape. Tadej Pogacar conserve lui le maillot jaune.
0: Et vous en parliez, Féline, la canicule, elle progresse sur une partie de la France.
2: 24 départements en vigilance rouge, donc du Morbihan à la région parisienne et jusqu'à 40 degrés attendus localement. En tout, c'est plus de 22 millions d'habitants concernés. La situation risque de durer plusieurs jours, prévient Météo France. Alors le gouvernement a déclenché le plan hors sec, chaleurs extrêmes dans ces départements en rouge. Ça permet entre autres d'ouvrir des centres de protection, des salles fraîcheur pour les personnes vulnérables. C'est le cas notamment à Réupré de Rennes, une manière pour les habitants de prendre le frais plutôt que de rester chez eux, Max Martin.
3: Dis Siri, quelle température il fait dehors?
4: Il fait environ 35 degrés dehors.
3: Dans cette salle climatisée, il fait 26 degrés. Pour Carole, retraitée venue bouquiner ici, ça fait du bien d'être au frais.
5: C'est bien que dans cette situation-là, on puisse au moins avoir un endroit où éviter les très très fortes chaleurs.
3: Son appartement, Carole le quitte toute l'après-midi pour venir ici, tellement c'est difficilement supportable pour elle.
5: Je suis sous les toits, 30 degrés, plein sud, donc c'est chaud.
3: Dans la même salle, Anne-Sophie s'occupe avec sa pelote de laine.
6: Je fais un peu de crochet pour m'occuper, c'est un côté rassurant. Être avec du monde aussi, pas être chez soi, enfermé.
7: Il y a toujours la bouteille d'eau à côté de vous.
6: Oui, ça on l'oublie pas.
3: La commune bretonne avait déjà ouvert cette salle climatisée en mai dernier lors de la première vague de canicule. Le maire de la commune, Bruno Lenné, explique que ce sont les habitants qui l'ont demandé d'ouvrir un tel lieu.
8: On a eu pas mal d'appels, donc que ce soit des personnes fragiles, personnes âgées, jeunes parents. Donc ça montre bien la diversité des besoins qui nécessitent ce type de fraîcheur.
3: La mairie a référencé la trentaine d'habitants jugés fragiles. Des agents municipaux appellent ces personnes pour les inviter à venir dans cette salle climatisée.
2: Un reportage ici Armorique aurait eu signé Max Martin. Ces fortes chaleurs qui ont aussi des conséquences sur les festivités du 14 juillet. Plusieurs villes en France ont déjà annulé le traditionnel feu d'artifice. Pas de balle des pompiers à Paris aussi, par mesure de sécurité. Et justement, on parlait de la canicule,
0: oui.
2: Et donc de la chaleur. J'imagine que les températures sont hautes, Louis.
0: Tout à fait, en fait, je vais faire que répéter ce que vous nous avez signalé tout de suite. 40 degrés pour les maximales attendues cet après-midi. Vous l'avez très bien dit, 22 millions de Français sont concernés ce matin par la vigilance rouge canicule qui s'étend des Pays de la Loire au Cher en passant par l'Île-de-France. Et la quasi-totalité du pays, lui, est concernée par cette vigilance orange canicule. Des températures en hausse tout au long de la journée. Pour l'instant, ce matin, l'on conserve une température entre 19 et tout de même 25 degrés, 19, c'est ce que nous avons tout de suite à Lille, à Strasbourg, 21 à Brest, Caen, 22 degrés à Tours, Bordeaux et Toulouse, et déjà 25 degrés à Marseille et Nice. Un petit peu de changement dans le ciel, notamment cet après-midi, avec ces fortes chaleurs, l'arrivée des orages. Vigilance donc aussi bien sur les côtes bretonnes, en passant par le pays de la Loire, l'Auvergne-Rhône-Alpes, et aussi sur le pourtour méditerranéen, où il faudra être vigilant, avec une vigilance accrue, notamment à Marseille. Pour les maximales, l'on attend jusqu'à 38-41 degrés aujourd'hui dans la région de Nantes. Et puis, il faudra vous amener de patience également sur les routes, puisque Bison Futé voit cette journée extrêmement difficile. Il a classé noir aujourd'hui dans le sens des départs pour ce grand week-end de chassés croisés sur les routes de France. 6h35, merci d'avoir choisi votre radio ici pour commencer le week-end.
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0: Et bien entendu, j'en profite pour vous rappeler les recommandations d'usage en cas de forte chaleur. On essaye d'adapter les horaires de déplacement tant que faire se peut, à s'hydrater bien sûr et à prendre soin de nos proches et des personnes isolées. Tout de suite, Laura part en musique pour commencer le week-end. En 85, Indochine ose parler de liberté et de différence dans une chanson qui fera un petit peu scandale à sa sortie, mais qui aujourd'hui est devenue un incontournable de leur registre. Voici Canary B sur votre radio ici. Bon réveil.

0: Ici, c'est la radio de votre week-end avec Indochine et bien entendu de votre été. Merci de nous avoir choisi. Bienvenue.
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0: 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Avant les infos de 7h, qui est-ce qui nous rejoint en musique ? Très
2: merci.
0: Les Norvégiens du groupe ABBA. Du groupe ABBA. On n'était pas très loin.
2: On n'était pas très loin.
0: Ils seront là tout à l'heure, juste avant les infos de 7h, pour vous réveiller tout de suite. Il est 6h40. Place à votre chronique, Valentine Letesse, dans Vie numérique, vie privée ce matin. Vous allez nous parler justement de nos voitures. Et vous allez être nombreux justement embarqués en voiture aujourd'hui pour ce week-end de grands chassés croisés. Bonjour Valentine. Et notre voiture, elle, nous écoute et collecte des données justement sur nous. Attention.
3: La quasi-totalité des voitures mises aujourd'hui sur le marché sont connectées. À leur bord, un logiciel du constructeur traite toutes les données techniques, la pression des pneus par exemple, pour vous alerter quand il est nécessaire de les gonfler, mais aussi un grand nombre de données, certaines pour personnaliser le véhicule en fonction du conducteur, comme l'orientation des rétroviseurs ou l'inclinaison du siège. D'autres collectes de données sont beaucoup plus intrusives et particulièrement révélatrices de votre vie privée. Vos données de localisation traitées par le GPS intégré sur votre voiture, qu'elle soit personnelle, professionnelle ou même de location, les agents ont le droit de localiser leur véhicule si elles interdisent, par exemple, de l'utiliser en dehors de la France. Pour ça, elles ont besoin de votre consentement. Attention, vous leur donnez lorsque vous signez le contrat. C'est aussi le cas des applications de free-floating qui permettent de louer une voiture sans aucun contact avec un loueur. Des assurances proposent également des formules « pay as you drive » en français, « payer en fonction de votre conduite ». Vos kilomètres sont enregistrés, parfois votre vitesse, votre façon de conduire. Si vous faites bien des pauses toutes les 2 heures notamment, vous obtenez un score et celui-ci détermine le prix de votre assurance.
0: Ok Valentine, mais comment savoir quelles données sont collectées sur nous au volant ?
3: Grâce à votre droit d'accès, explique la CNIL, la Commission nationale de l'informatique et des libertés, constructeurs, loueurs de voitures ont l'obligation de vous transmettre une copie des données collectées sur vous si vous leur demandez. Et avant de claquer la portière, faites aussi descendre de voiture vos données. Lorsque vous connectez un téléphone pour passer des appels en main libre notamment, vous autorisez l'accès à votre répertoire de contacts. Ces données sont directement stockées sur la voiture. Alors pour éviter que le conducteur suivant y accède, vous devez donc supprimer votre profil ou réinitialiser le logiciel pour les effacer.
0: Merci beaucoup Valentine Letesse et je vous invite à vous rendre sur notre site internet ici.fr, page vie numérique, vie privée. On vous explique justement comment utiliser votre droit d'accès.
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0: Il est 6h43. En vous souhaitant à tous un excellent réveil avec nous ce samedi matin. Et comme chaque week-end à cette heure-ci, vous avez rendez-vous avec l'histoire, le meilleur des chroniques voyage dans le temps proposées par Stéphane Bern. Et ce matin, Stéphane, on voyage avec vous au temps des premières automobiles.
10: Le plus grand coup de pub de l'histoire française, un catalogue rouge offert pour user ses pneus et qui finira par remplir les restaurants. Au tournant du XXe siècle, la France compte à peine 3000 voitures. Pour encourager les automobilistes à prendre la route et user leurs pneus, André et Édouard Michelin ont une idée finalement assez gonflée. Offrir un guide pratique à toute personne qui achèterait des pneumatiques de leur marque.
11: Il a raison, avec Michelin-X, vous consommerez moins d'essence.
10: Un petit livre bien reconnaissable à sa couverture rouge. Le guide Michelin, oui c'est son nom, recense les garagistes, les stations d'essence, les mécaniciens et les hôtels utiles aux voyageurs. On y trouve aussi des cartes et des conseils pour changer un pneu ou faire son plein d'essence. Puis en 1920, tout change. Fini le catalogue publicitaire distribué gratuitement. La légende raconte qu'André Michelin s'est indigné qu'un distributeur de pneus utilise le guide pour caler les pieds de son établi et décide alors de le vendre au tarif de 7 francs. Au même moment, la publicité disparaît. Et c'est là qu'hôtels et restaurants sont classés pour la première fois. En 1926, le guide introduit une première étoile de bonne table. La notation va bientôt s'étoffer avec la naissance d'une nouvelle expertise. Les inspecteurs du guide Michelin se mettent à sillonner le monde en quête des meilleures adresses.
12: C'est absolument infect tous les jours, sauf le dimanche, jour de fermeture.
10: La pression n'est plus seulement dans les pneus, elle est désormais sur les épaules des grands chefs. Et c'est ainsi qu'en 3 décennies, ce manuel d'usage pour automobilistes devient l'autorité suprême quand on parle de gastronomie. Michelin, c'est aujourd'hui le symbole de la bonne chère, du bien manger. Et on comprend mieux l'allure du fameux bubin d'homme.
0: Merci beaucoup Stéphane. Voyage dans le temps, le best-of, c'est également demain dimanche à 6h43. Pour l'heure, 6h46, Féline. Et c'est à la une du magazine Femme Actuelle cette semaine.
2: Sauriez-vous porter secours à votre chien ou à votre chat en cas d'urgence? Depuis 2013, il existe des formations, mais elles sont encore trop peu méconnues. Alors ce matin, on a décidé d'y remédier.
0: Explication aux côtés de Sabrina Nadjar, la rédactrice en chef de Femme Actuelle, qui sera avec nous dans 5 minutes, juste après la musique d'ici qui vous réveille ce samedi aux côtés de Florent Pagny. Voici pour vous la dernière chanson du monde.

0: Florent Pagny avec la dernière chanson du monde sur votre radio ici à 6h48.
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0: Et vous avez fait le bon choix à la une de la presse. C'est votre rendez-vous du quotidien, justement, sur votre radio. Et ce samedi, l'on ouvre un dossier sensible. Sauriez-vous porter secours à votre chien ou votre chat en cas d'urgence? Le magazine Femme Actuelle y consacre un dossier complet cette semaine. Et l'on en parle avec sa rédactrice en chef, en ligne avec nous, Sabrina Nadjar. Bonjour Sabrina.
3: Bonjour Louis.
0: Dans votre dossier, l'on découvre que 69% des Français considèrent leur animaux de compagnie comme un véritable membre de leur famille. Mais comment réagir justement lorsque son animal est dans une situation d'urgence? L'on apprend avec vous dans votre article qu'il existe depuis 2013 ces fameuses formations de premiers secours qui concernent aussi bien nos chats que nos chiens.
3: Exactement. En fait, au démarrage, c'est un module qui a été créé d'une journée par un vétérinaire qui était pour les maîtres chiens. Et puis ensuite, en 2013, on s'est dit que ce serait une bonne idée de le proposer au grand public. Voilà, en plus des formations de premiers secours humains. Okay. Et aujourd'hui, on peut dire que 1200 personnes en bénéficient chaque année en France. Voilà, pour aller effectivement sauver nos petits chats et chiens en cas de difficultés.
0: Oui, c'est un très bon début, mais est-ce qu'on en sait plus justement sur le déroulé de ce type de formation ?
3: Oui, alors écoutez, ce type de formation, en fait, c'est vraiment apprendre d'abord à connaître les signes qui doivent inquiéter et les bons gestes à adopter afin de ne pas être dépassé dans une situation d'urgence. Par exemple, comment réagir face à une blessure, face à une brûlure, une hémorragie, une obstruction des voies respiratoires, et puis même dans un cas d'arrêt cardiaque, comment faire le bouche à truffe qui consiste à insuffler de l'air dans la gueule du chien.
0: Ok, justement, alors pour apprendre à bien pratiquer ces gestes que vous venez de nous décrire à l'instant, vers qui est-ce qu'on peut se tourner pour s'inscrire et justement participer à ces formations ?
3: Alors, si les formations se multiplient sur le territoire, toutes ne se valent pas. Ah. Et aujourd'hui, il n'existe pas de certification attestant leur sérieux. Néanmoins, je recommande de se fier au numéro d'urgence vétérinaire qui est le 3115, qui vient de lancer le label certifié 3115 premier secours afin de contrôler et encadrer le contenu de ces programmes. Voilà, vous êtes sûr d'avoir véritablement affaire à des professionnels et qui vous expliquent comment faire.
0: Et c'est super important. Merci beaucoup Sabrina pour ces précisions. Je rappelle le numéro que vous venez d'évoquer à l'instant pour venir en aide justement à nos animaux de compagnie cet été. C'est le 3115. Et bien sûr, vous retrouvez ce dossier complet dans votre magazine Femme Actuelle qui vous attend dès maintenant chez votre marchand de journaux. Merci beaucoup Sabrina. Et puis on vous retrouve la semaine prochaine.
3: Au revoir.
0: 6h51, il nous rejoint dans quelques instants avant les infos de 7h. C'est Willy Rovelli et sa revue de presse décalée sur l'actualité que nous retrouvons juste après les Norvégiens du groupe AA sur votre radio. Bon réveil et bon début de week-end avec nous. Profitez avec Take On Me.

0: norvégien du groupe AA sur votre radio ici à 6h55 à vos côtés. Féline, je vous propose tout de suite de filer dans la Manche. On retrouve Patricia qui est en ligne avec nous. Bonjour Patricia.
1: Bonjour.
0: Patricia, c'est l'été. Est-ce que Take On Me vous a mis en joie justement pour commencer ce joli week-end qui s'annonce ?
1: Écoutez, j'adore ce morceau. C'est de ma génération, on va dire, ce groupe-là, et j'adore cette chanson.
0: Ah tiens, qu'est-ce que ça vous rappelle comme souvenir ? C'est rigolo.
1: Alors, écoutez, l'époque où on avait les Walkman.
0: Ah, j'ai très bien connu ça, vous savez.
1: Ah ouais, j'adorais ça. Et c'est une période que j'affectionne. Et puis, c'est des bons souvenirs, on va dire, de jeunesse.
0: Le Walkman, effectivement. Et donc, avec votre Walkman, vous écoutiez du Take On Me, du ABBA et régulièrement des chansons, peut-être, que vous retrouvez ici.
1: Etc. Un peu les chansons pop-rock anglaises.
0: Mm-hmm. Eh ben, dis donc, vous avez bon goût. Comment se profile cet été, Patricia ? Plutôt bien ?
1: Oui, écoutez, je suis en vacances depuis une semaine. Et puis, profiter de la famille, surtout. Prendre des nouvelles et puis... Et pas c'est... aller très loin, mais surtout...
0: On peut profiter de l'été tout en restant chez soi, ça je vous l'accorde à 1000%. Et justement, vous faites bien de le dire, on pense à celles et ceux qui sont isolés aussi, notamment en ces périodes de forte chaleur. On pense à les appeler et à leur venir en aide en cas de besoin. Patricia, on a un magnifique pack de l'été justement à vous offrir, un sac collector ici, et à l'intérieur, un livre sensationnel.
2: Et oui, le livre Le Retardement de Franck Tillier, c'est ça ?
0: Accompagné de sa pochette de protection, oui c'est ça. Et puis votre paire de lunettes pour profiter de l'éclipse justement qui aura lieu le 12 août prochain. Merci beaucoup Patricia, je souhaite une belle journée.
1: Merci à vous, prenez soin de vous.
2: Merci.
1: Et on a une pensée pour les personnes qui vont être sur la route aujourd'hui, ce week-end en fait.
0: Puisqu'il va faire très très très chaud, merci Patricia. 6h57, il est là comme chaque week-end avec sa revue de presse décalée sur l'actualité. C'est Willy Rovelli. Salut Willy.
3: Bonjour tout le monde. Et on commence avec cette bonne nouvelle pour tous les Parisiens. Depuis samedi, la baignade dans la Seine est autorisée. Ouais, ça n'a rien à voir avec un dispositif prévu dans la loi de la fin de vie, hein, même si ça peut y aider. Emmanuel Grégoire, le maire de Paris, a promis de se rebaigner dans la Seine. Alors pas pour prouver qu'elle est propre, mais pour retrouver la roue qui manquait au Vélib qu'il a repêché la première fois. Toujours à Paris, le corps d'un homme mort depuis plusieurs jours, retrouvé dans le canal Saint-Martin. Allez, bonne baignade à tous ! Dans les Pyrénées, le collège de Bétarame, c'est fini. Voilà qui va donner du travail pour l'église, qui va encore devoir recaser quelques curés pédophiles. Comme d'hab, c'est pas possible. Un chat échappé de sa caisse se fait écraser par un TGV Gare de Lyon à Paris. Ah bah voilà ce que ça fait quand les trains partent à l'heure aussi, c'est malin. L'actrice Isabelle Adjani, condamnée en appel à 10 mois de prison avec sursis pour fraude fiscale aggravée. Celle que le fisc surnomme déjà la reine Mago. L'émission Animalement Vôtre de Bernard Montiel sur France 3, c'est fini. Et pour marquer le coup, France Télévisions a décidé d'abandonner son émission animalière sur une aire d'autoroute cet été. Du coup, bah, j'ai bien peur qu'il relance Vidéogag, ce con-là. Hein. Ah bah ça doit être pour ça, le chat à la gare de Lyon. Il a pas supporté la fin de l'émission, il s'est foutu sous le train. Miaou ! Ou alors c'était pour Vidéogag, justement. Hein. Bah, le chat qui... Ça fait une jolie vidéo, ça. Selon les spécialistes de la mode, le bob s'impose comme le château star de cet été. Oui, le bob, c'est cool, mais bon, seulement quand c'est du Bob Marley. Hein. D'ailleurs, cet été, pour éviter que les musulmans viennent lui pourrir ses vacances, Éric Zemmour portera un bob cochonou. À Bali, une femme arrêtée par la police après avoir caché 1,5 kg de cocaïne dans un sextoy qu'elle mettait bien évidemment dans son trou de balle. Un Thaïlandais se fait mordre les testicules par un énorme python de 2,50 m sorti des toilettes pendant qu'il se soulageait. Eh bien, peut-être qu'il n'a pas aimé qu'un autre gros serpent arrive dans l'autre sens. Hein. D'où l'expression « le serpent qui mord la queue ». Enfin, le saviez-vous ? Les cachalots dorment debout, comme nous, quand on ira au concert de Céline Dion. Parce que là, ces nouvelles chansons, là, c'est... Allez, passez un bon samedi et à tout à l'heure midi.
0: À midi, Willy fait bien déjeuner chez vous et tout de suite, avec le sourire bien entendu, place aux équipes d'ici matin. Ça se passe dans votre région.
4: Merci Louis, ça se passe chez nous en Provence. L'équipe autour de moi est déjà sur la bonne voie pour ce premier chassé-croisé de l'été. Carole au standard connaît aucun embouteillage pour prendre vos appels. Stéphane aux commandes garde le cap pour une réalisation sans détour. Dans quelques instants, Julia Beaufils va guider l'info locale tel bison futé. Bonjour Julia.
5: Bonjour Véronique, bonjour à tous.
4: Dans l'actu, il n'y a pas que les voitures qui prennent la route, le porte-avions Charles de Gaulle trace la sienne vers Toulon. On y revient dans un instant dans votre journal.
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4: 7h ce samedi 11 juillet. Très bon réveil, que vous soyez sur la route des vacances, pour le week-end ou sur le travail. L'info à Marseille est en Provence avec Julia Beaufils. Julia, des contrôles en mer dans la rade de Marseille hier.
2: Oui, vous êtes nombreux à profiter d'une virée sur la Grande Bleue, touristes comme locaux. Mais attention, la direction départementale des territoires et de la mer veille au grain. Les navigateurs aguerris me passeront l'expression. L'objectif de ces contrôles, assurer la sécurité de tous les usagers de la mer, à voile, à moteur ou même en jet ski. Margot Munoz, vous avez embarqué avec les affaires maritimes pour une patrouille. Hier.
7: Le bateau des affaires maritimes accoste un petit Zodiac. 6 adolescents venus de Nice, allongés sur des serviettes.
8: Soit vous avez une carte de circulation, soit vous avez un certificat d'enregistrement pour les papiers du bateau. Ça ressemble à ça.
7: Le conducteur soulève les coussins de son fauteuil pour trouver les papiers de son embarcation et les tend à Patrice Morinet, agent de contrôle.
9: C'est un peu la carte grise du bateau.
10: Et après, on voit s'il a bien son permis. Donc là, en l'occurrence, c'est un permis côté.
7: Yann Kalec est en charge de vérifier les équipements de sécurité, le nombre de gilets de sauvetage, un par personne.
8: Ça, c'est pour un musée, peut-être ça pourrait intéresser un musée. Ça, regardez, ça sent le gasoil, c'est à moitié moisi.
11: Tu vois, il n'est pas homologué celui-là ?
8: C'est homologué en 1950, comment on fait ?
7: 3 gilets pour 6 personnes. La sortie bateau est écourtée pour le groupe de copains. Retour au port. Ils ont un mois pour être dans la norme. La prévention est indispensable l'été.
8: Le touriste, souvent, il vient en vacances, il veut profiter, ce qui est légitime. La mer, c'est un espace qui est réglementé. Souvent, c'est qu'ils n'ont pas forcément conscience des dangers. C'est souvent plus une méconnaissance et une inconscience.
7: Les affaires maritimes contrôlent aussi la vitesse des bateaux et si les plaisanciers respectent les zones de mouillage.
2: Un reportage de Margot Munoz. Et au total, plus de 4000 contrôles organisés l'été dernier sur l'arc méditerranéen de Perpignan à Nice, en passant par la Corse. On reste en mer, mais en rade de Toulon, où le Charles de Gaulle est de retour ce matin, après plus de 5 mois de mission. Son millier de marins était d'abord déployé en début d'année en mer Baltique pour un entraînement. Puis le porte-avions a été dérouté dans la région du Golfe, prêt à sécuriser le détroit d'Ormuz, dans le conflit qui oppose l'Iran à Israël et aux États-Unis. On y reviendra bien sûr dans le journal de 8h. Un drame dans les Alpes de Haute-Provence. Un planeur s'est crashé sur la commune de Josiers. C'était jeudi en fin de journée. Le pilote n'a pas survécu. Une enquête est en cours pour déterminer les causes exactes de ce crash.
4: Et puis Julia, les pompiers ont sorti les grands moyens hier pour un incendie aux portes de Marseille.
2: 12 hectares brûlés à l'est de la cité phocéenne, dans le secteur Saint-Marcel. Laval-Barel, un feu virulent et difficile d'accès. Rémi Inc, un important dispositif a été déployé pour fixer cet incendie.
12: Oui, d'importants moyens, environ 90 marins-pompiers, 40 engins, 2 hélicoptères bombardiers d'eau, 4 canadaires et un avion Dash. Importants moyens, intervention rapide aussi. Pourquoi c'était important ? Parce que l'incendie s'est déclaré dans une zone très arborée de Marseille, que des habitations n'étaient pas loin, et puis surtout parce que le feu a rapidement pris de l'ampleur dans la pente vers les crêtes et qu'il s'était déclaré dans un terrain accidenté, difficile d'accès donc pour les sapeurs à pied. Résultat, ce feu de broussaille a parcouru 12 hectares de végétation en 2 heures à peine, c'est beaucoup. Les marins-pompiers de Marseille ont réussi à le fixer. Aucun blessé à déplorer. Aucune évacuation n'a été ordonnée non plus.
2: Les précisions de Rémi Inc. Un autre incendie à Auriol hier, parti d'une voiture. Les flammes se sont propagées à la végétation. 50 pompiers et un hélicoptère bombardier d'eau sont parvenus à éteindre les flammes. Le risque incendie est donc important. Dans 14 massifs sur 25 dans les Bouches-du-Rhône, les travaux sont interdits dès 13h. La moindre étincelle peut enflammer des centaines d'hectares. Dans le Var, l'accès est déconseillé dans 5 massifs, Les Morts, Sainte-Baume, Auvar, Corniche des Morts et le Centre Var. Et dans ces conditions, et pour préserver les forces de nos sapeurs-pompiers provençaux, plusieurs communes annoncent annuler leurs feux d'artifice du 14 juillet. C'est le cas à Châteauneuf-les-Martigues, Salon ou encore Aix-en-Provence.
4: Vigilance jaune canicule de la Provence aux Hautes-Alpes, ailleurs 24 départements en rouge, 59 en orange.
2: Oui, si pour l'instant nous ne sommes pas concernés par cette nouvelle vague de chaleur extrême, la sécheresse estivale nous guette. Le préfet de région passe donc Les lacs de Serpenson et Saint-Cassien en vigilance, pas de restriction à ce niveau, mais un appel à la sobriété. Au sud du plateau de Valensole, par contre, le Colostre est en alerte, pas d'irrigation la journée et bien entendu interdit de laver ses voitures avec un tuyau d'eau.
4: Ici Provence, 7h05 et la France affrontera, hein, Julia, l'Espagne mardi prochain.
2: Oui, pour la demi-finale de Coupe du Monde de football, bien sûr. Victoire de la Roja hier soir, 2-1 face à la Belgique. Un match très suivi par les Français sur place. D'ailleurs, Jean-Pierre Blimaud, ils en pensent quoi de cette finale de cette demi-finale France-Espagne?
6: Le match s'achève, l'Espagne arrache la victoire contre la Belgique dans une rue de Boston. Des supporters espagnols exultent, des Français sont là. Et parmi eux, Pascal, venu de Paris, pas vraiment effrayé par l'équipe d'Espagne.
13: En fait, on a peur de personne, je pense, avec notre équipe. Donc ça sera dur, mais j'ai confiance.
6: Alexandre, venu de Lens, la voix cassée par le match de la veille contre le Maroc, est un peu plus réservé sur les chances françaises.
14: Parce que là, c'est vaincre un collectif. Individuellement, on est meilleur, mais collectivement, je pense que l'Espagne est encore un peu au-dessus.
6: Et justement, Thierry, venu de Savoie, compte beaucoup sur Kylian Mbappé et sur une équipe de France plus offensive qu'il y a 2 ans en demi-finale de l'Euro.
15: À mon sens, on est meilleur cette année. Il y a quand même un atout important, c'est Mbappé, qui a loupé sa saison avec le Real et qui aujourd'hui a vraiment un revanchard.
6: Les Français comptent sur Mbappé, les Espagnols sur Lamine Yamal, qui sera la grande inconnue de ce match, estime Lionel, venu de Marseille.
16: C'est la seule star mondiale pour moi de ce Coupe du Monde qui passe à côté pour l'instant. Est-ce qu'il ne va pas arriver en pleine forme contre nous? Parce que l'Espagne avec un Yamal monstrueux, c'est comme si nous allions avec Mbappé monstrueux, Dembélé, enfin, c'est plus la même équipe.
6: Lors des demi-finales de l'Euro 2024, mais aussi de la Ligue des Nations en 2025, Yamal étincelant avait d'ailleurs fait très mal aux Français.
2: Alors la demi-finale de la France et de l'Espagne, ce sera mardi prochain. Ce soir, les derniers quarts, Norvège-Angleterre, c'est à 23h. Puis les Suisses affrontent les Argentins tenants du titre, très tard dans la nuit. La rencontre démarre à 3h du matin, heure française. Un départ pour le rugby club toulonnais. Le demi d'ouverture italien Paolo Garbisi passe des rouges et noirs aux jaunes et rouges. Le rugbyman de 26 ans rejoint Perpignan, annonce de l'USAP hier. Il a été libéré de sa dernière année de contrat par Toulon où il évoluait depuis 2 ans. Et puis après la victoire du Belge Tim Merlier hier, place au sprinter sur le Tour de France. 8e étape aujourd'hui entre Périgueux et Bergerac. 180 km, un parcours presque tout plat. Départ 13h15 à vivre sur Ici Provence, bien sûr.
4: Oui, puis à 7h47, le patron du Tour de France nous fera un point sur justement cette étape du jour.
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2: Un petit point météo maintenant. Bon, il fait moins chaud qu'ailleurs,
4: oui.
2: Mais...
4: Non, mais les températures baissent légèrement, vous allez voir, parce que, par exemple,

0: plus de ça, un très fort vent d'est-nord-est dans le Val de Durance, avec des rafales jusqu'à 85 km/h, d'où le risque incendie extrêmement sévère. Pareil avec un vent d'est assez fort de Bandol à Hyères avec des rafales jusqu'à 64 km/h. À 7h08 très précisément, on a 19 degrés à la Bouilladis, qui est en fête avec sa fête votive jusqu'au 13 juillet au programme ce week-end. Concours de boules à Yoli, tournoi de contrée, animation camarguaise et j'en passe, et vous allez passer un très bon moment.
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0: On va sur la route tout de suite et on retrouve Diane depuis le CESOC de Marseille pour nous donner les tendances en ce premier week-end de départ en vacances.
2: Bonjour. En zone sud, ce samedi sera orange pour le sens des départs. La circulation va se densifier sur tout l'arc méditerranéen, sur la 7 des Bolènes, sur la 8 entre Aix-en-Provence et Nice, ainsi que sur la 61 et la 54. Dimanche comme lundi, attendez-vous à d'importantes perturbations, de 16h à 20h, sur les axes reliant le littoral aux grandes agglomérations méditerranéennes, ainsi qu'au passage des péages de la Barque et de l'Anson. Alors, pour info, les poids lourds ne circulent pas jusqu'à 19h ce soir, ainsi que le dimanche 12 et le lundi 14, de 0h à 22h. Je termine en vous rappelant que le détail des itinéraires bis activés, comme le trafic, sont aussi sur l'appli mobile de Bison Futé. Bonne route à tous.
0: Merci beaucoup Diane, Diane Damadian depuis le CESOC de Marseille.
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0: 25 juillet, Laurent Voulzy sera au Lac Arena de Roquebrune-sur-Argens. 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
0: 7h14, Ici Provence vous offre des places pour les plus beaux concerts dans environ 10 minutes. On va jouer ensemble. 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Et lui, il n'a pas les dents du bonheur. Et Jérôme Prudhomme, dites, vous ne trouvez pas que cette transition, elle est un peu bancale pour cette expression tout aussi étrange? Allez, le temps que vous rassemblez vos notes, on vous attend pour expliquer pourquoi on dit les dents du bonheur.
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0: Jane Birkin, Béatrice Dalle, Vanessa Paradis, Madonna, toutes affichent leur séduisant courant d'air. Je parle bien évidemment de leurs dents du bonheur. Et Jérôme Prudhomme va vous expliquer pourquoi on dit ça.
9: Pourquoi on dit les dents du bonheur? Quand quelqu'un a les dents de devant, les incisives bien écartées, on a coutume de dire « il a les dents du bonheur ». Si vous voulez vous la péter, d'ailleurs, vous pourrez dire « oh là là, cette personne a le diastème bien écarté ».
10: Ça se pose sur la tête, un diadème, mec. C'est pas mon genre.
9: Non, le diastème, du latin diastema, qui veut dire intervalle. Bref, un grand diastème, ce sont les dents du bonheur. L'expression nous ramène au 19e siècle. À l'époque, pour fournir les armées, on recrute. On oblige même, en faisant des tirages au sort, parmi les hommes en état de combattre. Si le sort vous désigne, vous n'avez pas le choix, vous partez à la guerre, à moins d'avoir un problème physique. Par exemple, un problème de dents.
10: Ah bah, on va mordre les ennemis, là ?
9: Non, c'est un peu plus technique. En fait, pour tirer au fusil à l'époque, il faut d'abord déchirer un sachet de poudre avant de glisser la balle. Or, ça doit se faire très vite, puisque les deux mains sont prises pour tenir le long fusil. On doit donc déchirer le sac de poudre avec les dents. Et pour les spécialistes militaires de l'époque, quelqu'un qui a les dents écartées ne peut pas déchirer le sac efficacement et ne peut donc pas tirer aussi vite que les autres. Du coup, l'armée s'en passe et les dents écartées deviennent les dents du bonheur de ne pas aller se faire tuer sur un champ de bataille. Voilà en tout cas pourquoi on dit les dents du bonheur alors qu'on ne sait plus pourquoi. Encore que maintenant, vous savez.
0: Oui, effectivement, merci Jérôme. 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
0: 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Vous allez avoir les yeux comme ça, les oreilles qui ne vont pas en venir. Marcus Miller, c'est à ne pas louper. Et nous, on a les places pour vous. Alors s'il vous plaît, pour remporter les places, répondez à cette question. Quel artiste Marcus Miller rend hommage lors de cette soirée? Il va rendre hommage à Lionel Hampton ou Miles Davis? Je vous ai donné la réponse, j'espère que vous l'avez au 04 42 38 08 08. Les plus rapides d'entre vous vont repartir avec leur place pour une soirée où le jazz n'a pas fini de vous faire battre la mesure. Ah, Marcus Miller, quelle chance à vous si vous avez vos places. Après les notes de jazz, place à celle du cœur. Deux voix qu'on connaît par cœur qui vont se retrouver pour une chanson qui a déjà toute une évidence. Pascal Obispo, Francis Cabrel, Il faudrait que pleuve l'amour.

0: Pascal Obispo, Francis Cabrel, il faudrait que pleuve l'amour. Si vous aimez Francis, mon Cabrel préféré, ça sera au théâtre de la Porte d'Italie à Toulon le 11 septembre prochain. Bonjour Cécile.
1: Bonjour.
0: À Saint-Savournin, comment c'est allez-vous ça. Ce matin?
1: Ça va très bien, merci. La voix un peu enrouée quand même, justement, par rapport à la musique. J'ai pas trop chanté pourtant, mais...
0: mais vous avez un petit peu... Il bah, faut dire, entre le chaud, le froid, le chaud, le froid, on a vite la voix enrouée en ce moment, effectivement.
1: Surtout le chaud quand même. Hein,
0: oui, surtout le chaud. Mais j'espère surtout que vous allez avoir la voix complètement cassée demain soir, parce que ça veut dire que vous serez allé voir l'immense Marcus Miller, qui va rendre un hommage à qui alors?
1: À Miles Davis.
0: Vous allez passer un moment d'exception. On parle bien d'un monstre sacré.
1: Je suis vraiment enchantée parce que c'est la surprise. Je mets juste la radio au réveil et je me lève plus tard que d'habitude parce que là, en ce moment, il faut se lever très, très tôt. Mais c'est formidable. Je suis vraiment ravie. Je connais de noms, très peu encore, et je vais découvrir encore plus. Et c'est vraiment une belle chance. Merci beaucoup.
0: Ben, on est ravis de vous offrir ce grand concert parce que si on pense à la basse, on pense à Marcus Miller parce que c'est un des meilleurs au monde. Il n'y a pas d'autre mot à dire. Voilà. On est vraiment, vraiment heureux. Merci de votre fidélité. Et puis, passez un très, très bon moment. Plein de belles choses.
1: Merci
0: et passez un bel été. Merci beaucoup. Au revoir, Cécile.
1: Merci à vous. Bonne journée.
0: Merci. À 7h32 tout à l'heure, on fera le point sur la météo, la route, et puis on suivra aussi Cédric Frémier en randonnée à La Manon. Vous êtes nombreux à nous écrire sur la page Facebook d'ICI Provence pour nous dire le temps qu'il fait. On a Mireille, elle qui s'est levée tôt à Saint-Maximin, elle a 18 comme Annick à Salernes, Marie-Claude à La Selle, elle a 19 comme Nicole à La Roque-Brussane, Gérard Oval, il a 20, Mika à la plage des Canoubis à 24, Frédéric qui est à Istres à 25, Gisèle à Marseille, à Sainte-Anne, elle a 27 comme Eddy au Lavandou. Merci à vous de nous indiquer toutes ces météos. Continuez sur la page Facebook d'ICI Provence.
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0: Venez nous annoncer en direct vos événements, vos concerts, vos théâtres, vos spectacles, vos danses. On vous attend, c'est votre moment et vous pouvez nous le faire. On vous attend. Alors théoriquement, tout à l'heure on avait Julie qui nous appelait de la médiathèque d'Orgon. On va essayer de la rappeler, voir si elle est là. Julie à la médiathèque qui voulait nous dire qu'il y avait en fait aujourd'hui à la médiathèque Edmond Rostand un repas. Chacun porte un plat, une boisson. Et puis il y a le bal des Ardents avec la compagnie La Creatura, invitation à la danse, au théâtre. Il y a un bal participatif dans une ambiance festive. C'est gratuit, c'est ce samedi dès 19h, place de la Liberté d'Orgon. Bah, elle voulait nous expliquer tout ça, Julie, on n'a pas réussi à la joindre. Bon, le principal, c'est que vous savez qu'il faut vous rendre à la médiathèque d'Orgon aujourd'hui parce qu'il y a vraiment toute une journée festive et c'est vraiment important d'en parler. La musique, elle revient dans un instant avec But it's gonna take money. 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George Harrison. 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

0: George Harrison sur Ici Provence avec Got My Mind Said On You.
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0: À 7h32, on va faire le point sur la météo, sur la route. Et puis on va suivre Cédric Frémier en randonnée. Il sera du côté de Lamanon. Et pour l'instant, les massifs sont ouverts. Vous écoutez Ici Provence. Tout de suite, le 90 secondes en France et dans le monde de Féline Leloir Duo. Il est tout pile 7h30.
3: Un air de finale avant l'heure. Les Bleus affronteront l'Espagne en demi-finale de la Coupe du Monde mardi prochain. Les Espagnols qui ont battu la Belgique hier soir. Score final 2-1. Nouvelle journée dans la fournaise. La canicule qui gagne du terrain. 24 départements placés en vigilance rouge. Ce matin, 59 autres en orange. Des chaleurs extrêmes qui vont durer jusqu'au 14 juillet au moins. Résultat, plusieurs villes annulent leur feu d'artifice. À Paris, le préfet de police annule le traditionnel bal des pompiers. Conséquence de ces fortes chaleurs, les incendies dans la Drôme, près de 4000 hectares parcourus, mais le feu progresse lentement. Un autre feu dans le nord-est de la Creuse, 50 hectares parcourus depuis hier soir, tandis qu'en Loire-Atlantique, le feu est fixé, mais un camping et plusieurs habitations ont dû être évacués. Résultat, les départements prennent des mesures. Le Finistère interdit l'accès aux espaces naturels dans 42 communes, notamment dans les Monts d'Arrée. 20 000 foyers toujours privés d'électricité en Dordogne après le passage des orages, des intempéries qui ont provoqué des chutes d'arbres sur plusieurs axes du département. Il est là pour rester. Victor Wembanyama prolonge son aventure chez les Spurs de San Antonio. Un contrat sur plusieurs années pour le basketteur français annonce la franchise américaine cette nuit sur X. Après un transfert sous haute surveillance, la tapisserie de Bayeux est arrivée à Londres dans la nuit de jeudi à vendredi, un prêt historique. Cette œuvre du 11e siècle, longue de 70 mètres, va être exposée pendant un an au British Museum.
0: 7h31, vous écoutez Ici Provence. Julia, l'info d'ici revient à 8h qu'on va retrouver dans votre journal.
4: Oui, avec le retour du fleuron de la marine française, le Charles de Gaulle, porte-avions mythique de l'armée. Il est à quelques minutes des quais du port militaire de Toulon. Il revient au bercail après 5 mois de mission. Vidéo à retrouver sur les réseaux sociaux Ici Provence. On restera après en Méditerranée, mais plutôt sur la plage, où les petits Marseillais apprennent à nager. Des cours gratuits sont proposés par la mairie.
0: Ben ça tombe bien parce que sur la plage, on a des eaux qui sont entre 22 et 26 degrés. On y reviendra d'ici quelques instants. Mais surtout, côté météo, il faudra bien vous protéger si vous y allez justement sur la plage parce que cet après-midi, on aura Marseille et Toulon 31, Aix 33. Mais pour l'heure, à 7h32, il fait à Marseille et Toulon 26, à Aix 23, 23 également en Camargue, dans les Alpes provençales de 16 à 22 pour Manosque comme en Provence verte, Draguignan Côte Bleue 24, Pays Salonnais La Ciotat 25, Golfe de Saint-Tropez 26. Attention, même s'il fait beau ce matin, Météo France prévient, on aura des averses avant midi autour des Alpilles ainsi que sur une large moitié est des Bouches-du-Rhône, mais aussi de la Sainte-Baume au Var. Et puis l'après-midi, les orages sont possibles, ils peuvent être accompagnés de coups de tonnerre dans les Alpes provençales. On va avoir un vent qui va être assez fort de nord-est sur le Val de Durance. Des rafales qui vont avoir atteindre 85 km/h. Et puis des rafales également du côté de Bandol hier avec un petit peu moins. Là, on est sur 65 km/h.
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0: Nous sommes un samedi de chasse et croisée, donc ce qui veut dire que ça va être compliqué. Vous évitez l'autoroute A7 entre Orange et Marseille entre midi et 14h. La 50 entre Marseille et Toulon, ça sera très dense de 10h à 12h. Ça c'est pour le sens des départs et dans le sens des retours. Évitez vraiment la 50 entre Toulon et Marseille de 11h à 13h et la 7 entre Marseille et Orange de 10h à 13h, bien évidemment. On fait le point avec vous. Et attention, justement, on vient de me signaler là maintenant un accident sur la 557. C'est à Villecroze. On est dans le Var. Apparemment, c'est un véhicule, une voiture avec une moto. Les secours sont sur place. Et il y a un alternat qui est mis en place. Levez le pied si vous arrivez dans le secteur.
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0: 7h34, Cédric Frémy, on le suit dans ses balades et aujourd'hui vous nous emmenez au sein d'un site rupestre à Lamanon.
5: Exactement, la Manon, je vous resitue. Nous sommes entre Sénas et Salon de Provence et sur les hauteurs du village se trouve un endroit que vos enfants vont adorer explorer, le site de Calès. Et la bonne nouvelle, c'est qu'après 7 ans de travaux de sécurisation au cours desquels il était impossible de s'y rendre, eh bien ça y est, depuis avril, Calès est rouvert. Alors allons-y pour une petite promenade, voire pour les plus motivés, pour une chouette rando dans les Alpilles. Je vous propose de vous garer au petit parking du chemin de la Source et de suivre le balisage bleu. Au bout de 3 minutes, vous tombez sur l'église Saint-Denis de Calès, une jolie église romane avec son clocher à 2 arcades. 5 minutes plus tard, les premières calades apparaissent. Elles vous mènent de l'autre côté du mur d'enceinte au site de Calès. Imaginez une sorte de vallon entouré par 2 hautes falaises de chaque côté, occupé du néolithique au XVIe siècle. Vous constatez très vite que la roche calcaire a été creusée un peu partout, particulièrement côté est. Des abris, des grottes troglodytiques, des escaliers taillés à même la roche. À l'origine, la pierre extraite a été utilisée pour la construction du château médiéval juste au-dessus. Les cavités formées ont ensuite été aménagées en habitation. En face, côté ouest, vous empruntez des marches pour monter jusqu'au vestige du château où une magnifique arche vous attend. Vous continuez jusqu'à la Vierge à l'Enfant et de là, la vue sur le village de la Manon et la colline de Roquerousse est imprenable. Ah, rien que cette exploration du site de Calès vaut le déplacement. D'ailleurs, beaucoup se limitent à cette seule visite. Mais bon, comme on est là pour randonner, je vous propose de marcher en direction d'Aiguières. Cette fois, vous suivez le GR6. Vous évoluez tranquillement sur des 3 sentiers avant d'emprunter une large piste bordée de quelques oliviers, arbousiers et de nombreux pins d'Alepe, piste qui monte gentiment sur le défend d'Aiguières. N'hésitez pas à vous rapprocher du bord de la crête d'où vous dominez le cirque de Bormes avec ses petites falaises calcaires, mais ses moches lignes à très haute tension. La vue s'ouvre sur la plaine salonnaise, l'Acro, Miramas-le-Vieux, Miramas, les Tambert, et de l'autre côté, le Ventoux, les Dentelles de Montmirail, le Luberon et la montagne Sainte-Victoire. Plus loin, vous avez en ligne de mire le très beau château de Roquemartin avec en toile de fond le vignoble des Alpilles, puis Aiguières avec derrière le point culminant du massif, la Tour des Opies. Soit vous faites demi-tour, soit comme moi vous faites une boucle en descendant à travers la Pinède pour rejoindre Aiguières. Vous arrivez au niveau de la fontaine Gilouze, puis vous longez le très paisible canal de la vallée des Baux. Moins paisible en revanche, la départementale 17 sur laquelle vous marchez, moins de 400 mètres. Au petit pont, vous suivez le balisage jaune. Vous êtes au pied du défend d'Aiguières. C'est tout plat, jusqu'à entamer la remontée et retrouver le GR6 de tout à l'heure. Les grottes de Calès sont ensuite de retour. N'hésitez pas à y retourner, la lumière aura changé. Et surtout, il vous reste une partie à découvrir. Vous vous souvenez, tout à l'heure, nous avons grimpé côté ouest. Eh bien là, nous allons grimper côté est, au-dessus du réservoir. Et quand je dis grimper, vous êtes au sommet de la falaise, rongée par l'érosion. L'arche, le château et la Vierge sont pile en face. De retour près de la citerne, vous allez ensuite apercevoir des marches taillées dans la roche. Empruntez-les pour atteindre la tour de guet, une table d'orientation et les ruines du télégraphe Chape, puis plus bas, les ruines des chapelles Sainte-Marie et Saint-Jean avant d'entamer la descente finale jusqu'au parking. Une très belle sortie mêlant rando et patrimoine, réalisée pour ma part en 3h45 pour 15 km et plus de 500 mètres de dénivelé que je n'ai pas vu passer. N'oubliez pas de surveiller le risque incendie. Ici, nous sommes dans les Alpilles.
0: Oui, et le massif des Alpilles est ouvert, Cédric, donc tout va bien pour aujourd'hui, si ce n'est que partez tôt vraiment parce que après ça risque d'être vraiment très dangereux avec cette chaleur et surtout vous mettez des casquettes, des bouteilles d'eau, bref, tout ce qu'il faut pour être en sécurité. Retrouvez la carte et les photos que Cédric a prises sur ici.fr/Provence à la page Cédric Randonne. L'épisode s'intitule La Manon, le site troglodyte de Calès à explorer en courte balade ou en rando sur le défend d'Aiguières et sur la page Facebook d'ici. Cédric vous a même fait une petite vidéo comme d'habitude, on a l'impression d'y être. Commentez-la, likez qui est là et surtout partagez-la. Et puis on le retrouve à 11h10 pour une autre idée rando. Cette fois, il sera du côté de la Sainte-Baume.
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0: Allez respirer, relativiser, projetez-vous. Tout un programme, surtout au petit matin, surtout s'il s'agit de vos vacances, d'un repos avec Zazie. Une seule consigne, restez zen.

0: vous allez retrouver au Quattro de Gap, si vous l'aimez bien. Notez bien, parce que ça sera en 2027. Le 20 mai, elle sera du côté de Gap au Quattro. 7h41, l'actu qui vous facilite la vie arrive dans un instant, juste avant 8h, ce sont vos 3 plus. Dans un peu plus de 5 minutes, c'est le directeur du Tour de France, Christian Prudhomme, qui présentera l'étape du jour qui relie aujourd'hui Périgueux à Bergerac. Mais pour l'instant, c'est l'heure des comptes pour les grands avec Delphine Ruscard du côté du plateau de Valensol dans les Champs de Lavande.
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0: Bonjour Delphine Ruscard.
3: Bonjour Véronique, bonjour à tous.
0: Elle est quasiment déjà finie d'être fleurie, pratiquement toute ramassée, pourtant qu'est-ce qu'elle sent bon. Elle est l'emblème de la Provence, hein.
3: Et oui, vous l'aurez compris, nous parlons de la lavande ce matin. Oui. Et en effet, Véronique, c'est l'un des symboles de la Provence. Alors chaque année, elle attire des hordes de visiteurs du monde entier qui ont le souffle coupé devant ces vagues bleues et parfumées. Alors le mot lavande, c'est un dérivé du latin qui signifie laver. Cela évoque les lavandières provençales. Elle est déjà utilisée dans l'Antiquité et ce sont les Phocéens qui la rapportent de Perse.
0: D'accord.
3: Merci les Phocéens,
0: ah oui.
3: Quelle bonne idée. La lavande s'acclimate très bien ici et on lui trouve de multiples propriétés depuis toujours. Les Romains faisaient brûler des brins de lavande dans les chambres d'accouchement pour apaiser les futures mamans. Et puis, elle est associée à l'amour et à la séduction. Les Romaines en faisaient du parfum.
0: Et puis, mon petit doigt me dit que des personnages historiques même étaient des inconditionnels de la lavande, hein, Delphine.
3: Oui, Véronique, par exemple, Casanova, grand séducteur, qui en déposait quelques gouttes sur ses lettres d'amour, ou Joséphine de Beauharnais, qui préparait des tisanes aphrodisiaques à base de chocolat et de lavande. Si vous voulez la recette, Véronique, je vous la donne tout à l'heure hors antenne.
0: Ah oui, je veux bien.
3: Pendant les épidémies de peste, les médecins remplissaient leur bec d'oiseau d'huile de lavande pour supporter les odeurs. Elle a de multiples bienfaits et des propriétés antioxydantes. Elle est aussi un puissant antiseptique. Par exemple, on sait que les employés des distillateurs qui absorbaient quotidiennement les vapeurs de lavande à plein poumon ne tombaient presque jamais malades et on raconte qu'ils vivaient très très vieux. Très bon week-end à tous.
0: Merci beaucoup Delphine, on se retrouve demain pour évoquer les magnaneries provençales et quant à la musique, celle que vous aimez, on la retrouve dans un instant. Avec Coldplay.
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0: Un petit Coldplay comme ça à 7h49 sur Ici Provence, ça fait du bien pour démarrer ce samedi matin. Et merci de nous dire que vous avez relevé la température chez vous. Par exemple, Jean-Patrick qui est à Brignoles, il a 19, Bruno hier à 23, Bernard à Port-Saint-Louis à 24, Claudine au Pradé à 25, comme Cathy qui est à Vitrolles. Eliane, elle est du côté de Carcès, elle a 20. Et Lily, elle est à Vidauban, elle a 20 également. Et à Vidauban, les passionnés des deux roues vont être aux Anges ce week-end avec le Full Gas Festival organisé par le champion vidaubanais Anthony Loiseau, au programme Expo de moto ancienne, de compétition. Il y aura 10 pilotes champions du monde qui vont être présents, qui vont présenter des machines officielles, des stands de la sécurité routière, des essais moto encadrés. Bref, une bourse aux motos aussi, aux pièces, ça c'est très important. Et puis des concerts de rock ce soir. L'entrée est gratuite, c'est au Stade Morel, c'est à Vidauban, c'est ce samedi et ce dimanche dès 10h. Et quant à la route, on y reste, mais cette fois du côté de la Petite Reine. Les coureurs de la 113e édition du Tour de France vont s'élancer pour l'étape du jour, un Tour de France cycliste dont Ici Provence est partenaire et on en est très fiers. On retrouve Emmanuel Collardet en compagnie de Christian Prudhomme, le directeur du Tour, qui nous présente l'étape du jour.
1: Bonjour Christian Prudhomme.
2: Bonjour.
1: 180 km aujourd'hui de Périgueux à Bergerac et une arrivée qui sent la poudre, presque autant au sens propre qu'au sens figuré.
2: Ce sera une deuxième chance pour les sprinteurs. Ce sera l'une des étapes les plus esthétiques du Tour de France, en Dordogne, à travers le Périgord, en passant par des lieux magnifiques et magiques comme les Aisy ou la Roque Gajac. Donc de Périgueux à Bergerac, c'est quasiment la copie de l'étape de 2017, tant elle est belle. Une étape tracée à 100% dans le département de la Dordogne.
1: Avec donc cette arrivée devant la fameuse poudrerie de Bergerac.
2: Oui, oui, oui. En espérant que tout se passe bien, mais je n'en doute pas, avec un rendez-vous là encore pour les coureurs les plus rapides du peloton, en attendant des jours plus difficiles pour eux à partir de demain.
1: Alors, on est loin de la montagne, et pour autant, il est loin d'être simple aussi, hein, ce parcours. C'est une étape assez vallonnée.
2: Oui, mais qui est quand même faite vraiment pour les sprinteurs. Et ils devront d'ailleurs saisir cette occasion, parce qu'ils n'en auront plus beaucoup ensuite sur la route du Tour.
1: Le Tour de France, on le sait, c'est aussi la mise en avant du patrimoine, des voyages dans le temps. Et aujourd'hui, on va faire un petit clin d'œil à une époque où on était encore très loin d'inventer la roue.
2: Un passage en effet par la grotte de Lascaux, enfin au plus près de la grotte et des versions nouvelles qui ont été créées il y a quelques années. Ce sont des lieux tout à fait particuliers que j'ai eu la chance de découvrir il y a quelques années. Ce sont des moments où on se sent tout petit.
1: Cette étape 100% Dordogne, elle nous promet, vous l'avez dit, de très beaux décors encore une fois de plus.
2: Assurément l'une des étapes les plus belles du Tour de France. Je me souviens de la remarque ou de la réaction de Marc Madiot, le patron de l'équipe Groupama, il y a quelques années, me disant « mais qu'est-ce que c'était beau ?» Et ce sera le cas pour les gens en bord de la route, mais évidemment pour tous les téléspectateurs dans le monde entier, de voir les beautés du Périgord et de la Dordogne.
1: On va encore se régaler aujourd'hui. Merci et belle journée à vous sur la route du Tour, Christian Prudhomme.
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0: En ce moment, c'est peut-être le meilleur conseil de la journée. Marche à l'ombre. Renaud avait déjà quelques années d'avance. C'est tout de suite.
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0: bah ça c'est dit. Merci Renaud, il est 7h55.
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0: Ne manquez pas aujourd'hui le concert caritatif Canassonde, organisé au profit de l'association L'Arche de Cachou à Baratier dans les Hautes-Alpes au nord du lac de Serpenson, au bord du lac de Serpenson. Cette association recueille des chevaux, des ânes, des chèvres victimes de maltraitance. C'est un après-midi avec tournoi de pétanque à 14h30, puis soirée musicale conviviale solidaire avec un repas proposé sur réservation. Rendez-vous place du village de Baratier entre Croix et Embrun dans les Hautes-Alpes à 18h et vous pourrez vous inscrire dès 13h. Si vous voulez aller à la mer, eh bien attention, à Marseille, la baignade est interdite sur la plage de Luvonne. Pour les autres plages, l'eau est à 22 à la Coudoulière. À la Croix-Valmer, elle est à 28 sur la plage de Gigaro. 26 relevés sur la plage de la Grande Mer à Cassis. 25 sur la plage de la Favière de Bormes-les-Mimosas. Et puis côté Médise, on a signalé des méduses sur 10 plages. À Cavalaire, la plage du centre-ville. À Hyères, la plage de la Calanque du Four à Chaux et plage du Prado. À Port-Croux, la plage de Pormans, à La Seyne, la plage des Sablettes, à Marseille, la Calanque de Saint-Ménat et puis la Pointe Rouge, aussi la Vieille Chapelle, à Ramatuelle, plage de Pamplonne, Saint-Raphaël, plage d'Antéor et à Sanary, plage de Portisol. Donc méfie, il y a des méduses sur ces 10 plages et vous les retrouvez, hein, toutes ces plages avec les méduses et toutes les indications sur notre site partenaire, c'est fréquence-sud.fr. Et puis quant aux massifs, eh bien la totalité des massifs des Bouches-du-Rhône est autorisée. Dans le Var, sur 9 massifs, 5 sont décossoyés. Sainte-Baume, Maure, Auvar, Centre-Var, Corniche-des-Maures. Les travaux pouvant être à l'origine d'un départ de feu sont interdits, sauf travaux agricoles de 5h à 13h avec dispositif d'extinction à proximité. Et quant aux Alpes de Haute-Provence, vous pouvez randonner. Mais attention, les massifs Luberon, Plateau de Valensole, Fort Calquier, Entrevennes, là aussi les travaux agricoles sont uniquement autorisé et l'accès au massif forestier durant l'été est à retrouver sur l'application ici. Dans 3 minutes, c'est le retour de toute l'info locale en Provence. Et puis juste avant, vous avez l'humour en tube de Fred Ballard avec ses humoristes qui se demandent comment ne pas stresser quand on part en voyage.
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0: Alors pour voyager loin et rapidement, bah c'est l'avion qui reste le transport le plus adapté, même si pour Fred Ballard, et c'est rigolo, il y a quand même quelques dysfonctionnements logistiques à noter dans l'avion.
6: Le mec du guichet, systématiquement, il veut que mon bagage à main aille en soute. Pourquoi? Pourquoi? Tu viens de dire bagage à main. On a la définition. J'ai le bagage, j'ai la main. Qu'est-ce que tu veux donc?
7: Oui, le monde de l'aviation a des codes que les humains plaqués au sol ne peuvent pas comprendre. Hein. On est parfois assez proche d'un vol au-dessus d'un nid de coucou. Mais pour que la voix des airs reste magique, Farid a choisi la voie du rire. Avant et pendant le vol.
6: Mets ta ceinture, là tu dois mettre ta ceinture. Ouais, tu dois mettre ta ceinture, là tu peux enlever ta ceinture. Là tu dois remettre ta ceinture. Là tu peux aller aux toilettes, là tu peux plus aller aux toilettes. Tu ne peux plus aller aux toilettes. Tu ne peux plus aller aux toilettes. Tu t'es endormi? Tu manges pas. Qu'est-ce qui se passe?
7: Ah bah oui, mais un voyage en avion, ça se mérite. On tutoie les nuages, mais pas que. Hein. PNC aux portes, désarmement des toboggans, déjà rien que ça, ça fait rire. Les annonces incompréhensibles du pilote, c'est très marrant également. Mais le voyage n'est pas terminé.
8: Quand tu pars en voyage en avion, tu enregistres ton bagage, tu voyages. Et quand t'arrives, la valise, tu la connais, elle est à toi, c'est toi qui l'as enregistrée. Mais quand tu la vois sur le tapis roulant, t'es content.
7: Ça aussi, ça fait partie du charme des voyages en avion, les retrouvailles sur tapis roulant. Une seule valise vous manque et le voyage est raté. Donc forcément, quand elle est là, on saute de joie et on remercie Gad Elmaleh de nous rappeler que l'humour sauve de tout, même des valises perdues à jamais.
0: Merci beaucoup Fred et vous pouvez partager cette chronique sur l'application ici.
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0: 8h sur l'horloge d'Ici Provence, samedi 11 juillet. L'actu. suis à Marseille et en Provence avec Julia Boffi. Julia, le Charles de Gaulle de retour à Toulon ce matin.
9: Oui, le porte-avions vient d'accoster devant des familles qui accueillent leurs marins sur le quai avec de larges banderoles. Un millier d'hommes partis 5 mois. D'abord pour un entraînement d'ampleur dans l'Atlantique. Puis mi-mars, le navire et son groupe aéronaval ont été déroutés vers la région du Golfe, prêts à sécuriser le détroit d'Ormuz. Rémi Inc, une longue mission qui s'achève.
10: Oui, ça y est, le porte-avions Charles de Gaulle est de retour à Toulon. Il est passé au large ce matin dans la rade après plus de 5 mois en mer. Ce sont donc plus de 1000 femmes et hommes qui ont revu la côte toulonnaise ce matin à l'aube. Avant d'accoster à Toulon, un appontage, une manœuvre délicate et très précise, puisque les pilotes doivent viser une zone de quelques mètres de large seulement sur 25 mètres de long. Une prouesse quand on sait que le porte-avions Charles de Gaulle pèse 42 500 tonnes. Le porte-avions est de retour donc d'une mission longue et intense. Plus de 3 400 catapultages ont été réalisés. C'est un record pour le porte-avions. Les rafales français n'ont toutefois jamais eu à engager le combat. Et le porte-avions n'a jamais été la cible de missiles.
9: Merci Rémi Inc. Pour ces précisions, une vidéo de son arrivée au large de Toulon est à retrouver sur les réseaux sociaux ici Provence. En rade de Marseille cette fois, depuis le début des vacances d'été, vous êtes de plus en plus à naviguer à voile, à moteur ou en jet ski. Mais attention, sur l'eau, pas question de faire n'importe quoi, il y a des règles. La direction départementale des territoires et de la mer veille à ce qu'elles soient respectées. Plus de contrôle pour plus de sécurité, selon Christophe Lenormand, directeur interrégional des affaires maritimes.
11: On est en rade de Marseille, qui est une zone extrêmement fréquentée, alors tout particulièrement pendant l'été, mais aussi pas mal le reste de l'année, avec beaucoup d'usages très différents, donc des usages commerciaux, avec le port de commerce, des usages évidemment nautisme et plaisance. L'idée, c'est effectivement de pouvoir faire en sorte que ces différents usages cohabitent bien, sensibiliser les plaisanciers, les usagers de l'espace nautique aux dangers de la mer et donc un message de prévention et que la sécurité des personnes soit préservée.
9: Plus de 4000 contrôles l'été dernier sur la façade méditerranéenne, soit de Perpignan à Nice en passant par la Corse. Un pilote de planeur est mort dans les Alpes de Haute-Provence. Jeudi dernier, en fin de journée, son avion s'est crashé sur la commune de Josier. Le pilote n'a donc pas survécu. Une enquête a été ouverte pour déterminer les causes exactes de ce crash. Hier après-midi, 12 hectares brûlés aux portes est de Marseille, dans le secteur Saint-Marcel-la-Val-Barelle. Au plus fort des flammes, 90 pompiers, 40 engins au sol, 2 hélicoptères, 4 canadaires et un dash dans les airs. D'importants moyens déployés. En fait, le feu a pris proche des habitations et s'est vite propagé jusqu'aux crêtes. Les pompiers sont restés une partie de la nuit pour noyer cet incendie. Et dans ce contexte, 14 massifs sur 25 dans les Bouches-du-Rhône où les travaux sont interdits dès 13h. La moindre étincelle peut bien sûr enflammer des centaines d'hectares. Dans le Var, l'accès est déconseillé dans 5 massifs. Les Morts, Sainte-Baume, Auvar, Corniche, des Morts et Centre-Var. Et puis à cause de ce fort risque incendie, Châteauneuf-les-Martigues, Salon et Aix-en-Provence annulent leur feu d'artifice du 14 juillet. Décision prise pour protéger la nature, les populations et préserver les forces de nos sapeurs-pompiers provençaux.
0: Oui, puis on fera un point complet sur l'ouverture des massifs à 9h30. Ici Provence, 8h04, la justice espagnole et le parquet de Marseille suspectent un trafic de déchets.
9: Oui, une entreprise varoise notamment est visée par une information judiciaire. Elle est soupçonnée d'avoir fait passer la frontière à des déchets de construction et démolition sans déclarer ni payer la taxe pour les activités polluantes. Des déchets ensuite enfouis illégalement près de Barcelone. Les salariés de l'enseigne de vêtements Uniqlo appelés à la grève aujourd'hui. Vos boutiques de la rue Saint-Ferréol et des terrasses du port à Marseille pourraient être impactées. La CFDT dénonce un manque de personnel et des conditions de travail difficiles.
0: 24 départements en vigilance rouge canicule.
9: 59 en orange. Des Hautes Alpes à la Provence, on reste en jaune, mais c'est l'été. Les températures restent élevées sur notre littoral, l'occasion de se rafraîchir avec un plouf. Mais pour ça, faut-il encore savoir nager. À Marseille, près d'un enfant sur trois ne sait faire ni brasse ni crawl à son entrée en sixième. Alors des cours gratuits de natation sont proposés aux enfants et directement dans la Méditerranée. Éric Berry, adjoint au sport à la ville de Marseille.
12: Il y a deux volontés. Il y a une volonté, effectivement, c'est de multiplier et de faire le maximum de dispositifs qui permettent aux enfants à nager. Donc piscine, piscine mobile, bassin mobile, mer. C'est vraiment apprendre à nager correctement et à être en sécurité quand ils sont dans l'eau, que ce soit en piscine ou en mer. Et effectivement, apprendre à nager en mer, c'est complémentaire en fait. C'est pas les mêmes réflexes. Ça permet d'apprendre un milieu naturel pour les enfants, puisque dans les piscines, c'est vrai, ils sont entourés. Il n'y a pas l'immensité de la mer, donc peut-être ils peuvent se sentir plus en sécurité.
9: C'est une façon surtout d'éviter de se noyer. Depuis la fin juin, 131 décès par noyade ont été recensés en France, selon la ministre des Sports aujourd'hui. L'autre risque sur la plage, le soleil. La Seyne-sur-Mer a installé cette semaine des distributeurs de crème solaire. Une initiative de la mairie pour sensibiliser au cancer de la peau.
0: Et puis France-Espagne, c'est l'affiche de la demi-finale de Coupe du Monde. Et c'est mardi.
9: On parle bien sûr de football. Oui. Après la victoire des Espagnols hier face à la Belgique. 2-1, la Roja a eu raison des Diables Rouges. Ce soir, les derniers quarts de finale, Norvège-Angleterre, c'est à 23h. Et pour les courageux, Suisse-Argentine à 3h du matin, heure française. Les Argentins tenants du titre, hein, on vous le rappelle. Et puis, place aux sprinteurs sur les routes du Tour de France. 8e étape aujourd'hui entre Périgueux et Bergerac. 180 km de parcours presque tout plat. Le départ, c'est à 13h15. À suivre sur ici Provence, bien sûr. Et puis au volant, on est prudent, hein, on fait le point bien sûr juste après cette édition, mais c'est rouge dans le sens des départs pour nos quatre départements sur la carte de Bison Futé. C'est noir en vallée du Rhône. Prudent si vous refilez sur la route des vacances. C'est orange aussi dans le sens des retours aujourd'hui dans les Bouches-du-Rhône et dans le Var.
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9: Alors on parle de la vigilance jaune canicule, mais il y a aussi une vigilance orage.
0: Tout à fait, sur notamment nos Alpes provençales, mais pas que, parce que si on suit bien Météo France, il nous explique que théoriquement, autour des Alpilles, sur une large moitié est des Bouches-du-Rhône, sur la Sainte-Baume et le Haut-Var, il risque d'y avoir effectivement des orages cet après-midi, même des averses à la mi-journée, à partir de midi, et des coups de tonnerre qui pourraient même être entendus du côté des Alpes provençales. À ça est associé un vent assez fort de nord-est qui va toucher notamment le Val de Durance avec des rafales jusqu'à 85 km/h. Ça va toucher également Bandol et Hyères avec des rafales à 65 km/h. Et côté température, c'est vrai que nous, contrairement au reste de la France, là on va peut-être respirer un tout petit peu parce que, alors vous allez me dire, à 8h08, à Marseille et Toulon, il fait quand même 27, à Aix 24, 24 également en Camargue, dans les Alpes provençales de 16 à 23, 23 notamment pour Manosque, comme en Provence verte. Du côté du Draguignan, de la Côte Bleue, on a 25, Pays Salonnais, La Ciotat 26, Golfe de Saint-Tropez 27. Et cet après-midi, eh bien, à Marseille et Toulon, on aura 31, mais surtout à Aix-en-Provence, on va avoir 33. Et 33 aussi en Camargue et pour Manosque, parce que ça descend, comme dans le reste des Alpes provençales, où on n'aura que de 26 à 30.

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1: À 8h09, que se passe-t-il sur la route? Pour l'instant, rien du tout. Et d'ailleurs, bonne nouvelle, l'accident qui avait eu lieu sur la 557 à Villecrosse dans le Var est terminé. La circulation est rétablie, tout est normal. On vous l'a dit tout à l'heure, hein, c'est rouge aujourd'hui dans le sens des départs donc et des arrivées. Évitez l'autoroute A7 entre Orange et Marseille de 12h à 14h. La 50 entre Marseille et Toulon, ça sera entre 10h et 12h. Ça c'est pour le sens des départs et dans le sens des retours, ça va être très compliqué. Sur nos autoroutes, la 50, la 54, la 8 et la 7. Vraiment éviter l'autoroute A7 entre Marseille et Orange de 10h à 13h. Essayez de partir là le plus tôt possible ou après 13h. Bien sûr, on vous tient la main sur Ici Provence et on compte sur vous aussi. Hein. On fait la route ensemble. Si vous voyez quoi que ce soit, vous n'hésitez pas. Un petit message à Carole au 04 42 38 08 08.
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1: Valise dans le coffre, lunettes sur le nez ou simplement l'envie d'ailleurs, où que la route vous mène, Bernard Lavillier est déjà en chemin, on the road again.

0: Provence, 8h13, vibrer au rythme du sud, évasion totale, découverte garantie, hein, ce samedi.
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0: Si vous n'en pouvez plus du soleil, que vous cherchez un petit peu de fraîcheur, on a un combo parfait. On va vous offrir des places dans un instant pour quelque chose qui va vous rafraîchir, mais les oreilles. Et oui, on vous offre un concert, à pas n'importe lequel, celui de Marine. Restez fidèles, on arrive vers 8h20. Mais avant cela, dans moins de 2 minutes, grâce à Valentine Letesse, on arrête de se faire arnaquer quand on sort sur Internet.

0: Internet, vie numérique, vie privée, c'est la chronique à surtout ne pas louper.
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0: 8h15, vous nous écoutez peut-être à bord de votre voiture. Et bien dans Vie numérique, vie privée, ce matin, Valentine Letès, vous nous parlez des données que notre véhicule collecte sur nous.
4: La quasi-totalité des voitures mises aujourd'hui sur le marché sont connectées. À leur bord, un logiciel du constructeur traite toutes les données techniques, la pression des pneus par exemple, pour vous alerter quand il est nécessaire de les gonfler, mais aussi un grand nombre de données, certaines pour personnaliser le véhicule en fonction du conducteur, comme l'orientation des rétroviseurs ou l'inclinaison du siège. D'autres collectes de données sont beaucoup plus intrusives et particulièrement révélatrices de votre vie privée. Vos données de localisation traitées par le GPS intégré sur votre voiture, qu'elle soit personnelle, professionnelle ou même de location, les agents ont le droit de localiser leur véhicule si elles interdisent, par exemple, de l'utiliser en dehors de la France. Pour ça, elles ont besoin de votre consentement. Attention, vous leur donnez lorsque vous signez le contrat. C'est aussi le cas des applications de free-floating qui permettent de louer une voiture sans aucun contact avec un loueur. Des assurances proposent également des formules « pay as you drive » en français, « payer en fonction de votre conduite ». Vos kilomètres sont enregistrés, parfois votre vitesse, votre façon de conduire. Si vous faites bien des pauses toutes les deux heures notamment, vous obtenez un score et celui-ci détermine le prix de votre assurance.
0: D'accord Valentine, mais comment savoir quelles données sont collectées sur nous quand on est au volant ?
4: Grâce à votre droit d'accès, explique la CNIL, la Commission nationale de l'informatique et des libertés, constructeurs, loueurs de voitures ont l'obligation de vous transmettre une copie des données collectées sur vous si vous leur demandez. Et avant de claquer la portière, faites aussi descendre de voiture vos données. Lorsque vous connectez un téléphone pour passer des appels en main libre notamment, vous autorisez l'accès à votre répertoire de contacts. Ces données sont directement stockées sur la voiture. Alors pour éviter que le conducteur suivant y accède, vous devez donc supprimer votre profil ou réinitialiser le logiciel pour les effacer.
0: Et, oui. Et sur ici.fr, page vie numérique, vie privée, on vous explique comment utiliser vos droits d'accès et ils sont précieux. Merci beaucoup Valentine.
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0: 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À gagner vos places pour Marine, révélée au grand public grâce à la Star Academy. Vous vous souvenez, elle a remporté avant de décrocher un disque d'or avec son tout premier album Cœur maladroit.
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0: Marine aux nuits d'Istres, avec en première partie Mathilda, l'artiste qui fait souffler un vent nouveau sur la pop française avec son univers singulier. Vous voulez bien sûr avoir ses places ? Alors il va falloir répondre à cette question. Quel télécrochet a révélé Marine au grand public ? The Voice ou la Star Academy ? Oh, trop facile, 04 42 38 08 08 et les plus rapides repartiront avec leur place pour les nuits d'Istres parce que certaines nuits méritent vraiment d'être vécues, pas seulement racontées. Vous avez quoi ? Allez, un petit peu plus de 3 minutes en écoutant cette chanson qui tourne autant qu'un ballon de la Coupe du Monde et pour cause, c'est l'hymne du Mondial. Shakira, Burna Boy, Die.

0: Alors ça, si ça donne pas envie, c'est l'hymne de la Coupe du Monde, Shakira avec Burna Boy sur Ici Provence. Et on suit les Bleus en direct mardi face à l'Espagne. On croise les doigts, bien sûr. 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Marine que l'on adore sur Ici Provence. Et c'est Sylvie de Roquevert qui nous a appelé pour nous donner la bonne réponse. Alors, est-ce qu'on a Sylvie en ligne? On est en train de la rappeler parce qu'elle a été... voilà, on a des petits soucis de standard ce matin. Bon, en tous les cas, elle va remporter... ses places pour aller voir Marine aux Nuits d'Istres, dont Ici Provence est partenaire et on en est absolument ravis. Bon, on n'arrive pas à la voir, tant pis, on lui fait plein de gros bisous, c'est pas grave. Et le principal, c'est qu'elle a eu ses places pour aller voir Marine aux Nuits d'Istres et elle va passer un très très bon moment. Merci de nous écrire sur la page Facebook d'Ici Provence hein, pour communiquer et nous dire le temps que vous avez ce matin. À 8h23, il y a Nathalie à Saint-Maximal à 18, Jacqueline à Pélissane 21, Perle, elle a 23 à Aix, Colette qui est à Pont-de-l'Arc, toujours à Aix, elle a 24, comme André à La Ciotat et comme Nathalie à La Seyne et Eve à Aubagne à 26 degrés. Merci pour vos messages sur le Facebook d'Ici Provence.
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0: Et oui, on sort avec vous qui venez nous annoncer vos concerts, vos théâtres, vos spectacles. Et on a Bernard qui nous a appelé de Saint-Rémy. Bonjour Bernard.
2: Bonjour.
0: Alors vous, vous organisez du jazz, c'est ça?
2: Mais oui, bien sûr, c'est l'association Jazz à Saint-Rémy là, qui existe depuis, depuis 2008. Et là, nous avons notre concert d'été ce soir avec un très beau plateau.
0: Alors, qu'est-ce qu'on va pouvoir écouter?
2: Alors, ce soir, on écoute du Sinatra.
0: Ah, génial.
2: Du Sinatra avec un brass band, 8 musiciens, 5 cuivres, un piano, une contrebasse, une batterie et un magnifique chanteur anglais, Jihad Mulleran. C'est le brass band de Dominique Rieux, très connu. Hein.
0: Ouais.
2: Et nous allons pouvoir écouter et même chanter tous les grands succès de Sinatra, Strangers in the Night, My Way, etc. Bon,
0: génial.
2: Et ce soir, c'est à l'Alpilium à 21h.
0: À l'Alpilium à 21h, les grands standards de Frank Sinatra. Si je me souviens bien, il y a toujours un petit apéro avant le concert.
2: Ah, toujours, le jazz et l'apéro font bon ménage. Hein. Donc à 19h30, il y aura le trio avec des gens très connus dans le coin, Michel Prats, Christian Mornay et Jean-Claude Vernet, qui est le trio qui viendra jouer à 19h30 sur le parvis d'Alpilium. Il y aura de quoi manger, il y aura de quoi boire et de quoi écouter, bien sûr, de la bonne musique.
0: Eh ben, c'est parfait. Merci Bernard de nous avoir appelé pour nous parler de ce jazz sous les étoiles ce soir donc à l'Alpilium de Saint-Rémy à 21h et très bon concert, merci à vous.
2: Merci à vous, bonne journée, au revoir.
0: Au revoir, vous aussi vous pouvez parler de vos fêtes, prochain rendez-vous avec Ici on sort à 10h20 et 11h20, puis la musique qu'on aime sur Ici Provence, c'est ça.

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0: très bien.
1: Ce qui est très bien, c'est que vous allez retrouver à 8h31 l'info d'ici qui revient avec Julia Beaufy. Julia, on prend le large avec les affaires maritimes?
2: Et oui, 4000, c'est le nombre de contrôles des plaisanciers l'été dernier. Alors, est-ce que vous avez suffisamment de gilets de sauvetage? Les papiers sont-ils en règle? Bref, nouvelle saison, nouveaux contrôles.
1: Restez avec nous. Pour l'instant, c'est le 90 secondes en France dans le monde de Féline, le Loir du Haut.
3: Attention, si vous prenez la route pour les vacances, Bison Futé classe ce samedi en noir dans le sens des départs, dans le quart nord-ouest, le nord et en Auvergne-Rhône-Alpes. Le reste du territoire est en rouge. Autre vigilance, celle de la canicule qui s'étend sur le territoire. 24 départements de l'ouest de la France sont placés en vigilance rouge aujourd'hui. 59 autres en vigilance orange. On attend jusqu'à 40 degrés localement. La Fédération des sapeurs-pompiers appelle les maires à s'interroger sur le maintien ou non des feux d'artifice du 14 juillet. Plusieurs villes les ont déjà annulées par précaution. Ces fortes chaleurs, combinées à la sécheresse qui augmente, le risque de feux de forêt, déjà plus de 25 000 hectares partis en fumée en France. C'est deux fois plus que l'an dernier à la même période, alerte la sécurité civile. Rideau baissé dans plusieurs magasins de l'enseigne Uniqlo. La CFDT appelle les salariés à faire grève pour dénoncer leurs conditions de travail dégradées. Ce mouvement syndical touche surtout les magasins de la région parisienne, mais aussi à Lille, Lyon, Strasbourg et Toulouse. C'est donc l'Espagne qui affrontera la France en demi-finale de la Coupe du Monde mardi prochain. Les joueurs de la Rora ont battu la Belgique 2-1 hier soir. Prochain match ce soir, le quart de finale entre l'Angleterre et la Norvège. Et sur le Tour de France, les coureurs vont s'élancer de Périgueux pour la 8e étape aujourd'hui. Départ prévu à 13h25. 180 km de route jusqu'à Bergerac. Hier, le Belge Tim Merlier a remporté la 7e étape. Tadej Pogacar conserve le maillot jaune.
2: Merci Féline Leloir du Haut. Retour chez nous et dans notre info d'ici, eh bien vous êtes nombreux en rade de Marseille à profiter d'une virée sur la Grande Bleue, touristes comme locaux. Mais attention, la direction départementale des territoires et de la mer ne laisse rien passer et contrôle. Objectif, assurer la sécurité de tous les usagers de la mer, à voile, à moteur ou même en jet ski. Margot Munoz, vous avez justement embarqué avec les affaires maritimes pour une patrouille hier après-midi.
4: Madame, bonjour, les affaires maritimes.
5: Le bateau des affaires maritimes accoste un petit Zodiac. 6 adolescents venus de Nice, allongés sur des serviettes.
6: Soit vous avez une carte de circulation, soit vous avez un certificat d'enregistrement pour les papiers du bateau. Ça ressemble à ça.
5: Le conducteur soulève les coussins de son fauteuil pour trouver les papiers de son embarcation et les tend à Patrice Morinet, agent de contrôle.
7: C'est un peu la carte grise du bateau.
8: Et après, on voit s'il a bien son permis. Donc là, en l'occurrence, c'est un permis côté.
5: Yann Kalec est en charge de vérifier les équipements de sécurité, le nombre de gilets de sauvetage, un par personne.
6: Ça, si pour un musée, peut-être ça pourrait intéresser un musée. Ça, regardez, ça sent le gasoil, c'est à moitié moisi.
9: Tu vois, il n'est pas homologué celui-là?
6: C'est homologué en 1950. Comment on fait?
5: 3 gilets pour 6 personnes. La sortie bateau est écourtée pour le groupe de copains. Retour au port. Ils ont un mois pour être dans la norme. La prévention est indispensable l'été.
6: Le touriste, souvent, il vient en vacances, il veut profiter, ce qui est légitime. La mer, c'est un espace qui est réglementé. Mais souvent, c'est qu'ils n'ont pas forcément conscience des dangers. C'est souvent plus une méconnaissance et une inconscience.
5: Les affaires maritimes contrôlent aussi la vitesse des bateaux et si les plaisanciers respectent les zones de mouillage.
2: Et au total, plus de 4000 contrôles ont été organisés l'été dernier sur l'arc méditerranéen de Perpignan à Nice, sans oublier la Corse.
1: On reste sur l'eau hein, avec vous, Julia. Dans le reste de l'actualité, on vous retrouve à 9h avec le retour du Charles de Gaulle.
2: Et oui, le porte-avions a accosté ce matin à Toulon, accueilli par des familles impatientes de retrouver leur marin parti plus de 5 mois. Photos et vidéos, bien sûr, à retrouver sur ici.fr. Et puis, on piquera une tête aussi à 9h avec les petits Marseillais qui apprennent à nager directement dans la mer. 2500 enfants ont droit cet été à des cours de natation gratuits dispensés par la mairie.
1: Alors on plongera certes dans la mer à Marseille, mais pas du côté de la plage de Luvonne, parce que la baignade est interdite aujourd'hui à Marseille sur la plage de Luvonne, où il va faire cet après-midi 31 degrés, comme à Toulon 31 et à Aix 33. Mais pour l'heure, à 8h34, on a à Marseille et Toulon 27 degrés. Profitez de cette petite fraîcheur du matin à Aix 24. 24, c'est Est-ce que vous avez également en Camargue, du côté des Alpes provençales, on respire aussi entre 16 et 23. 23, c'est pour Manosque, comme en Provence verte. Du côté de la Côte Bleue, vous avez 25, tout comme à Draguignan. Pays Salonnais, La Ciotat, c'est 26. Et c'est dans le golfe de Saint-Tropez qu'on a le plus chaud ce matin, puisqu'il fait 27 degrés. Attention, certes, il fait très beau, mais Météo France annonce des averses à la mi-journée et même des orages. Alors, ça va toucher surtout les Alpilles, une large moitié est des Bouches-du-Rhône, mais aussi la Sainte-Baume, le Haut-Var, et puis peut-être même des coups de tonnerre du côté de nos Alpes provençales. Attention aussi à ce mistral assez fort, hein, c'est un vent de nord-est qui va souffler dans le Val d'Urance avec des rafales qui atteignent 85 km/h, et du côté de Bandol et de Hyères avec des rafales à 65 km/h.
0: 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Le département agit pour l'agriculture locale. 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
1: Attention, c'est une journée de chasse et croisée, donc vous comprenez qu'elle va pas être verte, loin de là. Elle est rouge dans le sens des départs, avec une autoroute A7 qu'il faudra absolument éviter entre Orange et Marseille de midi à 14h, et la 50 entre Marseille et Toulon qui va être très très dense entre 10h et 12h. On fait la route avec vous, on vous accompagne tout au long de ce trajet. Vous restez fidèles à Ici Provence, vous nous donnez des indications. Pour l'instant, je peux vous dire que RAS, c'est ouvert sur nos cartes, donc profitez peut-être de partir à la fraîche. Vous n'en serez que mieux. N'oubliez pas de prendre des bouteilles d'eau si vous êtes dans la voiture. Et surtout, surtout, on ne jette jamais un mégot de cigarette par la fenêtre.
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0: Ici Provence, 8h39, secouez votre samedi matin. Le temps est bon, non? Vous ne trouvez pas? Avant le journal de 9h, on vous donnera encore des idées de sortie et puis vous retrouverez aussi Catherine Viguier, son horoscope. Et puis on aura notre coach sportif Nordina Tap qui va nous expliquer comment éviter les jambes lourdes durant les longs trajets. Et ça va vous concerner si vous partez en vacances aujourd'hui, ça sera vers 8h50. Restez attentifs, je pense qu'on va suivre tous ces exercices.
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0: Pardon monsieur, on retrouve Hervé Godard, notre chroniqueur culture. Salut Hervé.
2: Bonjour Véronique.
0: Alors parmi les festivals du week-end, vous avez retenu le festival Jazz à Porquerolles. Racontez-nous ça.
2: Et c'est comme un moment magique que vous allez vivre du 10 au 14 juillet sur cette île idyllique où le jazz prend une tonalité rare, comme l'explique Samuel Thiébaud, cofondateur et directeur du festival Jazz à Porquerolles.
3: Alors Jazz à Porquerolles, c'est la formule magique qu'on a trouvée pour être heureux. Ce qui fait la pertinence de Jazz à Porquerolles, c'est déjà Porquerolles, c'est le lieu, il est unique. Moi je crois, et on l'a vérifié ces 24 dernières années, que la musique sonne différemment à Porquerolles qu'ailleurs. On entend les choses différemment à Porquerolles que dans une ville. Cette île, elle transforme n'importe qui, il pose le pied. Quand on est sur l'île, il n'y a pas de voiture. Nos perceptions du monde changent. Tous les boucliers qu'on utilise pour se protéger des agressions de la ville, ils tombent. Et là, on perçoit le monde avec une nouvelle fraîcheur. Et je crois qu'on entend les choses différemment. On les ressent différemment. Mais notre moteur, c'est ça. Et alors, à Porquerolles aussi, on entend des choses qu'on entend nulle part ailleurs. Parce que on a un festival de création. Par exemple, là, il y a des artistes qui sont arrivés qui font une résidence pour préparer un concert qui sera créé à Porquerolles. C'est le groupe de Laurent Bardet, qui est un super saxophoniste. On fait aussi une création avec Sofiane Saïdi, le chanteur de Rai, Camélia Jordana et le violoniste Théo Secaldi. On fait une avant-première aussi avec Samy Thiébaud, un saxophoniste qui reprend le répertoire de Weather Report pour une version piano-saxophone. Donc on fait des choses uniques et puis on est en lien aussi avec la grande histoire du jazz. On invite Kenny Garrett et le saxophoniste de Miles Davis. On clôturera le festival avec lui. En fait, ils voudraient tous rester une semaine à Porquerolles. Autant qu'on peut, on fait en sorte qu'ils restent le plus longtemps possible pour qu'ils puissent s'imprégner de l'île et puis jouer ensemble, répéter pour offrir au public quelque chose qu'on n'entend pas ailleurs.
2: Le festival Jazz à Porquerolles se déroule jusqu'au 14 juillet, Véronique.
0: Ah, magnifique, avec cette île et tout ça. Hervé, merci beaucoup pour ça, mais c'est aussi votre coup de projecteur sur du jazz, encore quotidien, mais avec le Marseille Jazz des 5 continents, en compagnie de Hugues Kieffer, le directeur du festival.
2: Bonjour Hugues Kieffer.
4: Bonjour.
2: Directeur du Marseille Jazz des 5 continents. Encore une autre voix, une autre figure féminine ce soir, Xenia França, c'est ça?
4: Oui, Xenia França, c'est une artiste qu'on a découvert parce que on se dit qu'il faut que la scène de jazz soit représentée par les femmes aussi. Elles sont là, elles sont créatives et là j'ai été vraiment ébloui par cette manière qu'elle a de faire le lien entre les musiques traditionnelles du Brésil, le jazz et le groove. Elle sera accompagnée de Leila Olivesi qui elle est pianiste et qui nous fait voyager en Afrique, hein. Et puis Meite Ontele, qui elle est trompettiste, qui a été une grande star en Colombie, et c'est la soirée salsa, ça finira en danse. Là aussi, c'est un parcours, on va faire le tour du monde en 3 artistes, donc l'Afrique, le Brésil et les Caraïbes, Cuba.
2: Aux artistes féminines ce samedi à partir de 19h-19h30 au parc Henri Fabre à l'occasion du Marseille Jazz des 5 continents.
0: Le Marseille Jazz des 5 continents qui est partenaire d'ici Provence et on en est très fiers parce qu'on adore ce rendez-vous. Merci Hervé, rendez-vous demain, toujours pareil, 8h-20 pour d'autres sélections et quant à vos chansons préférées toute la journée.

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0: Les Innocents sur Ici Provence avec l'autre Finistère. Ben nous, on va rester en Provence et puis vous allez nous dire aussi le temps qu'il fait en Provence sur la page Facebook d'Ici Provence avec Daniel à Plantecute qui a relevé 24, Marie-Odile à Saint-Raphaël 25, Fabienne qui est à Septem 26, Anne-Marie à Evenos 27, Anne-Gabrielle à Port-Saint-Louis à 28, Christine à Entrecasteaux à 19 comme Noël à Châteauneuf et puis Émilie qui est dans le Var à Bagnoles-en-Forêt à 25 et aujourd'hui c'est la 5e nocturne littéraire de Bagnoles qui réunit 25 auteurs, des animations gratuites. Il y a même un saxophoniste pour une ambiance assez sympa. Rendez-vous donc place de la mairie à Bagnoles-en-Forêt. C'est à partir de 17h30 ce soir. 8h50, peut-être que vous allez prendre la voiture, le train ou même l'avion. Et oui, les vacances sont souvent synonymes de longues heures passées assis. Alors comment éviter, vous savez, cette sensation de jambes lourdes? Ça, c'est très désagréable. Eh bien justement, notre coach sportif Nordine Attab nous donne quelques conseils simples.
1: Lorsque l'on reste assis longtemps, la circulation sanguine a tendance à être moins efficace. Résultat, certaines personnes ressentent une sensation de jambes lourdes, voire de gonflement. Mais la bonne nouvelle, c'est que quelques mouvements simples peuvent déjà faire beaucoup de bien. Debout, les bras le long du corps, et si jamais vous avez une perte d'équilibre, tenez-vous à une barrière. Ça y est, vous y êtes. À partir de là, vous allez expirer en poussant sur les orteils afin de lever les talons. Et vous revenez en position initiale. Je souffle, je pousse sur les orteils le plus haut possible et je reviens en position. Et grâce à ça, vous allez solliciter les mollets qui sont de véritables pompes naturelles de la circulation sanguine. Et vous pouvez effectuer 3 séries de 15 répétitions.
0: Oui, puis pendant le trajet, on peut aussi bouger un ordine.
1: Et oui, que ce soit lors d'une pause sur une aire d'autoroute, dans le train ou même à l'aéroport, l'idéal est de se lever régulièrement. Et qu'est-ce qu'on a de mieux à faire? Marcher. Je répète, marcher. Profitez d'une pause pour marcher tranquillement pendant quelques minutes. Et durant ce moment, vous pensez bien à relâcher les épaules et accompagner le mouvement avec les bras afin de délier l'ensemble du corps, avec l'idée, en tête, de bien dérouler le pied. Bien sûr, ne piétinez pas, hein. Et pour ça, déroulez le pied. Allez, on y va. Talon, milieu, pointe de pied. Talon, milieu, pointe de pied. Prenez les marches, montez-les, descendez-les. Et grâce à ça, vous allez améliorer la circulation sanguine, vous allez solliciter l'ensemble des muscles et des jambes et la mobilité générale. Et vous pouvez effectuer cet exercice durant 5 minutes. Au final, pas besoin d'attendre d'arriver à destination pour prendre soin de son corps. Quelques minutes de mouvement tout au long du trajet peuvent déjà faire la différence et vous permettre de profiter pleinement de vos vacances. Et si vous avez besoin, lorsque vous arrivez, allongez-vous sur le dos et posez les jambes sur le mur. Et maintenez la position 10 minutes. Allez, à vous de jouer.
0: Oui, à nous de jouer, effectivement. Alors, les jambes, elles ont besoin de bouger, ça c'est sûr. Les émotions, c'est une autre histoire. Et Amel Bent, eh bien, elle pose la question en musique. Pourquoi tu restes?
2: Pourquoi

0: Ça fait du bien un petit moment de douceur aussi, comme ça, quand on se réveille tout doucement, on ouvre les yeux. Amel Bent, sur ICI Provence. Pourquoi tu restes ? Eh bien, on reste parce qu'on vous donne plein d'idées de sortie, des idées de sortie pour tous les âges. On commence dans les Bouches-du-Rhône à Saint-Andiol, où les plus jeunes vont pouvoir se dépenser sans que les parents aient besoin de courir. Ce sont les Olympiades des Pitchouds qui reviennent pour une 10e édition avec des courses, des défis sportifs, un ventre glisse géant et à la clé une remise de médailles. Les inscriptions se font sur place pour 2 € seulement. Aujourd'hui, avec inscription dès 14h30, départ des courses à 15h au parc du château de Saint-Andiol. Cap ensuite sur les Alpes de Haute-Provence, à Château-Arnoux-Saint-Auban, il y a le festival Regarde sous tes fenêtres, baisse le rideau, mais en beauté. C'est du théâtre, des performances musicales, il y a même de l'électro, du rap aux accents orientaux. La dernière soirée promet de faire vibrer Place Péchinet. Et bonne nouvelle, tout est gratuit dès 19h, cours de la MFR, puis Place Péchinet à Château-Arnoux-Saint-Auban. On termine les pieds presque dans l'eau, dans le Var, à Saint-Mandrier, avec la fête de la mer qui met les produits de la Méditerranée à l'honneur. Composez votre assiette directement auprès des producteurs, le tout accompagné dans une ambiance musicale. Pas de réservation, il suffit d'avoir de l'appétit. Et c'est ce soir à 19h, Pinette Saint-Asile à Pin-Roland, et c'est à Saint-Mandrier-sur-Mer. Dans 4 minutes, on va retrouver toute l'info locale en Provence avec Julia Beaufils, et puis juste avant, Catherine Viguet avec votre horoscope.
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0: Dans 2 minutes pile, vos infos locales, mais pour l'heure, c'est l'horoscope de Catherine Viguet. Catherine, il y a du mouvement pour notre zodiaque.
12: Et les Gémeaux sont concernés, mais pas que. Bélier, le week-end s'annonce dépaysant, et puis, que ça plaise ou pas, vous dites ce que vous avez à dire. Taureau, côté finance, vous pouvez aussi être surpris avec une somme à payer ou une envie de dépenser. Gémeaux, vous n'avez pas une minute à vous, mais peu importe, vous êtes sur la voie de la réussite. Cancer, ne vous laissez pas impressionner par ce que l'on dit de vous, résistez et soyez fiers de vous. Lion, la conjoncture astrale favorise l'esprit de fête, de vous réunir entre amis et de voir du monde. Vierge, un peu stressant ce samedi, mais vous savez ce que vous voulez, c'est l'essentiel. Balance, eh bien pas mal du tout, vos satisfactions viendront principalement d'un voyage, d'un apprentissage ou d'une conversation. Scorpion, vous pourriez vous reprocher des tas de choses et vraiment, ce serait dommage. Sagittaire, alors ça va remuer sur le plan relationnel, il faudra vous garder un bon équilibre coûte que coûte. Capricorne, vous êtes un peu remué par les événements mais vous trouverez du soutien sur votre chemin. Verseau, les occasions de vous sentir valorisé seront au rendez-vous, réjouissez-vous. Poisson, mais que se passe-t-il en famille ? Il vous faut agir, réagir et ça n'est pas forcément drôle. Et pour nous tous, on fait appel à sa part de sagesse.
0: Ah, carrément, une part de sagesse en nous. Merci beaucoup Catherine Viguet. Ben, ce qu'on va faire, c'est qu'on va vous suivre. 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
0: Très bon samedi matin, j'espère que c'est les vacances pour vous. Il est tout pile 9h. Les Les infos à Marseille en Provence avec Julia Boffi. Julia, le fleuron de la marine française a accosté, là, ça y est, ce matin à Toulon.
12: Oui, retour au bercail pour le Charles de Gaulle. Après 166 jours de mission, les marins ont été accueillis avec des pancartes tenues à bout de bras par les familles impatientes sur le quai. Déployé en début d'année en mer Baltique pour un entraînement, le porte-avions a ensuite été dérouté dans la région du Golfe, prêt à sécuriser le détroit d'Ormuz dans le conflit qui oppose l'Iran à Israël et aux États-Unis. Un retour, bien sûr, à découvrir en images sur les réseaux sociaux ici Provence. Les affaires maritimes veillent au grain, passez-moi l'expression, dans la rade de Marseille. Contrôle de vitesse, vérification des gilets de sauvetage, les papiers de toutes les embarcations, nombreuses pendant la saison estivale. Une opération sécurité en mer menée hier, nécessaire, parce que selon Ashley, employé d'une société de location de bateaux, ça peut vite être le bazar sur l'eau.
6: Ah non, franchement c'est bien, il y a trop de n'importe quoi en mer. Ceux qui louent et tout là, ils font n'importe quoi. Ils sortent, ils sont dans les 300 mètres, ils sont à bloc, ils font pas attention aux nageurs. Ça peut être très très dangereux quoi. Bien sûr c'est rassurant pour nous comme pour ceux qui se baignent, tout le monde quoi.
12: L'été dernier, plus de 4000 contrôles ont été effectués sur la façade méditerranéenne française. 12 hectares partis en fumée hier après-midi dans le secteur Saint-Marcel, Laval-Barel, à l'est de Marseille. Un feu virulent qui a mobilisé un gros dispositif. 90 pompiers, 40 engins au sol, 2 hélicoptères, 4 canadaires et 1 dash dans les airs. Le feu a été fixé en fin d'après-midi, mais les pompiers sont restés une partie de la nuit pour noyer les dernières braises. Les salariés de l'enseigne de vêtements Uniqlo appelés à la grève aujourd'hui. Vos boutiques de la rue Saint-Ferréol et des terrasses du port à Marseille pourraient être impactées. La CFDT dénonce un manque de personnel et des conditions de travail difficiles.
0: Julia, attention à vigilance jaune canicule de la Provence aux Hautes-Alpes. Ailleurs, 24 départements en rouge, 59 en orange.
12: Oui, si pour l'instant nous ne sommes pas concernés par cette nouvelle vague de chaleur extrême, la sécheresse estivale nous guette. Le préfet de région passe donc les lacs de Serre-Ponçon et Saint-Cassien en vigilance. Pas de restrictions encore à ce niveau, mais un appel à la sobriété. Au sud du plateau de Valensole, par contre, le Colostre est en alerte. Pas d'irrigation la journée. Et bien sûr, interdit de laver sa voiture au tuyau d'eau. Avec ces fortes chaleurs, 131 personnes ont été victimes de noyades mortelles depuis la fin juin en France. Chiffre révélé hier par le ministère des Sports. À Marseille, près d'un enfant sur trois ne sait pas nager. Un drame est trop vite arrivé, alors la mairie se mobilise. 2500 enfants ont droit à des cours de natation gratuits cet été, en bassin, mais aussi en pleine mer. Paul Marcil, vous avez d'ailleurs révisé votre brasse avec les petits Marseillais sur la plage de la Pointe Rouge.
13: À peine sorti de l'eau, Aboubacar, 6 ans, a le sourire figé sur le visage.
14: C'est trop bien de l'eau.
13: Avec 7 de ses copains du centre social Font Colombes, ils viennent de faire 30 minutes d'exercice pour apprendre à nager.
14: On a fait l'étoile, à ventre et à dos avec la frite et j'ai réussi à plonger.
13: Savoir faire l'étoile, c'est essentiel en mer, comme l'explique Abdelkader. Il est maître nageur sauveteur sur la plage de la Pointe Rouge.
15: Le but de la fin de la semaine, c'est qu'ils savent se mettre en étoile en cas où ils se noient, ben ils vont en savoir se sauver, se mettre en sécurité.
13: Et pour le maître nageur, apprendre à nager en mer, c'est essentiel.
15: Les vagues, c'est pas facile à rester en équilibre et tout. Et la plupart, ils viennent nager en mer et du coup, ils apprennent en mer, ben, c'est important.
13: Avoir un enfant nageur, ça fait le bonheur de toute la famille. Momo est directeur de l'accueil collectif mineur du centre social Font Colombes. Il accompagne les jeunes à la mer depuis plusieurs années.
16: L'année dernière, ben, on en a beaucoup qui ont appris à nager justement l'été. Et les parents aussi, c'était satisfait. Parce qu'après, ils partent en vacances avec eux. Après, ça va arriver et tout, c'est top.
13: Et après une semaine de cours, les enfants sont toujours aussi heureux d'aller à l'eau.
12: Un reportage de Paul Marcil et ce sont des efforts qui paient. Hein, selon l'adjoint au sport de la ville de Marseille, en 6 ans, on est passé de 10 000 à 30 000 enfants qui ont appris à nager. Le soleil, c'est l'autre danger sur nos plages. La Seyne-sur-Mer a d'ailleurs installé des distributeurs de crème solaire pour sensibiliser au cancer de la peau. Un tiers d'entre nous ne se tartine pas dans les situations les plus exposées, comme la plage ou en bord de piscine. Selon le dernier baromètre Febea Opinion Way, les Français se méfient des crèmes solaires à cause notamment des réseaux sociaux. Valentine Joubin.
17: Sur TikTok ou Instagram, des vidéos prétendent nous alerter sur la dangerosité de certains filtres ultraviolets.
18: Les crèmes solaires sont composées d'octocrylène. C'est un composé chimique qui provoque des cancers. Et ils mettent ça dans quasiment toutes les crèmes solaires.
17: Ce qui a été démontré, c'est qu'à l'intérieur même du flacon, l'octocrylène se dégrade et se transforme peu à peu en une substance cancérogène et qui perturbe le système endocrinien. Depuis 4 ans, l'Europe impose un seuil maximal de 10% d'octocrylène. Mais en réalité, ce filtre a quasiment disparu du marché, constate la dermatologue Marie-Estelle Roux.
19: Par mesure de sécurité, beaucoup de laboratoires ont décidé de ne plus mettre d'octocrylène dans leur composition. Dans la plupart des produits qui sont vendus en France, en pharmacie, il n'y a plus d'octocrylène.
17: Autre filtre solaire pointé du doigt sur les réseaux sociaux, l'oxybenzone.
20: Je peux t'assurer qu'avec une seule application de crème solaire, l'oxybenzone va passer dans ton sang à 500 fois le seuil de sécurité.
17: Là encore, il s'agit d'un perturbateur endocrinien que les fabricants ont remplacé par d'autres composants. Marie-Estelle Roux, elle met en garde au sujet des filtres minéraux comme l'oxyde de zinc.
19: Les crèmes solaires qui revendiquent utiliser uniquement des écrans minéraux ont en fait un indice UV qui est très faible. Elles ne sont pas stables ni à la chaleur, ni à la sueur.
17: Ces filtres sont aussi souvent présentés à tort comme inoffensifs pour les coraux.
12: Les précisions de Valentine Joubin. Merci Valentine. Et selon Santé publique France, entre 140 000 et 240 000 cas de cancer de la peau sont diagnostiqués chaque année en France.
21: Ici Provence, 9h06. C'est la France qui affrontera l'Espagne mardi prochain.
12: Pour la demi-finale de Coupe du Monde de football, victoire de la Roja hier soir, 2-1 face à la Belgique. Ce soir, les derniers quarts de finale, Norvège-Angleterre, 23h. Et pour les plus courageux, Suisse-Argentine, à 3h du matin, heure française, les Argentins tenant du titre. Sur le Tour de France, une 8e étape sur mesure pour les sprinteurs aujourd'hui entre Périgueux et Bergerac, 180 km, un départ à 13h15, à vivre en direct sur Ici Provence, bien entendu. Et puis, le demi d'ouverture italien Paolo Garbisi quitte le rugby club toulonnais pour des Catalans. Le rugbyman de 26 ans rejoint Perpignan, annonce de l'USAP hier. Il a été libéré de sa dernière année de contrat par Toulon où il évoluait depuis 2 ans.
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12: Si on respire mieux, gare aux orages.
23: Oui, tout à fait, vous avez compris hein, Julia, c'est-à-dire qu'ils arrivent petit à petit. J'ai même sur Facebook où on m'écrit en me disant ben ça a un petit peu éclaté, on a eu quelques gouttes. Effectivement, Météo France prévoit les premières averses à la mi-journée, notamment sur une très large moitié est des Bouches-du-Rhône, autour des Alpilles, mais aussi de la Sainte-Baume au Var. Et puis il y a des orages qui sont attendus cet après-midi, avec même des coups de tonnerre hein, du côté des Alpes provençales. Donc faites très attention. Encore une fois, si vous avez décidé de randonner, même si les massifs sont ouverts, vraiment soyez très prudents.
12: Prudence.
23: À cause de ces risques d'orages, effectivement. Et puis les températures, on va respirer un petit peu. Marseille, Toulon, on est dans les mêmes degrés habituels, hein, 31 degrés pour cet après-midi, Julia.
12: Ça
23: et c'est
12: va.
23: Surtout à Aix, 33. Alors que toutes ces derniers jours, on avait 36, 37.
12: Tout à fait.
23: Donc voyez, on va pouvoir un petit peu s'aérer. 33, c'est aussi ce que vous aurez en Camargue, pour Manosque également. Dans le reste des Alpes provençales, de 26 à 31. Vous aurez en Pays Salonnais, 34. Draguignan, 32. Et du côté de la Provence verte, Côte Bleue, La Ciotat, le golfe de Saint-Tropez, 31. Donc là aussi, ça va faire du bien. À 9h08 à Cabas, il fait 18 degrés et entre Brignoles et le Toronnais, vous allez vivre aujourd'hui à le Cabas Rock Festival organisé par le Karaté Club de Cabas pour la 5e édition. Il accueille des tributes de légendes du rock et du métal. Il y aura un tribute à AC/DC, Motorhead et Black Sabbath. Et voilà, il y a 4000 festivaliers l'an passé, donc c'est à partir de 16h au stade de Cabas. Voilà exactement, et je pense que ça va être très très sympa. Ça, c'est pour ce qui est de la météo. On va jeter un petit coup d'œil sur la route dans un instant.
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0: Une journée rouge dans le sens des départs. L'autoroute A7, vous essayez de l'éviter entre 12h et 14h et l'A50 entre Marseille et Toulon entre 10h et 12h. Là, pour l'instant, ça commence à se densifier sur l'A7 au départ de Marseille. Mais pourquoi? Parce que vous savez qu'il y a les travaux et la circulation se fait que sur deux voies au lieu de trois dans les deux sens entre Marseille et Septem. Et vous avez déjà, depuis le 14e arrondissement, hein, juste après les Arnavaux, bah, vous avez déjà 10 bonnes minutes pour pouvoir passer ces travaux et après ça roule. Donc, vous savez que voilà. Depuis, je vous dis, depuis les Arnavaux jusqu'aux Égalades, et puis après, bah, il y a les travaux. Vous devez patienter 10 minutes. C'est pas grave, vous écoutez ici Provence, donc ça passe tout de suite mieux. On reste ensemble et on fait la route ensemble. N'hésitez pas à nous signaler quoi que ce soit. Il y a Carole qui est là pour ça au standard. Elle vous attend 04 42 38 08 08.
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0: Parfois, quelques mots suffisent à remettre quelqu'un debout. Jérémy Frérot en fait une chanson toute nouvelle qui porte bien son nom. Frérot, tout simplement.
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0: Ici Provence, Frérot, un mot, un surnom, déjà beaucoup de réconfort dans cette nouveauté de Jérémy Frérot que vous venez d'entendre sur Ici Provence.
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0: 9h14, pendant les vacances, retrouvez Éric Maronne pour le meilleur de Bienvenue chez vous. Et aujourd'hui, place au plus beau moment de la grossesse, mais des grossesses particulières car multiples.
3: Comment s'est passée votre grossesse? Avez-vous été bien accompagnée, bien conseillée? Quelle a été votre réaction aussi quand vous avez appris la nouvelle de cette grossesse multiple? Et comment vous vous êtes organisée ensuite, après la naissance? On en parle ce matin, donc bienvenue chez vous avec notre gynécologue obstétricien Olivier Marpeau. Bonjour Olivier.
4: Bonjour Eric.
3: On va bien sûr suivre vos conseils. On les trouve aussi sur les réseaux, sur Instagram et d'autres supports.
4: Ouais, c'est Mon Gynéco sur Insta, TikTok et Facebook.
3: Alors bien sûr, ces grossesses et l'arrivée d'un coup de tous ces bébés, c'est une véritable révolution dans tous les sens du terme, pour la maman dans un premier temps et pour la famille d'une manière générale.
4: Les grossesses multiples, parce que c'est comme ça qu'on les appelle, qui regroupent les jumeaux, les triplés, les quadruplés, les quintuplés, même si c'est bien évidemment exceptionnel, on en voit de plus en plus, on en suit de plus en plus, et ça pose à chaque fois certains problèmes, certains risques. C'est une grande joie bien sûr pour les familles, parce que c'est souvent des grossesses très désirées, mais comme on en voit de plus en plus, il faut

0: adapter, on doit bien les suivre et faire attention au moment de l'accouchement et à l'après-accouchement.
1: C'est ça. Pourquoi sont-elles de plus en plus nombreuses, ces grossesses multiples ?
0: Il y a deux raisons principales aujourd'hui. Mmh. La première raison, c'est la procréation médicalement assistée. Il y a de plus en plus d'infertilité dans notre pays, il y a de plus en plus de couples ou de femmes seules qui font appel à des centres de procréation médicalement assistée pour obtenir une grossesse qu'elles n'arrivent pas à obtenir naturellement. Et qui dit procréation médicalement assistée dit traitement hormonaux, stimulation hormonale. Mm-hmm. Et donc, ça va augmenter forcément le risque ou la chance d'avoir des grossesses multiples. L'autre facteur, c'est l'augmentation de l'âge de la première grossesse. Les femmes font des enfants de plus en plus tard. Mm-hmm. Et plus on fait un enfant tard, plus il y a un risque de polyovulation, c'est-à-dire plusieurs ovules en même temps, et donc de grossesse multiple.
1: Premier témoignage avec Marie qui est avec nous. Bonjour Marie.
2: Oui, bonjour à tous. Très émue de reparler de l'aventure de maman de jumeaux. Donc j'ai arrêté ma contraception et 3 jours après, j'étais enceinte. Ouais. Et moi, j'avais prévu d'avoir 2 enfants à 3 ans d'écart pour la garde et le côté pratique.
1: Et vous les avez eu en même temps.
2: 3 minutes d'écart.
1: C'est ça.
2: 3 minutes. Mais un petit garçon et une petite fille qui aujourd'hui ont 29 ans, Mathieu et Lucie. Donc l'annonce, ça a été, mon mari était présent, donc lui il est resté sans voix, moi surprise, mais c'était le côté pratique et financier qui m'a fait très peur. Avant, il n'y avait pas les affaires d'occasion comme maintenant, mais on s'est toujours débrouillé et on s'en est très bien sorti parce qu'on est à la base des personnes très organisées, l'un et l'autre. À savoir qu'on n'avait pas d'aide familiale parce que ma famille habitait loin.
1: Ouais.
2: Ma famille, c'était compliqué, mais on avait une super nounou. Après, j'ai eu des enfants qui ont été très gentils. Jamais j'aurais pensé avoir des jumeaux et voilà, c'est la belle aventure de ma vie. En étant très organisée, ça a été très fluide, à tel point que moi, je voulais notre bébé au bout de 9 mois.
1: Ah oui, en tout cas, c'est toute une organisation et c'est vrai que l'aide du futur papa est importante, hein, Olivier.
0: L'arrivée de plusieurs nouveau-nés en même temps, tout est multiplié, tout est plus important, tout est décuplé, et notamment au niveau des coûts, Marie le rappelle bien. Puis il y a souvent aussi une baisse de revenus parce que la maman va reprendre son travail un petit peu plus tard quand elle le reprend. Et donc ça, c'est vraiment une angoisse qui est très présente. Il faut se faire aider, c'est important d'être bien entouré. Il y a beaucoup d'associations qui peuvent vous aider à trouver du matériel d'occasion de bonne qualité. Il faut vraiment, et c'est très important, être épaulé par la famille, par les amis, par le coparent, bien sûr. Et l'annonce, parce que Marie en parlait de la grossesse gémellaire surprise, c'est quelque chose que j'ai vécu de temps en temps. Et c'est vrai que c'est une grande joie et un grand choc aussi pour le professionnel de santé. On fait l'échographie en début de grossesse et puis on voit 2 embryons, 2 cœurs qui battent. Mmh. Et c'est quand même une grande surprise pour tout le monde dans la pièce. C'est des moments étonnants à vivre parce qu'on n'a aucun indice qui nous permet de prévoir qu'il y en a 2.
1: Merci pour ce témoignage. On continue à en parler ce matin sur votre radio locale ici, Provence.
3: Merci à tous les deux. On vous retrouve dans un instant, c'est promis. 2 vies qui grandissent côte à côte, on vient de le voir, des liens uniques, des chemins qui s'écrivent ensemble. Et en musique, Vanessa Paradis célèbre les duos avec Tandem.

0: Vanessa, que vous retrouverez chez nous en Provence. Alors vous notez bien, là, vous prenez, hein, parce que c'était tellement bien quand elle est passée à l'Arena du Pays d'Aix. Elle sera le 24 octobre au Zénith de Toulon et le 25 au Dôme de Marseille. Comme ça, il y en a pour tout le monde, mesdames, messieurs.
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0: Pendant les vacances, retrouvez Eric Maron pour le meilleur de Bienvenue chez vous. Le thème du jour, les grossesses multiples.
2: Grossesses multiples, de jumeaux, de triplés, de quadruplés. Ce sont des grossesses à risque. Olivier Marpeau, je vous rappelle que vous êtes gynécologue obstétricien. Il faut, je suppose, effectuer des visites d'une manière plus régulière.
3: Par exemple, pour les échographies, dans une grossesse, quand il y a un seul fœtus, on fait en moyenne 3-4 échographies, une par trimestre, plus une écho de datation, et parfois une quand on arrive à terme. Pour les jumeaux ou plus, c'est bien plus fréquent. On fait des échographies tous les mois, à partir du deuxième trimestre de grossesse, pour bien vérifier la croissance des fœtus. Parce que un des risques, au-delà de la prématurité, c'est le petit poids avec le retard de croissance. Il peut aussi y avoir des échanges vasculaires, on appelle ça le syndrome transfuseur-transfusé. Quand les jumeaux partagent le même placenta, un des deux jumeaux va prendre plus que l'autre, va grossir plus que l'autre. L'autre a un risque de retard de croissance et d'anémie. Et il y a aussi des risques pour la maman, plus de risques d'hypertension artérielle, plus de risques de diabète, plus de risques d'anémie, plus de risques de césarienne. Et après l'accouchement, un petit peu plus de risques d'hémorragie. Donc tout ça, ça doit être bien encadré. Ces grossesses sont particulières, elles sont suivies dans des maternités particulières, où il doit y avoir par exemple des pédiatres sur place 24 heures sur 24.
2: Les bébés sont considérés comme prématurés à partir de quel poids?
3: Alors la prématurité, c'est pas une histoire de poids, c'est une histoire de terme. Un accouchement prématuré, c'est un accouchement avant 37 semaines d'aménorrhée. Ouais. Une grossesse normale, petit rappel, le terme c'est 41 semaines d'aménorrhée. Donc quand c'est un mois avant, ça commence à être la prématurité. Puis il y a la grande prématurité encore avant avec des conséquences respiratoires et parfois neurologiques. Ouais. Donc c'est très important de faire attention à tout ça.
2: Gisèle, depuis la Bouilladise, bonjour.
4: Bonjour
2: Gisèle.
4: Bonjour docteur. Cette émission me rappelle un souvenir de 45 ans en gros. Ouais. J'avais une collègue d'école, une bonne amie, voilà, qui avait déjà deux enfants, un petit garçon et une petite fille qui devait avoir 6 ou 7 ans, hein, en gros, ils se suivaient, et elle avait pris la pilule, voilà. Et puis un jour, ils ont décidé, d'un commun accord avec les enfants et le papa, de faire un troisième, hein, voilà. Et alors, la petite fille voulait une petite sœur, le petit garçon voulait un petit frère, ça va de soi. Mmh. Et voilà, la grossesse commence, on fait une échographie, on lui dit, il y en a peut-être deux. On refait une échographie, il y en a peut-être trois. On refait une échographie, on lui dit, il y en a peut-être quatre. Donc là, j'étais avec elle et elle dit, bon, écoutez, comptez une bonne fois pour toutes, parce que si à chaque fois que je viens vous en rajouter, j'en peux plus.
2: Oui, ça fait beaucoup. Ouais.
4: Voilà. Elle a accouché, je crois, 8 ou 10 jours avant la date prévue. La plus petite faisait 2,7 kg. Et elle a accouché, je crois, en une demi-heure de temps, les quatre, quoi. Ça s'est suivi, mais alors, voilà, on a ouvert la porte, tout le monde est parti, voilà. Ça s'est très, très bien passé. Et c'était deux fois des monozygotes, c'était deux fois des jumelles. Voilà. D'accord, okay. Donc, elle s'est retrouvée avec quatre filles. Et quand son petit garçon que j'ai mené à la maternité pour voir ses petites sœurs, il lui a dit, je suis content, maman, mais dans le lot, tu aurais pu me faire le petit frère que je t'avais commandé.
2: Et je pense qu'il devrait être plutôt bienveillant. Et...
4: Ouais, voilà. Mais... Les médecins, à l'époque, nous en avions quatre. C'était à Six-Fours dans le Var. Ouais. Il y en avait quatre. Il y avait quatre médecins, quatre parrains. Les compagnies, enfin, les sociétés de couches, tout ça, lui ont offert les couches. Enfin, et puis sa sœur qui était un peu plus jeune, qui faisait des études de coiffeuse, et ben elle a arrêté de travailler pour aider sa
2: mère.
4: Voilà. Et ça s'est très très bien passé. Mais je vous laisse imaginer quand elle sortait, je vous dis à terme, hein, elle est pas restée couchée, elle était énorme de chez énorme. Et quand après elle a mené les enfants pour chercher les aînés à l'école, c'était la folie quoi. Il y avait tout le village autour quoi.
2: Et ben oui, c'est sûr.
4: Il y a 45 ans, c'était pas mal quoi.
2: Ouais, parce que ça reste rare hein, quand même.
4: C'était très très bien. Ouais. Ben oui, mais bon, elle c'était la pilule, hein, elle a arrêté la pilule et puis voilà.
2: Et voilà. Et tac, tac.
4: Comme quoi, vous savez, on peut avoir des jumeaux et puis, ou des triplés ou des quadruplés. C'est vrai qu'au jour d'aujourd'hui, c'est de plus en plus rare parce que c'est souvent des personnes, comme disait le médecin, qui se font soigner pour sérédité, etc. Donc, quand on réimplante, on n'en réimplante pas quatre, quoi. Voilà. Oui. Donc, pour avoir des quadruplés, c'est difficile, quoi. Mmh. Bon, ça existe encore, mais bon, voilà. Moi, je souhaite bon courage à toutes ces dames, mais moi, je ne me fais pas de soucis parce que ma copine s'en est très bien sortie.
2: Et ben voilà. Un bel exemple.
4: Je vois pas pourquoi, pour les autres, ça n'arrive.
2: Absolument.
4: Voilà.
2: Merci Gisèle pour ce témoignage. Et bonne journée sur la Bouilladise. Allez, on continue à parler de ces jumeaux, de ces grossesses multiples, de triplés, de quadruplés. On va zouker dans un instant avant de refermer le carnet rose de ce mercredi matin.
0: Alors on zoukera, oui et non. On va surtout avoir un petit vertige là qui va arriver.
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0: Vous l'avez senti là, le petit vertige qui a traversé l'atmosphère. Vous êtes sur Ici Provence. Très belle matinée.
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0: Avec Éric Maron pour le meilleur de Bienvenue chez vous et les grossesses multiples, c'est le sujet du jour.
3: Bienvenue chez vous qui était consacré ce matin à ces grossesses multiples avec Olivier Marpeau, gynécologue obstétricien. Quelques conseils avant de se quitter, docteur.
4: Je vais reprendre un petit peu ce qu'on a dit, c'est-à-dire que les grossesses multiples sont des grossesses d'une grande joie, beaucoup d'amour, de l'amour démultiplié. Donc ça, c'est le côté bien sûr positif. Attention, ce sont des grossesses qui sont particulières, aussi dans leur risque médical, qui nécessitent un suivi particulier, qui nécessitent d'accoucher dans un environnement sécurisé. Toutes les maternités ne peuvent pas prendre en charge des grossesses multiples. Il faut bien choisir sa maternité. Et puis l'après-accouchement est essentiel. C'est essentiel d'être bien entouré, d'être bien accompagné par le coparent, par la famille, par les amis, par les associations pour que ça se passe bien.
3: Merci beaucoup, cette joie. Olivier, et on vous retrouve sur les réseaux sociaux, on le rappelle.
4: Merci Eric, avec le compte Mon Gynéco sur Instagram, TikTok, Facebook. Vous verrez ma tête partout.
3: Merci beaucoup. À bientôt. À bientôt,
0: merci les garçons, merci Eric. Et demain, on va retrouver Kevin Colloc qui va parler d'intelligence artificielle.
5: L'infotrafic avec le département des Bouches-du-Rhône. Le département agit pour l'agriculture locale. Plus d'infos sur département13.fr.
0: Nous sommes à une journée rouge de départ. L'autoroute A7 commence à se remplir. Il y a déjà un petit ralentissement quand vous êtes du côté de l'A7 en direction de Lyon, parce que c'est aussi une journée assez dense sur le sens des retours. Et il y a 3-4 minutes à patienter avant Pélissane. Donc voilà, vous êtes prudents si vous êtes de ce côté-là. Côté A7, quand on est à Marseille et qu'on veut sortir de Marseille et prendre le nord, je vous rappelle qu'il y a les travaux. Alors les travaux à Septem, ils créent de gros soucis, des embouteillages assez multiples depuis lundi. Bah ça y est, vous avez bien 10 minutes quand vous êtes au sortir de la L2. Là, tout de suite, ça va commencer à bloquer jusqu'aux Égalades. Et puis après, ça circule. C'est vraiment pour passer ces travaux. Donc patience, on est à 10 minutes de ralentissement. Je regarde du côté du Var, ça circule. Oulala, dans le golfe de Saint-Tropez, c'est déjà le bazar. On va dire que de Port-Grimaud jusqu'à Saint-Tropez, vous mettez bien 15 minutes en plus sur vos temps de trajet habituels. Donc là aussi, prenez patience. Vous allez aller à la plage tranquillou. Donc soyez cool et tout ira bien. Et surtout, restez branchés à Ici Provence.
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0: L'accès à la totalité des massifs des Bouches-du-Rhône est autorisé. Dans le Var, sur 9 massifs, 5 sont déconseillés. La Sainte-Baume, les Morts, Haut et Centre-Var, Corniche des Morts. Et les travaux pouvant être à l'origine d'un départ de feu sont interdits, sauf travaux agricoles de 5h à 13h avec dispositif d'extinction à proximité. Quant aux Alpes de Haute-Provence, vous pouvez randonner, mais attention, dans les massifs Luberon, Plateau de Valensole, Fort-Calquier, Entrevenne, seuls les travaux agricoles munis d'un équipement de lutte contre incendie proche sont autorisés. L'accès aux massifs forestiers durant l'été est à retrouver sur l'application Ici.
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0: Quand le soleil s'invite dans une chanson, place au rayon de bonne humeur et de bonheur. Le ciel est au beau fixe avec Electric Light Orchestra et Mr. Blue Sky.

0: Mist Blue Sky, c'est le ciel de Provence. Ça tombe bien, vous êtes sur Ici Provence.
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0: Et oui, on joue ensemble régulièrement. Toutes les fins de des matinées et les fins de matinée, il y a 50 euros de pouvoir d'achat à gagner en participant à notre jeu musical. Ici, on chantait, vous retrouvez le mot caché par la cigale dans un petit extrait musical et vous avez déjà votre sélection au grand tirage de fin de matinée à 11h50 pour peut-être remporter ces 50 euros de pouvoir d'achat. Mais en plus, on a décidé de vous gâter avec le kit vacances été ici Provence. 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Bah, c'est simple, il y a un tote bag déjà, mais dedans, une paire de tongs, un bob, un t-shirt, 4 paires de lunettes Eclipse pour pouvoir assister en famille à celle du 12 août. Alors j'espère que vous avez bien nettoyé les oreilles pour écouter et surtout que vous vous souvenez des paroles de Jeanne Mas de toute première fois. Toute première fois, vous vous souvenez? Ça y est, vous êtes prêts? Allez, c'est parti, je fais lancer le disque. Stéphane a la main sur le potter, il est prêt à lancer ça. À vous de retrouver le mot caché par la cigale.

0: Ça y est, vous avez trouvé le mot qui manquait, qui était caché par la petite cigale. 04 42 38 08 08. Et Carole qui vous attend au standard. Et en plus, elle chante. Elle va pas vous donner la réponse, mais elle chante. Et c'est déjà ça. Allez, bonne chance à vous. Ça, c'est la musique à suivre. Celle de Michel Polnareff.
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0: Et voilà, tout simplement, et c'est votre radio, c'est Ici Provence avec laquelle on joue maintenant.
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0: Bonjour Virginie.
2: Bonjour.
0: Comment ça va bien à Barjols?
2: Ça va pas mal, ça dégèle.
0: Vous êtes en vacances ou est-ce que c'est pour bientôt?
2: Non, je suis agricultrice et je suis un peu toujours en vacances.
0: Alors vous êtes surtout toujours au boulot, j'ai envie de dire. Hein.
2: Ouais, wow. Ouais, ça va. Là, je fais une escapade et je jette les poubelles.
0: Très bien. Et vous vous êtes dit, pourquoi pas jouer en même temps que j'écoute ma radio préférée?
2: Alors, je ne sais pas pourquoi. J'écoute toute la vie. Jamais dans ma vie, j'ai téléphoné. Et là, j'ai dit, allez, vas-y.
0: Comme quoi, moi je dis, il y a toujours une première fois et je suis sûre que ça va très bien se passer. Alors, vous êtes en train de jeter les poubelles, mais vous allez chanter à tue-tête, les voisins vont se dire, ça y est, elle a pété un plomb, mais c'est pas grave, oui. C'est pour la bonne cause.
2: Oui. C'est pas grave, j'ai pas honte, non, il n'y a pas
0: de... Ah non, il faut pas, surtout quand on dégage de la bonne humeur, c'est le plus important. Vous êtes prêtes? On joue ensemble? Allez, c'est parti.
2: Allez.
0: Je veux vous entendre chanter, hein.
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0: Très

0: va jusqu'au refrain.
1: Toute première fois.
0: Génial.
1: J'aurais pas dû faire de l'olive, j'aurais dû chanter moi.
0: Voilà, c'est ça. Super, bravo.
1: À vous
0: le bob. Vous ramasserez vos olives avec le bob, la paire de tongs, le tote bag, le t-shirt.
1: C'est génial.
0: Et surtout, vous êtes sélectionné pour le tirage de tout à l'heure de 50 euros de bons d'achat. Ça sera vers 11h50. Vous restez fidèle, hein.
1: Ah mais carrément, et merci beaucoup pour la bonne humeur, hein.
0: C'est très gentil, on vous fait plein de gros bisous. Passez un bel été. Je sais que voilà, quand on travaille la terre, eh bien avec ces grosses chaleurs, c'est pas facile. On est tout cœur avec vous et on pense à vous effectivement, les agriculteurs sur ICI Provence, mais je crois que vous le savez.
1: Oui, mais bien sûr, et c'est très sympa. Merci beaucoup. Hein.
0: Belle journée, Virginie, au revoir. Et
1: bon courage à vous aussi, au revoir.
0: Allez, dans un instant, vous allez retrouver, si on chante, enfin dans un instant, il faudra attendre une heure, ça sera à 10h45, votre jeu musical de l'été. Pour l'instant, on va retrouver Pierre Fabin, le vétérinaire d'ICI Provence, qui va nous expliquer les bases de la natation avec votre chien. Et avant ça, il y aura Nathalie Imbroglia qui déchire tout avec Torn.

0: Tout déchiré avec Nathalie Ombroglia. 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
0: Cet été, si vous rêvez de vous baigner avec votre chien, attention, l'apprentissage de la natation ne s'improvise pas. Et le docteur Pierre Fabin, qui est notre vétérinaire, le sait bien. Comment on met son chien à l'eau, Pierre Fabin, pour la première fois ?
2: Il ne faut surtout pas le jeter à l'eau. C'est le meilleur moyen de le traumatiser à vie. La règle d'or, c'est d'y aller progressivement. Choisissez un plan d'eau calme, avec une pente douce, comme un lac ou une plage. Jamais un bord abrupt où il n'a pas patte. Marchez dans l'eau jusqu'aux chevilles et appelez-le avec son jouet préféré ou une friandise. Laissez-le avancer à son rythme. S'il ne met que les pattes avant aujourd'hui, c'est déjà une victoire. L'erreur classique, c'est de tirer de force par le collier. Il doit garder l'initiative. Pensez aussi au gilet de sauvetage pour chien. C'est un outil fantastique pour débuter. Ça le rassure énormément car il flotte sans aucun effort et trouve le bon mouvement des pattes sans paniquer.
0: Et justement, une fois qu'il est dans l'eau et qu'il commence à nager, est-ce qu'on doit faire attention à sa technique ou à sa posture complètement ?
2: Absolument. Observez bien la ligne de son dos. Un chien qui panique va se redresser à la verticale. Il va taper l'eau frénétiquement avec les pattes avant en éclaboussant et son arrière-train va couler. S'il fait ça, il peut s'épuiser en 2 minutes et risque vraiment de boire la tasse. Le bon mouvement, c'est une position bien horizontale avec les 4 pattes qui pagaient sous l'eau pour l'aider. Placez simplement votre main sous son ventre pour soutenir son train arrière. Exactement comme on le fait avec un enfant qui apprend à nager. Une fois qu'il comprend qu'il flotte à l'horizontale, il va se détendre. Surtout, faites des sessions très courtes. 5 minutes de nage équivalent à un sprint terrestre. Sortez-le bien avant l'épuisement.
0: Ah ouais, quand même. Et après la baignade, quand on rentre à la maison, il y a des précautions particulières à prendre pour sa santé ou l'entretien du pelage, justement ?
2: Alors, le rinçage à l'eau claire, c'est non négociable, que ce soit après la mer ou après un lac. Le sel marin assèche la peau et provoque des plaques rouges. L'eau douce, elle, peut contenir des bactéries ou d'autres pathogènes. Passez-le sous le jet d'eau tiède en insistant bien sous le ventre et sous les aisselles. Et ensuite, le point critique absolu, les oreilles. L'eau qui stagne dans le conduit auditif est la cause numéro 1 des otites estivales. Prenez une serviette propre et séchez soigneusement l'intérieur du pavillon sans jamais utiliser de coton-tige. Et ensuite, on le laisse se reposer au calme.
0: Et après la baignade, quand on rentre à la maison, ben voilà, ces précautions, vous les prenez. C'est les conseils de Pierre Fabin, notre vétérinaire d'ici Provence, qui sont à retrouver sur l'application ici. Pierre Fabin, qu'on retrouve demain, qui nous dira que faire en cas de brûlure des petits coussinets, parce que ça, c'est important. L'actu locale revient dans 6 minutes sur Ici Provence avec Julia Beaufils.
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0: William Chalère, le carnet à spirale, on le laisse tomber, c'est les vacances sur Ici Provence.
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0: Peut-être que vous ouvrez les yeux, bah oui, vous avez le droit à une grasse matinée, il est 10h. Les infos à Marseille en Provence, Julia Beaufils et le Charles de Gaulle de retour à Toulon ce matin.
2: Oui, le porte-avions s'est amarré ce matin devant des familles qui accueillent leurs marins sur le quai. Avec de larges banderoles, un millier d'hommes partis 166 jours. D'abord pour un entraînement dans l'Atlantique, puis mi-mars, le navire et son groupe aéronaval ont été déroutés vers la région du Golfe, prêts à sécuriser le détroit d'Ormuz. Rémi Inc, la fin d'une longue mission.
3: Oui, ça y est, le porte-avions Charles de Gaulle est de retour à Toulon. Il est passé au large ce matin dans la rade après plus de 5 mois en mer. Ce sont donc plus de 1000 femmes et hommes qui ont revu la côte toulonnaise ce matin à l'aube. Avant d'accoster à Toulon, un appontage, une manœuvre délicate et très précise, puisque les pilotes doivent viser une zone de quelques mètres de large seulement sur 25 mètres de long. Une prouesse quand on sait que le porte-avions Charles de Gaulle pèse 42 500 tonnes. Le porte-avions est de retour donc d'une mission longue et intense. Plus de 3400 catapultages ont été réalisés. C'est un record pour le porte-avions. Les rafales français n'ont toutefois jamais eu à engager le combat. Et le porte-avions n'a jamais été la cible de missiles.
2: Les précisions de Rémi Inc. Merci Rémi. Et une vidéo de son arrivée au large de Toulon, au Charles de Gaulle bien sûr, est à retrouver sur les réseaux sociaux ici Provence. En rade de Marseille cette fois, depuis les débuts des vacances d'été, vous êtes de plus en plus à naviguer à voile, à moteur ou en jet ski. Mais attention, sur l'eau, pas question de faire n'importe quoi. Il y a des règles. La direction départementale des territoires et de la mer veille à ce qu'elles soient respectées. Plus de contrôle pour plus de sécurité, selon Christophe Lenormand, directeur interrégional des affaires maritimes.
4: On est en rade de Marseille, qui est une zone extrêmement fréquentée, alors tout particulièrement pendant l'été, mais aussi pas mal le reste de l'année, avec beaucoup d'usages très différents, donc des usages commerciaux, avec le port de commerce, des usages évidemment nautisme et plaisance. Et donc l'idée c'est effectivement de pouvoir faire en sorte que ces différents usages cohabitent bien, sensibiliser les plaisanciers, les usagers de l'espace nautique aux dangers de la mer et donc un message de prévention et que la sécurité donc, des personnes soit préservée.
2: Plus de 4000 contrôles ont été menés l'été dernier sur toute la façade méditerranéenne.
0: Un pilote de planeur est mort dans les Alpes de Haute-Provence.
2: Oui, avant-hier, en fin de journée, son avion s'est crashé sur la commune de Josier. Le pilote n'a pas survécu. Une enquête a été ouverte pour déterminer les causes exactes de ce crash. Hier après-midi, 12 hectares brûlés aux portes est de Marseille, dans le secteur Saint-Marcel. La Val-Barelle, d'importants moyens déployés sur terre comme dans les airs. En fait, le feu s'est déclaré tout proche des habitations et s'est vite propagé jusqu'aux crêtes. Les pompiers sont restés une partie de la nuit pour noyer l'incendie. Dans 14 massifs sur 25 dans les Bouches-du-Rhône, les travaux sont interdits dès 13h, vous l'aurez compris. Et on le répète inlassablement, la moindre étincelle peut enflammer des centaines d'hectares. Dans le Var, l'accès est déconseillé dans 5 massifs, Les Morts, Sainte-Baume, Auvar, Corniche des Morts et Centre-Var. Et puis, à cause de ce fort risque incendie, Châteauneuf de Martigues, Salon et Aix-en-Provence annulent leur feu d'artifice jusqu'au 14 juillet. Décision prise pour protéger la nature, les populations et puis pour préserver aussi les forces de nos sapeurs-pompiers provençaux.
0: Ici Provence, 10h04, les derniers quarts de finale de Coupe du Monde de foot, c'est ce soir.
2: Norvège-Angleterre, coup d'envoi 23h. Pour les couches, très tard, la Suisse affronte les tenants du titre, les Argentins. À 3h du matin, la nuit prochaine, hier, l'Espagne s'est qualifiée face à la Belgique, 2-1, une demi-finale en bleu et rouge. Donc, France-Espagne, c'est mardi prochain, jour de notre fête nationale. On pédale pour la 8e étape du Tour de France, idéal pour les sprinteurs, presque que du plat entre Périgueux et Bergerac. Le départ est à suivre en direct vers 13h15 sur Ici Provence. Et puis au volant, on est prudent, hein, bien sûr. On fait le point juste après cette édition, mais c'est rouge dans le sens des départs pour 4 de nos départements sur la carte de Bison Futé. Et puis c'est noir aussi dans la vallée du Rhône. Prudence si vous êtes sur la route des vacances.
0: Alors côté météo, eh bien, ça commence à tomber. Météo France nous l'avait dit et je regarde la carte radar et effectivement, il y a déjà des pluies qui s'installent, des petites averses sur tout ce qui est la Camargue, Arles. Il y en a aussi sur le Pays Salonnais. Je vois un petit peu, voilà, du côté de Miramas également. Ces averses qui sont prévues dès la mi-journée pour Météo France et les orages qui devraient arriver aussi, notamment autour des Alpilles, puisque c'est là que ça tape le plus fort pour l'instant, l'est des Bouches du Rhône, mais aussi la Sainte-Baume et le Haut-Var. Il y aura peut-être même des coups de tonnerre dans les Alpes provençales. Et cet après-midi, on va avoir à Marseille et Toulon 31 degrés, à Aix 33. C'est aussi ce que vous aurez du côté de la Camargue, à Manosque également, dans le reste des Alpes provençales de 26 à 31. En Pays Salonnais, 34, Draguignan 32. Et puis tout ce qui est Provence verte, Côte Bleue, La Ciotat, le golfe de Saint-Tropez, vous aurez 31 degrés. Attention si vous êtes sur les routes, vraiment, puisqu'il y a deux accidents qui me sont signalés sur l'A50, notamment à la Cadière d'Azur en direction de Toulon et à Olioule en direction de Toulon également. Prudence si vous êtes dans ces ralentissements et prudence également si vous êtes du côté de l'A7 qui commence à se remplir à partir de Coudoux en direction du Nord.
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0: Et tout au long de l'été, notre youtubeuse culinaire Carole Cuisine vous propose des recettes simples, pas chères, de saison et légers avec Ici Provence. Et aujourd'hui, Carole, nouvelle astuce.
1: Alors ce soir, on va mettre sur la table les poivrons grillés à la provençale. C'est vraiment un incontournable de l'été. Surtout que dès que vous voyez les beaux poivrons rouges, prenez des poivrons rouges bien charnus et on va les faire griller entiers, alors rien de plus simple, sur une feuille de papier sulfurisé. Vous les faites griller dans un four à 200. N'hésitez pas à attendre avant de les sortir que la peau soit presque noircie. C'est comme ça que vous aurez une chair caramélisée. Alors ensuite, vous avez tous, vous connaissez cette astuce de les mettre dans un sac plastique pour les laisser refroidir, pour que la peau s'enlève plus facilement. Donc vous les pelez, vous enlevez les graines et vous faites des jolies lamelles que vous allez disposer dans un plat, un joli plat de service. Ensuite, pour la vinaigrette, j'aime bien mettre une petite pointe de moutarde avec une gousse d'ail pressée, un petit peu de sel, mais très peu, du piment et de l'huile d'olive. Donc vous versez la vinaigrette sur les poivrons grillés. Et pour en faire une salade complète, une belle entrée, je rajoute des œufs durs que je coupe en deux. Alors des œufs que je durcis pas plus de 8 minutes pour que le jaune soit pas trop farineux. Donc vous disposez vos demi-œufs comme ça par-dessus les poivrons et sur chaque moitié d'œuf, vous allez déposer un filet d'anchois à l'huile. Pour la couleur, vous versez un petit peu de persil haché menu et vous allez voir, c'est un petit délice que vous allez sûrement adopter et préparer tout l'été.
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0: La douceur de John Lennon avec Ici Provence, un moment de paix dans ce monde de brut. La musique, elle continue avec votre radio locale à venir dans la prochaine demi-heure. Taylor Swift, Michael Jackson, Johnny et le titre coup de cœur pour Amir, à l'imparfaite, à écouter ici.
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1: Vous organisez un événement, un concert, une manifestation, envoyez-nous un message vocal maintenant sur WhatsApp pour nous raconter tout ça au 04 42 38 08 08. On a par exemple reçu ce message des pompiers de Jouc. C'est ce soir, leur grand bal est organisé.
2: L'événement de l'été arrive à Jouc. Rendez-vous le samedi 11 juillet de 19h à 2h pour le grand bal des pompiers de Concorse sur le thème de la bodega.
3: L'entrée est entièrement gratuite. Au programme, un groupe de musique pop-rock, les Silence, qui joueront en live. Puis ensuite, les DJ Ojums pour vous faire danser jusqu'au bout de la nuit. Et surtout, un show exceptionnel des pompiers de Concorse, à ne manquer sous aucun prétexte. Côté restauration, profitez d'une paella sur réservation, ainsi que d'un snack et d'une buvette disponible sur place toute la soirée.
2: 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Entre amis ou en famille, venez partager une soirée festive, conviviale et pleine de surprises. 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Les pompiers de Concorse vous attendent nombreux pour une soirée inoubliable.
1: Merci aux pompiers du centre de secours de Concorse, Jouc Pérol, pour ce message sur WhatsApp. Vous aussi, envoyez-nous dès maintenant votre manifestation au 04 42 38 08 08. À Solliès-Toucas, jusqu'à demain, la fête de la Saint-Christophe se poursuit dans le centre-ville. Concerts, théâtre, cinéma en plein air, guinguettes, karaoké, aïoli et balletti, de nombreux rendez-vous vous attendent. Et rendez-vous notamment ce soir, place de l'église, pour une soirée neige à 19h. Et sans aucun doute que pour la musique, le DJ balancera ça. Voici Michael Jackson avec Ici Provence.

0: prochaine demi-heure avec Ici Provence. On va jouer avec Ici Enchanté. On va vous offrir avant midi 50 euros de pouvoir d'achat et décrocher également les tongs et le Bob Collector Ici Provence. Votre radio locale, c'est aussi de l'info pratique.
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0: Et si vous êtes à Marseille, si vous habitez les 6e et 8e arrondissements, la mairie vient de lancer, figurez-vous, son compte Instagram. Ce nouvel espace de communication permet de suivre au quotidien la vie de votre quartier, de votre secteur. Vous pourrez retrouver par exemple l'agenda hebdomadaire, les actualités du 6-8 et les retours en images sur les événements. Alors pour ça, rendez-vous sur l'appli Instagram. Vous tapez mairie 6 et 8 Marseille et vous vous abonnez. Et puis notez également que dans le Var, à Brasse, le comédien Alex Lutz est à la recherche de figurant pour son prochain film. Le tournage démarre dans une semaine. Alex Lutz cherche des hommes et des femmes entre 18 et 77 ans. Alors pour postuler, il faut envoyer un mail et vous avez toutes les infos là aussi sur la page Facebook de la mairie de Brasse.
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0: Le Taulier avec Ici Provence, c'était l'événement à ne pas louper ce mercredi soir. Bormes-les-Mimosas a été élu village préféré des Français. Et tout au long de l'été avec Ici Provence, Allo, l'Office de Tourisme, votre radio locale, vous emmène découvrir les activités à faire dans notre région. Lou, dites-nous justement, qu'y a-t-il de beau à voir et à faire à Bormes cet été ?
1: Alors l'incontournable de Bormes-les-Mimosas, c'est le centre historique, c'est le village médiéval. Qu'on dit souvent médiéval, mais qui a tout un quartier Renaissance, hein, 16e siècle, qui est aussi à découvrir au même endroit, au village. Ça vaut le coup, hein, de passer nous voir d'abord à l'office de tourisme. Ça, c'est le bon plan, parce que nous, on connaît un petit peu tous les secrets, toutes les astuces pour ne pas louper les meilleures rues. Au village, il faut vraiment se balader dans les ruelles. Vous allez vraiment prendre beaucoup d'informations au niveau olfactif avec toutes ces fleurs. On a vraiment un village qui est fleuri, très fleuri, et ça n'importe quelle saison. Donc il faut déambuler dans les petites rues, ne pas hésiter à découvrir nos artistes et nos artisans. On a beaucoup de corps de métiers différents au sein même du village. Évidemment, déguster une petite glace au mimosa pour se rafraîchir, hein, surtout si vous venez entre juin et septembre. Pour profiter un petit peu du coup d'ailleurs d'espace un peu plus rafraîchissant, vous avez aussi le musée d'art et d'histoire qui propose un super parcours pour se familiariser avec l'histoire du village. Plus largement, c'est une destination aussi balnéaire, hein, donc on a 22 km de côte sur Bormes-les-Mimosas, des plages très sauvages, mais aussi un port commerçant avec pas mal d'activités. Moi, je vous conseillerais de louer des paddles pour aller découvrir un petit peu les petites criques. On peut faire des tours en bateau avec une compagnie qui s'appelle Latitude Verte, qui propose, voilà, avec un bateau hybride, des promenades en mer, notamment pour, pourquoi pas, aller observer le fort de Brégançon du point de vue de la mer. Parce que ça, c'est voilà, des incontournables quand même sur la destination. On a aussi pas mal de propositions de visites guidées en passant par nous à l'Office de Tourisme. On a une grande nouveauté cette année, c'est la visite des tunnels fortifiés qui sont sous la chapelle Notre-Dame de Constance. Donc c'est une petite randonnée entre mémoire et nature. Voilà, qui va venir retracer la période de l'occupation et du débarquement en Provence. Et aussi, bah, toutes les visites guidées qu'on propose, évidemment, au sein du village, hein, voilà, qui sont assez super.
0: Alors, Ici Provence, Lou, c'est la radio des gens malins. C'est quoi votre bon plan pour visiter Bormes sans souriner?
1: Alors, le premier, c'est de profiter. On a un parking gratuit toute l'année. Voilà, le P2 du parking Saint-François. Je sais que les gens, souvent, sont un petit peu réticents à l'idée de monter en voiture parce qu'ils ont peur, voilà, de mettre du temps à trouver une place ou de devoir payer très cher. Ce n'est pas le cas au village, vous avez les deux possibilités. Vraiment, de ne pas hésiter à se balader, même quand on a peur des chaleurs, on a des ruelles qui sont très ombragées, beaucoup d'air, puisque beaucoup de végétation. Et les derniers bons plans, ce seraient les sentiers du littoral, hein, vraiment à ne pas louper. Si vous êtes un petit peu marcheur, aguerri ou non, parce qu'on a un petit peu de toutes sortes de difficultés, donc plus ou moins accessibles. Voilà, j'irai sentier du littoral pour découvrir aussi cette partie méditerranéenne qu'on a sur la destination.
0: Et pour retrouver toutes les activités au long de l'été, rendez-vous sur bormes-les-mimosas.com. C'est votre grand jeu de l'été, avec les 50 euros de pouvoir d'achat à gagner tous les jours avant midi. Ici on chantait, votre radio locale a également ajouté le kit de l'été Ici Provence, avec à l'intérieur le bob, les tongs, le t-shirt aux couleurs de votre radio et les lunettes solaires pour l'éclipse du 12 août. Alors notre cigale a masqué un mot, à vous de le retrouver en fredonnant sur cet extrait. On joue avec Kenji.

0: Vous avez retrouvé le mot masqué par notre cigale dans cette chanson de Kenji. Eh bien, tentez votre chance dès maintenant. 04 42 38 08 08. Vous participerez peut-être au tirage avant midi pour gagner aujourd'hui 50 euros de pouvoir d'achat comme ça directement dans la poche. Alors jouez avec nous ici.
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Ici Provence avec Taylor Swift, la reine de la pop des années 2020. La reine Karine également avec Ici Provence. Félicitations depuis Rognac. Karine, vous participerez au tirage juste avant midi pour décrocher les 50 euros de pouvoir d'achat et vous avez d'ores et déjà obtenu votre kit de l'été Ici Provence. Les tongs, le bob, le t-shirt, les lunettes solaires aux couleurs de votre radio locale. Il fallait bien retrouver le mot village dans la chanson de Kenji Bella. Kenji qui sera en concert demain soir au pavillon de Grignan à Istres et samedi prochain à Solliès-Pont, deux événements ici Provence. Alors rendez-vous à 11h40 pour tenter votre chance. Et sachez que si vous venez nous appeler, vous participez aussi au tirage de ce matin. Votre radio locale, ce sont vos chansons préférées. Voici Nino Ferrer.

0: Ici Provence, les gens d'ici, des femmes et des hommes passionnés à découvrir chaque jour. Laurent Menel, nouvelle rencontre aujourd'hui.
1: Depuis la technopole de Larbois, à Aix-en-Provence, à la rencontre d'un créateur d'une start-up aujourd'hui.
2: Bonjour, je suis Théo Bourdarel, le créateur de Ball Under Pressure, BUP pour son diminutif.
1: Il a 1000 idées à la seconde et ne ménage aucun effort. Avant de parler du sportif, c'est le créateur de cette entreprise.
2: Nous, tout simplement, on regonfle les balles de tennis et de paddle pour améliorer leur durée de vie et permettre au club de faire des économies.
1: Comment vous est venue cette idée ?
2: Bah, en étant joueur, tout simplement, des balles de moins en moins bonnes, de plus en plus chères, et un besoin qui se fait connaître de la part des gens qui nous entourent sur un terrain de tennis. Et une solution simple qu'on a découvert et on l'a mise en place.
1: Un gros gâchis dans ce secteur.
2: Le tennis est le troisième sport le plus polluant au monde. Donc devant ça, on va compter des sports mécaniques et des sports d'hiver. Mais le tennis est absolument polluant à cause des balles jaunes qui sont faites de caoutchouc, donc de pétrole, et qui sont jetées après seulement quelques heures de jeu. On est capable de multiplier leur durée de vie par 3, par 4, par 5.
1: Tout le monde a besoin d'être équipé d'une machine de la sorte pour l'environnement dans un premier temps, mais dans un second temps, pour leurs économies. Vous avez l'air infatigable. Normal, vous avez 25 ans et vous êtes à 20 à brin dans la vie.
2: Exactement. Bon, bah déjà, j'ai eu la chance d'être né de parents entrepreneurs. Donc forcément, il y a papa et maman qui te racontent leur campagne quand ils rentrent le soir ou quand tu les vois, en fait. Donc moi, j'ai grandi là-dedans, j'ai été bercé par ça. Une envie folle d'entreprendre. Donc j'étais ce gamin qui organisait les tournois de tennis, quoi, hein, tout simplement. Et puis bah ça s'est matérialisé, des petits projets, des petites idées. Et puis un jour cette idée qui était meilleure que les autres, en apparence en tout cas. Et puis du coup ça fait désormais 2 ans qu'on est une équipe de 7 aujourd'hui maintenant à développer Ball Under Pressure partout en Europe.
1: Vous êtes aussi sportif, réalisateur, vous transformez l'effort en image et vous venez par exemple d'avaler 170 km à travers les 13 sommets des Bouches-du-Rhône. Mais aussi un trail, ultra-trail, appelez-le comme vous voulez, où vous avez fait tout le tracé du canal de Marseille.
2: Exactement, l'entrepreneuriat c'est comme un ultra trail, des fois il y a des bons moments et des fois des moments beaucoup plus difficiles. Ma passion depuis toujours, après le tennis, ça a été la course à pied, courir longtemps, courir en Provence, raconter des histoires en courant, c'est pour ça qu'aujourd'hui on fait des films pour raconter cette histoire, c'était aussi mes premiers projets entrepreneuriaux et aujourd'hui j'essaye d'allier les deux dans un monde où les journées font 24 heures.
1: On ne peut que l'encourager, merci, on espère que vous irez jusqu'au bout de vos rêves.
2: Bah merci, on va continuer et puis intéressez-vous à ce qu'on fait chez BUP et regardez les films parce qu'il y a des choses intéressantes.
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0: L'amour est partout, Roger Glover, et c'est une chanson qui fait du bien sur Ici Provence.
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0: Très bon samedi, peut-être que c'est les vacances pour vous, je vous le souhaite, il est 11h. Les infos à Marseille et en Provence avec Julia Boffi. Julia, double vigilance jaune de la Provence aux Hautes-Alpes.
2: Oui, on reviendra forcément avec vous, Véronique, en détail sur cette météo, mais je peux déjà vous dire qu'on cumule du jaune pour les orages et pour la canicule. Alors, soyez prudents dans vos balades sur terre comme en mer. Et justement, en mer, le Charles de Gaulle est rentré au bercail. Il a accosté à Toulon ce matin. Les familles impatientes attendaient sur le quai avec des pancartes tenues à bout de bras. Il faut dire que le porte-avions fleuron de la marine française est parti plus de 5 mois en mission. Les contrôles des plaisanciers se multiplient cet été. Vérifiez donc avant chaque virée au large la présence suffisante de gilets de sauvetage, partez avec des papiers en règle et respectez les limitations de vitesse sur l'eau, sinon gare à l'amende. Les patrouilles des affaires maritimes s'intensifient pendant la saison estivale. 32 personnes interpellées dans 22 départements depuis le début de l'été. Elles sont soupçonnées d'être à l'origine de départs de feu, annonce sur ses réseaux sociaux de Laurent Nunez, ministre de l'Intérieur ce matin. Le départ de la 8e étape de la Grande Boucle, c'est dans un peu plus de 2 heures en direct sur Ici Provence, 180 km entre Périgueux et Bergerac, une étape taillée pour les sprinteurs. Ce soir, dernier quart de finale de la Coupe du Monde de foot, Norvège-Angleterre, coup d'envoi 23h, Suisse-Argentine 3h du matin. On connaît maintenant l'affiche de la première demi-finale, France-Espagne avec la Roja qui a battu la Belgique hier soir. Et puis je termine avec la belle histoire du jour. Un enfant à Lambesque a été sauvé de la noyade, non pas une fois, mais 2 fois. En début de semaine, il tombe dans le canal de Marseille, récupéré par les pompiers et la police municipale. Et jeudi, rebelote. Cette fois, il était blessé aux pattes arrière. Il a donc été soigné, puis remis en liberté. Et depuis, plus de nouvelles. Alors, on espère que Bambi gambade heureux dans la garrigue. On vous a mis les photos sur ici.fr.
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2: Alors on l'a dit, gare aux orages aujourd'hui.
0: Ouais, complètement. Julia, je suis en train de regarder, de voir la carte des radars là, comment ça se passe. Mais c'est vrai qu'on avait ces premières averses qui tombaient sur l'est des Bouches-du-Rhône, notamment sur la Camargue et le Pays Salonnais. Je vois que ça remonte et c'est en train de remonter vers les Alpes de Haute-Provence. Il y a quelques petits résidus. On voit d'ailleurs du côté d'Aix-en-Provence des nuages arriver et on voit qu'effectivement cette masse orageuse, elle va se déplacer comme ça, se décaler, tout à fait. Attention, donc ça devrait toucher la moitié est des Bouches-du-Rhône, la Sainte-Baume, le Haut-Var. Il y a même des rafales de vent qui vont être assez fortes, qui vont atteindre 85 km/h du côté des Bouches-du-Rhône, de la Durance principalement, et puis côté Bandolière avec des rafales à 64 km/h. Attention, les maximales, on va pouvoir respirer un petit peu plus. Parce qu'à Marseille et Toulon, on aura 31, mais surtout à Aix, on aura 33, tout comme en Camargue ou encore à Manosque. Dans les Alpes provençales, ça sera de 26 à 31. Il y avait des très fortes chaleurs ces derniers temps, donc c'est vrai qu'on va pouvoir respirer. Draguignan, 32, Provence Verte, Côte Bleue, La Ciotat, Golfe de Saint-Tropez, 31. Si vous êtes à Sainte-Maxime en ce moment, eh bien, à 11h03, il fait 25 degrés et vous avez la Summer DJ Party ce soir à 21h30 au Théâtre de la Mer, entre amis, en famille. Venez profiter de cet instant festif. A priori, pas d'orage prévu pour Sainte-Maxime
2: pour
0: ce soir, et c'est tant mieux.
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0: 11h04 sur la route, on vous avait prévenu, hein, c'est une journée classée rouge dans le sens des départs et ça se confirme parce que si on regarde les cartes, ça y est, ça commence à grossir. Avant toute chose, je vous signale un accident vers Toulon à Saint-Cyr-sur-Mer, c'est sur l'A50 et quand je regarde l'A50, eh bien on va dire qu'à partir d'Oyoul, vous mettez 17 minutes pour aller en direction de Toulon en plus, hein, 17 minutes en plus, c'est bien bouché. Si vous avez d'autres infos, vous n'hésitez pas, vous nous appelez pour nous tenir au courant. On reste dans le Var pour vous dire que dans le golfe de Saint-Tropez, de Grimaud à Saint-Tropez, on met pratiquement une demi-heure et de Grimaud à Fréjus, on met 20 bonnes minutes pour pouvoir faire le trajet. Bien évidemment, la 7, que se passe-t-il? Elle commence à bien charger. Donc on va dire que depuis Coudoux jusqu'au péage de Lançon-Provence, vous êtes avec touche-touche et vous mettez bien 10 minutes en plus. C'est pareil, si vous partez de Saint-Martin-de-Croix en direction d'Arles sur la N113, il y a un bon quart d'heure à patienter. Et puis, il y a Sylvie qui nous signale que l'autoroute A7 est bouchée au niveau de la jonction de la L2 en direction d'Aix-en-Provence. C'est normal, Sylvie, ce sont les travaux qui sont à Septem et qui engendrent ce bouchon. Et là encore, on est sur 10 et 10, 20, ouais, 20 bonnes minutes à patienter lorsque vous êtes là. Je regarde sur la 8 ce que ça donne aussi. Ah bah oui, la 8, vous arrivez à Châteauneuf-le-Rouge, vous voulez traverser Aix-en-Provence et prendre la 7 en direction du nord, en direction de Lyon, et bien là aussi il faut patienter pendant un bon quart d'heure. Je vous le rappelle, cette journée est classée rouge dans le sens des départs, donc soyez très prudents, ne partez pas sans prendre de l'eau avec vous, vous en aurez besoin tout au long de la journée.
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0: Alors à New York, trouver un Anglais dans la foule, mission presque impossible. Hein. Sur nos plages provençales, il suffit parfois d'un regard, surtout le premier jour des vacances. N'oubliez pas la crème solaire, vous qui arrivez chez nous pour les vacances. Et surtout, enjoy, thanks for coming. Merci de votre venue les Anglais.

0: Provence, 11h10, priorité à vos infos trafic. Bonjour, bonjour Léa, vous nous appelez depuis votre voiture pour nous signaler qu'on est bien bloqué sur la L2, c'est ça ?
1: Bonjour, bonjour. Oui, tout à fait. Ben là, ça fait pratiquement 5 minutes que j'étais au téléphone avec vous. Ben, je suis sortie de la L2 sens Aubagne-Martigues.

0: mais des embouteillages monstres. Donc vraiment, c'est ça, c'est qu'en fait, il faut prendre patience. Et il y a environ 20 minutes à prendre patience. Je suis navrée pour vous. Merci de nous l'avoir suivi. Et merci du bon réflexe, aussi. Léa.
1: Ouais, bon courage à vous surtout.
0: Bonne route. Merci. Au revoir.
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0: Jusqu'à midi, les jeux, les bons plans, l'actu locale et la route, hein, vous l'avez entendu, ça va s'enchaîner, on vous accompagne aussi sur la plage. Quelle température, celle que vous avez choisi de poser votre serviette, on voit ça à 11h30 et puis dans environ un quart d'heure, on vous entendra, vous qui organisez un événement dans votre région, on vous attend.

0: Pierre Demar, qui ne fait qu'une date dans le sud, ça sera le 25 novembre, mais ça sera pas chez nous, chez nos voisins du Gard à Nîmes.
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0: Et on retrouve Cédric Frémy qui nous raconte ses expériences de randonnée. Cédric, on part avec vous à l'assaut du point culminant des Bouches-du-Rhône.
3: Oui, le pic de Bertagne, 1041 mètres, facilement reconnaissable avec la grande boule blanche du radar de l'aviation civile qui semble tenir en équilibre sur la falaise. Nous allons le rejoindre en faisant un détour par les dents de Roquefourcade. Point de départ, en venant de Gémenos, juste avant le col de l'Espigoulier, dans l'avant-dernier lacet, à un poteau avec des panneaux de rando menant à la Grande Baume. Garez-vous là, empruntez le sentier et très rapidement vous trouverez à gauche une petite sente au cœur de la garrigue qui monte tranquillement et offre une belle vue sur les dents et le pic de Bertagne, puis qui descend vers une bergerie et qui remonte vers la sente principale balisée en rouge et jaune, sente en corniche d'où vous commencez déjà à voir la mer. Vous allez croiser un pierrier, si ça vous tente, montez par là, sinon continuez jusqu'au col du Croc. Petit raccourci donc un peu sportif pour atteindre les dents de Roquefourcade. Vous êtes sur un étroit plateau herbeux et caillouteux. Allez jusqu'au bout du sentier en falaise, vous dominez l'une de ces dents calcaires avec en toile de fond Aubagne, les monts Puget, Carpiagne et Saint-Cyr, Marseille, la Rade, la Bonne-Mer, le Frioul, la Côte-Bleue, le Gard-Laban, l'étang de Berre, l'Étoile, l'Aire de l'Amour, très reconnaissable, la centrale de Gardanne, Aix-Sainte-Victoire, le Ventoux, Auriol, le Régagnas, le Mont-Olympe, le Mont-Aurélien, les montagnes du Verdon, les Bessillons, l'Hostellerie de la Sainte-Baume. Et de l'autre côté, vous voyez la route très sinueuse du col de l'Espigoulier, le Montounier, les Ambiers et le Cap-Sissier. Vous êtes prêts à en voir encore plus ? Direction le col de Bertin.

0: Mais avant de l'atteindre, je vous propose un petit aller-retour sur une sente à gauche pour vous approcher de la tour de Covin, une autre dent calcaire. L'intérêt du détour, la vue sur Plan d'Aups et surtout sur l'intégralité de la barre de la Sainte-Baume d'est en ouest. Et c'est là que vous vous demandez par où vous allez bien pouvoir passer pour atteindre le pic de Bertagne tellement la paroi est verticale. Vous voici donc au col de Bertagne et c'est parti pour l'ascension d'abord en sous-bois, puis très rapidement en mode gentille escalade. Et c'est là que ça devient très amusant, repérer le balisage jaune, monter, crapahuter, y mettre les mains. Et plus vous montez, plus la lumière change et mieux vous distinguez les Alpes. Car oui, les grands sommets des Alpes de Haute-Provence, des Alpes-Maritimes et même de l'Italie sont bien visibles par temps clair. L'Ure, les Monges, le Blayeul, le Cousson, la Tête de l'Estrault, le Cheval Blanc, le Mont Pelat, le Mont Mounier, le Mont Robion de Castellane, le sommet de la Bernarde, le Théon, la Cimassue d'Argentera, Bruisse, la Chance, l'Audiberg, c'est dingue tout ce qu'on voit d'ici. Allez, l'ascension à flanc de falaise s'est très bien passée. Vous êtes maintenant sur la route qui mène au radar. Et la vue porte cette fois sur La Ciotat, Cuges-les-Pins, Saint-Cyr, Sifour, le Gros Cerveau, le Croupatier, le Mont Côme, le circuit Paul Ricard, le Mont Coudon et même l'Estérel dans l'axe des installations militaires. Et vous pouvez même passer sous la boule et retrouver la vue sur Marseille. Vous aurez même l'impression que le vélodrome repose sur la colline. Demi-tour, prudence dans la descente, parfois un peu vertigineuse. Contrôlez vos appuis et n'hésitez pas à y mettre les fesses. Au col de Bertagne, pour retourner au point de départ, descendez en direction de la Grande Baume et c'est la cerise sur le gâteau. Le sentier passe à travers une immense grotte-tunnel. Écoutez les gouttes tomber, la Grande Baume est fascinante. Et voilà, le circuit des dents de Roquefourcade et du pic de Bertagne, plutôt facile, bien qu'un peu technique, de 10,5 km, 550 mètres de dénivelé, effectué pour ma part avec des enfants en 4h45. Attention au risque estival d'incendie. Vous êtes à cheval sur les Bouches-du-Rhône et le Var. Si la Sainte-Baume est en rouge sur les cartes des deux départements, randonnée interdite.
1: Et vous retrouverez le podcast, la carte et les photos notamment de cette grotte tunnel ou encore du panorama depuis le sommet sur notre site ici.fr/Provence. C'est à la page Cédric Randonne. L'épisode s'appelle Sainte-Baume, les dents de Roquefourcade et le pic de Bertagne. Une ascension ludique sur le point culminant des Bouches du Rhône. Et oui, aujourd'hui, le massif de Sainte-Baume est ouvert. Vous pouvez donc randonner. Alors là, c'est un petit peu tard pour partir parce qu'il va faire très très chaud, je vous le rappelle. Et si vous partez en randonnée, vous n'oubliez pas chapeau, casquette et puis bien sûr bouteille d'eau. La musique à suivre dans quelques instants, ça va être ça. Elton John et Kiki D.
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0: c'est pas bon pour le moral, alors je sais pas ce qu'il vous faut. 11h25, vous écoutez Ici Provence.
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0: Et oui, on sort, c'est votre rendez-vous. Vous venez annoncer en direct vos événements, vos concerts, vos spectacles, vos théâtres. Un événement caritatif, peu importe, le principal, c'est qu'on puisse en parler et pouvoir faire en sorte que vous ayez des idées de sortie à gogo. Oh mais tiens, c'est une blague ou c'est pas une blague? Il est noté que c'est Alex Vizorek qui nous appelle. Allô, Alex?
2: Mais bonjour, mais moi je suis un fan d'Ici Provence, donc j'ai une info, je téléphone.
0: Alex Vizorek qui nous appelle, mais ça c'est vraiment trop cool. Mais dites, vous seriez pas du côté du Paradou, vous, en ce moment, pour un festival?
2: Ben bien sûr, je suis du côté du Paradou, dans les Alpes, où on est au milieu du festival que j'ai co-créé, qui s'appelle On rira tous au Paradou.
0: Ah, forcément.
2: Vous avez vu le jeu de mots?
0: Oui, oui, oui.
2: C'est moi qui ai bossé le titre. Et alors, on est... je vais chercher des copains à Avignon. Je les fais venir dans le magnifique théâtre de Verdure.
0: Ouais.
2: Les 900 personnes au moins. Et ce soir, on remet le couvert avec notamment mon copain Mathieu Madénian. Et puis des découvertes. Peut-être Mélodie Fontaine, que vous avez peut-être entendu chez nos copains de France Inter.
0: C'est vrai.
2: Adèle Fougazi. Voilà. J'essaye de faire venir découvrir des gens. On fait un plateau d'humour. Il y a 5 humoristes. C'est moi qui présente. Et ce soir, peut-être qu'il y aura une surprise, parce que peut-être que j'ai mon collègue humoriste de la radio privée, Philippe Cavrivière, qui passera une tête.
0: Ah, peut-être. Dit-on tous en cœur là au sein de la station. Ça s'est passé comment hier soir pour la première?
2: Ah, c'était fou, parce que l'année dernière, à cause des intempéries et des incendies à Marseille, on n'avait pas pu jouer dans le théâtre de Verdure, parce que voilà, les pompiers nous avaient déconseillé, donc on était allé dans la belle salle de Maussanne. Mais ici, on était enfin sur nos terres, là où on a rêvé de faire ce festival. Et hier, c'était tellement beau, avec le coucher de soleil sur les cyprès. C'était Van Goghien.
0: Ah, génial.
2: Et Caroline Vigneault était notre tête d'affiche. Il y avait Cody.
0: Ouais, Roman Dudwick aussi. Ouais, ouais. Alex.
2: Julien Vigne.
0: Alex, c'est drôle parce que c'est typique d'un sketch. On vous entend, mais que les syllabes.
2: Super humoriste marseillais.
0: Je sais pas s'il nous entend là.
2: Ça, c'est dans les Alpes, ça passe pas à tous les coups.
0: Alex Vizorek, il faut aller ce soir. Oui. On ira tous au Paradou, ce festival d'humour vraiment avec notre collègue Alex Vizorek. Et puis, on est complètement fan. Et si vous êtes fan d'Alex, vous le trouvez le 19 août. Il sera pour un plateau 100% sud avec Pierre Thévenoud au Mercredi du Rire. Et ça se passe à Fos-sur-Mer, c'est ça, Alex, hein?
2: Exactement, là aussi c'est un plateau, mais comme c'est pas moi qui l'organise, je viens juste pour faire rigoler les gens de Fos-sur-Mer. Je suis trop content avec que des chouettes humoristes.
0: Vous viendrez avec un triangle?
2: C'est des cymbales, moi je joue des cymbales.
0: Des cymbales aussi, hein, vilain, parce que les percussionnistes, ce ne sont pas que les cymbales et le triangle, mais malgré tout on vous aime quand même. Merci beaucoup Alex d'avoir passé une tête chez nous, vous venez quand vous voulez, hein.
2: Oh bah gros bisous, je vais faire ça, je vous promets.
0: Oui, j'espère bien. Alex Vizorek et son festival, allez-y, vous allez vraiment passer un super moment. Direction le Paradou, on ira tous au Paradou. Plein de belles choses et bel été Alex, merci.
2: Je vous embrasse fort, merci beaucoup, à bientôt.
0: Bye bye, prochain rendez-vous avec vos annonces en direct ou par message vocal sur le WhatsApp d'Ici Provence à 18h15 avec Laurent Menel. Mais regardez, il y a même les stars qui nous appellent. Ça c'est trop cool quand même, c'est la magie Ici Provence.
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0: 14h-15h, on va jouer ensemble. Ici, on chantait, c'est votre jeu de l'été avec tous les jours 50 euros de pouvoir d'achat à gagner. Mais avant, on va jeter un coup d'œil sur la route et puis vous prendrez votre serviette, on va foncer à la plage. Sur la route, pas mal de choses à vous signaler puisque nous sommes une journée classée rouge dans le sens des départs et croyez-moi, ça se voit sur les cartes, notamment sur la 8 et la 7. Pourquoi je commence par là? Parce que ce sont les principaux axes pour repartir, parce que c'est rouge dans le sens des arrivées et des départs. C'est-à-dire que peut-être que ça y est, c'est le moment pour vous de prendre des vacances et ça se voit sur la 8 à partir de Châteauneuf-le-Rouge pour la traversée d'Aix-en-Provence. Vous mettez un bon quart d'heure. Ensuite, vous allez rouler jusqu'à Coudoux et de Coudoux jusqu'à la péage de Lançon-Provence. Vous allez être arrêté encore une fois avec, allez, on va dire bien 5 bonnes minutes en plus pour passer tout ça. Si vous êtes du côté de la 113 et que vous voulez prendre la 9, hein, en allant vers Arles et puis ensuite vers Nîmes, eh bien là, à la sortie de Saint-Martin-de-Crau, on a un bon quart d'heure à patienter. Que se passe-t-il du côté de Marseille et de la 7? Alors, sur la 7 et à partir de la L2, ça bouche énormément. Il y a des travaux qui sont aux Égalades juste avant septembre et ces travaux impactent énormément la circulation. C'est-à-dire que dès que vous êtes à Saint-Barthélemy sur la L2, vous êtes bloqué et là vous en avez pour un bon quart d'heure à être à touche-touche. Et c'est pareil quand vous arrivez du côté de la 7, toujours à ce niveau hein, de la Cabucelle, vous allez être bouché là aussi pendant 10 minutes. Il faut que vous passiez ces travaux et après ça roule relativement bien je trouve. La 50, pour l'instant, j'ai pas grand chose à dire en ce qui concerne le secteur marseillais au Bagnet. Sur le Var, ça va un petit peu mieux du côté de la 50. Tout à l'heure, il y avait eu un accident. On n'est plus qu'à 10 minutes depuis Olioul pour rentrer sur Toulon. De l'autre côté, ça circule. Bien évidemment, on a un golfe de Saint-Tropez qui est complètement saturé. De Port-Grimaud jusqu'à Saint-Tropez, c'est plus d'une demi-heure. Et puis de Port-Grimaud jusqu'à Fréjus, on est là aussi à 17, 27, oui, à une demi-heure à patienter. J'essaye de regarder aussi dans les Alpes si ça roule bien. Bah, pour l'instant, j'ai l'impression que si vous prenez la route des Alpes, ça peut relativement aller. Je vois pas de gros bouchons majeurs. Vous avez d'autres précisions, n'hésitez pas, vous nous le dites au 04 42 38 08 08.
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0: À Marseille, la baignade est interdite sur la plage de Luvonne. Delphine, sur la plage des Capucins à La Ciotat, nous dit qu'il y a 28 degrés pour l'air, 26 pour l'eau et que le drapeau est vert. Élodie et ses collègues sauveteurs de la plage Napoléon à Port-Saint-Louis-du-Rhône nous donnent des indications de la journée.
2: Nous avons une température de l'air autour des 30 degrés qui atteindra les 32 cet après-midi. Une température de l'eau à 24 degrés avec un vent de sud à 7 km/h et quelques rafales à 14 km/h. Un temps idéal pour hisser la flamme verte et profiter d'un bon week-end à la plage. Restez vigilants, il est important de se protéger du soleil, crème solaire, parasol, casquette et pensez à vous hydrater régulièrement. On vous souhaite un bon week-end, une belle journée, au plaisir de vous retrouver sur nos plages.
0: Merci beaucoup Élodie. Et puis quant à la plage du Lido à Sanary, aujourd'hui Fanny, Mathilde, Juliette, Clémentine et Laurent nous disent que la température est de 27 degrés, l'air 31. Il y a du vent d'est qui est annoncé avec des rafales à 50 km/h, la flamme est verte. N'hésitez pas à nous rencontrer au poste de secours, ils m'ont écrit si vous avez la moins de questions. Et oui, c'est vrai, allez les voir les sauveteurs, ils ont toujours une réponse pour vous et puis ils sont là pour vous aider. Attention, on a signalé des méduses à Cavalère, à Hyères, à La Seyne, à Marseille, notamment de la Vieille Chapelle, la plage de la Vieille Chapelle, la Calanque de Samena et la Pointe Rouge, à Ramatuelle, à Saint-Raphaël et à Saint-Cyr-sur-Mer.
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0: Bernard Lavilliers a toujours eu le goût des voyages, mais aussi des réalités du monde, des rues de Kingston au Cap. Il a toujours eu des histoires qui ne se contentent pas de faire danser. Elles portent aussi un message, un engagement. Stand the Ghetto.

0: C'est bien ça, cette petite musique, parce que ça nous entraîne à bouger les hanches. Ben, c'est vrai qu'on le fait pas mal quand même en été. J'espère que vous allez profiter de toutes les joies de l'été pour bouger un petit peu et bouger avec Ici Provence.
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0: C'est votre grand jeu de l'été et il y a 50 euros de pouvoir d'achat à gagner en participant à notre jeu Ici on chantait. Alors c'est vraiment très simple, on ne peut pas faire plus simple. On vous passe un petit extrait, on a caché un mot. Alors bien sûr, pour vos oreilles, il faut que ça s'entende. Du coup, on a remplacé le mot par une cigale. À vous de trouver le mot qui manque dans la chanson, tout simplement. Et grâce à ça, vous ferez partie du grand tirage de cette fin de matinée à 11h50 dans environ 10 minutes. Et en plus de ça, on vous offre un kit vacances avec un tote bag. Dedans, il y a une paire de tongs, un bob, un t-shirt, tout ça siglé à Ici Provence. Et en plus, 4 paires de lunettes Eclipse pour le 12 août. Vous vous souvenez de la chanson de Renaud, Laisse béton? Ben, si vous vous en souvenez et que vous avez envie de jouer et peut-être de remporter 50 euros de bons cadeaux, moi j'ai un petit conseil, là vous montez le son à fond, vous écoutez bien, un mot va être caché par la cigale, à vous de le retrouver. J'étais tranquille.

0: ça.
1: T'as les bottes, mon pote, elles me bottent.
2: Ah, moi aussi, ça me botte. Vous l'avez ? 04 42 38 08 08. C'est maintenant ou jamais. Allez, on vous attend. Bonne chance. Et quant à la musique qui arrive sur Ici Provence, c'est celle-là.

0: Ouf, ouf, ouf. Chien, Louane. On adore cette petite chanson. On adore jouer avec. 11h45.
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0: Ah bah oui, on aime jouer ensemble sur Ici Provence. On aime jouer aussi avec, tiens, Robert qui nous appelle de Lançon. Bonjour Robert.
2: C'est Roger, c'est pas Robert.
0: Oh pardon. Non mais vous savez quoi, franchement, non seulement
2: Roger, Véronique.
0: Non mais j'ai chaussé les lunettes en... Le pire, c'est que j'ai chaussé les lunettes. Non, c'est surtout que là, voilà, à 11h45, je crois que je suis liquide, comme tout le monde dehors.
2: C'est l'heure de boire l'apéro maintenant.
0: Ouais, avec modération, attention. Hein. Pardon, Roger.
2: Oui,
0: qu'est-ce que vous allez faire, vous, ce week-end?
2: Eh bien, ce week-end, là, j'étais en train de repasser un peu mes chemises pour pouvoir un peu sortir.
0: Oh, voilà. C'est une bonne idée. Edith, je suis en train de regarder la carte des radars, là. Vous avez eu de la pluie tout à l'heure sur Lançon?
2: Non, il n'a pas tombé une goutte d'eau.
0: Ah ouais? Ouais. D'accord, ok, parce que là, je vois qu'il y a des résidus un petit peu de nuages et tout, du côté de Salon. J'ai l'impression que ça tape plus haut, hein.
2: Ça tape un peu plus haut du côté des Alpes. Hein,
0: c'est ça, exactement. Oui. Ouais. Donc vous avez été épargné. Bon, très bien. Voilà. Vous n'avez pas été épargné pour chanter, parce que je veux vous entendre.
2: Ah, mais je vais chanter alors.
0: Ah, bah alors, on est parti avec Renaud. Ok, la musique démarre et je veux vous entendre chanter. C'est parti.
2: Allez.
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2: Merci, Véronique.
0: Bravo. Vous avez remporté le kit vacances été. Alors, il y a les tongs, il y a le bob, il y a le t-shirt, il y a la paire de lunettes. Il y en a quatre même pour voir l'éclipse. Voilà, ça, c'est déjà dans votre poche, c'est sûr et certain. Puis vous avez aussi votre ticket pour participer comme Virginie de Barjols, Karine de Rognac. Eh bien, peut-être dans quelques instants, dans quelques minutes, vous saurez si vous remportez les 50 euros de bons cadeaux. Je vous le souhaite, hein, Roger, vraiment.
2: Eh bien, j'espère à moi aussi. Je vous remercie infiniment.
0: Et puis, je vous souhaite de passer une belle soirée, d'aller guincher bien comme il faut. Vous profitez de l'été et vous avez bien raison. Peut-être à tout à l'heure ou peut-être à une prochaine fois. Plein de gros bisous.
2: Et merci, ici Provence.
0: Merci beaucoup, Roger. Merci, Roger Alençon. Vous voulez tenter, vous aussi, votre chance? Eh bien, rendez-vous demain. On se retrouve à 9h45 pour ce jeu musical de l'été, ici en Chantay. Puis, dans quelques instants, le temps. Vous savez quoi? Là, on a un mot retrouvé, des paroles chantées. Bah, place à des ballons qui s'envolent par centaines. 99 exactement. Et c'est Nena en allemand qui le dit.

0: part tout seul et Fliegen, il vole. 99 Luftballons. Ça a été le cauchemar des animateurs pour désannoncer ça. Pour un peu que vous n'aviez pas fait allemand, c'était vraiment très compliqué. 11h52, ça y est, c'est l'heure de passer à notre grand tirage. Qui va remporter les 50 € de bons cadeaux? Ben, ils sont trois. Il y a Virginie de Barjol, Karine Aronniac, Roger Alençon. Alors, qui aura la chance d'avoir ces 50 € rien que pour lui? Allô, allô? Allô?
1: Allô, oui?
0: Oui, alors c'est pas Roger Alençon, c'est soit Karine, soit Virginie. Je suis avec.
1: Alors, c'est plutôt Virginie, ouais.
0: Eh ben Virginie, j'ai une très belle nouvelle à vous annoncer. Bravo, c'est vous qui remportez les 50 € de bons de cadeaux en pouvoir d'achat pur et dur. Vous pourrez vous acheter ce que vous voulez.
1: Mais c'est formidable, c'est trop gentil. Ah, je suis super contente.
0: On est ravis de vous faire plaisir. Et puis on est ravis aussi de mettre un petit peu de beurre dans les épinards. C'est pour ça qu'on fait ce jeu toute cette saison et tout cet été. On se dit que voilà, vous en avez tous besoin et on est ravis de vous aider.
1: Ah ben voilà, alors c'est vrai que moi je mets plus de l'huile en tant qu'agricultrice dans les épinards.
0: Eh ben oui.
1: Et ça sera très bienvenu, vous voyez, ouais. Génial, bon, génial. Bah
0: c'est super. Vous faites quoi comme travaux agricoles aujourd'hui spécifiquement?
1: Ah ben là en ce moment, l'été c'est plutôt calme au niveau olive. Alors je fais de la conciergerie dans une maison de location l'été en fait.
0: Très bien, ben oui.
1: Voilà, c'est double casquette.
0: Double casquette, c'est souvent comme ça. On est vraiment vraiment content de vous offrir ça. Passez un très très bon dimanche, un très bon samedi. Et puis un bon dimanche pour demain.
1: Et un bel été. Je vous remercie infiniment aussi. Et puis c'est super agréable de vous entendre.
0: C'est voilà. Très gentil, merci beaucoup. Plein de gros bisous, à bientôt.
1: Merci
0: Virginie,
1: au revoir.
0: Et nous, on se donne rendez-vous demain dès 9h45 pour jouer ensemble. Et si on chantait?
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0: Vous êtes dans les bouches, on est tout cœur avec vous, Jerry Rafferty sur Ici Provence.
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0: Nous sommes le samedi 11 juillet. Oui, c'est peut-être les vacances pour vous, tant mieux, il est midi. Les infos à Marseille en Provence avec Sarah Kelifi. Sarah, de la grêle, des rafales à 90 km/h, gare aux orages cet après-midi.
2: Les départements des Bouches-du-Rhône, du Var et des Alpes de Haute-Provence basculent en vigilance jaune, orage et pluie, inondation ce midi. En conséquence, la préfecture du Var ferme à la navigation les gorges du Verdon jusqu'à 21h ce soir. Un épisode orageux qui s'annonce aussi particulièrement fort du côté de Digne-les-Bains et du massif de Sainte-Baume. On y revient plus en détail avec vous, Véronique, à la fin de ce journal. De la pluie qui ne devrait faire perdre que 1 ou 2 petits degrés au thermomètre. Il fait encore très chaud partout en France. 24 départements en vigilance rouge canicule, 59 en orange. En Provence, les Bouches-du-Rhône et le Var sont placés en vigilance jaune canicule. Une chaleur étouffante qui vous donnerait peut-être envie de vous baigner. Seulement voilà, l'activité n'est pas sans risque. Depuis le 19 juin, 131 personnes sont mortes par noyade en France, selon la ministre des Sports. Et au cœur de ce drame, il y a la question de l'apprentissage. À Marseille, par exemple, un enfant sur trois ne sait pas nager à son entrée en sixième. Alors cet été, la mairie met en place plusieurs dispositifs pour qu'ils apprennent à nager, et notamment à nager dans la mer avec un cours sur la plage de la Pointe Rouge auquel vous avez assisté, Paul Marcille.
3: À peine sorti de l'eau, Aboubacar, 6 ans, a le sourire figé sur le visage.
4: C'est trop bien dans l'eau.
3: Avec 7 de ses copains du centre social Font Colombe, ils viennent de faire 30 minutes d'exercice pour apprendre à nager.
4: On a fait l'étoile, à ventre et à dos avec la frite, et j'ai réussi à plonger.
3: Savoir faire l'étoile, c'est essentiel en mer, comme l'explique Abdelkader. Il est maître nageur sauveteur sur la plage de la Pointe Rouge.
5: Le but de la fin de la semaine, c'est qu'ils savent se mettre en étoile en cas où ils se noient, et ben ils vont savoir se sauver, se mettre en sécurité.
3: Et pour le maître nageur, apprendre à nager en mer, c'est essentiel.
5: Et les vagues, c'est pas facile à rester en équilibre et tout. Et la plupart, ils viennent nager en mer et du coup, ils apprennent en mer, ben, c'est important.
3: Avoir un enfant nageur, ça fait le bonheur de toute la famille. Momo est directeur de l'accueil collectif mineur du centre social Font Colombe. Il accompagne les jeunes à la mer depuis plusieurs années.
6: L'année dernière, ben, on en a beaucoup qui ont appris à nager justement l'été. Et les parents aussi, c'était satisfait. Parce qu'après, ils partent en vacances avec eux, leurs après, ça va arriver et tout, c'est top.
3: Et après une semaine de cours, les enfants sont toujours aussi heureux d'aller à l'eau.
2: Voilà un reportage de Paul Marcille. Et si vous préférez vous balader en vacances, soyez prudent si vous allez dans les massifs. Avec cette chaleur, une petite étincelle peut suffire à ce qu'il s'embrase. Dans le Var, l'accès est déconseillé dans 5 d'entre eux. Les Morts, Sainte-Baume, Haute-Var, Corniche des Morts et le Centre-Var.
0: Et du côté de Toulon, Sarah, il y a de belles retrouvailles sur le quai du port de Toulon.
2: Oui, après 166 jours en mer, les membres de l'équipage Charles de Gaulle ont retrouvé leurs proches. Le porte-avions et son équipage d'un millier d'hommes et de femmes ont amarré ce matin à Toulon. Ils ont été accueillis par des banderoles de leurs proches. Bon retour papa, bienvenue ma sœur Charline. Ces marins étaient partis en mer pendant 5 mois et une vidéo de l'arrivée du porte-avions au large de Toulon est à retrouver sur nos réseaux sociaux Ici Provence. Et sur un autre port, dans la rade de Marseille, c'est le début des vacances d'été et vous êtes de plus en plus à naviguer à voile, à moteur ou en jet ski. Mais sur l'eau aussi, il y a des règles à respecter. La direction départementale des territoire et de la mer renforce donc ses contrôles et ça rassure Ashley, elle travaille pour une société de location de bateaux.
7: Ah non, franchement c'est bien, il y a trop de n'importe quoi en mer. Ceux qui louent et tout là, ils font n'importe quoi. Ils sortent, ils sont dans les 300 mètres, ils sont à bloc, ils font pas attention aux nageurs, ça peut être très très dangereux quoi. Bien sûr c'est rassurant pour nous comme pour ceux qui se baignent, tout le monde quoi.
2: Et un témoignage recueilli par Margot Munoz. Et les Bleus, ils auront aussi rendez-vous avec l'Espagne pour la première demi-finale de cette Coupe du Monde de football. Si vous voulez savoir qui seront les prochains demi-finalistes, rendez-vous ce soir pour les derniers quarts de finale. Norvège-Angleterre, coup d'envoi 23h. Suisse-Argentine, rendez-vous 3h du matin. Et si vous voulez retrouver les coureurs français, eux, ils entament la 8e étape de la Grande Boucle dans un peu plus d'une heure. 180 km entre Périgueux et Bergerac. Un départ à suivre avec nous en direct sur Ici Provence.
0: Alors, je ne sais pas s'il va faire chaud à Bergerac, mais je peux vous dire qu'ici, on va avoir des températures qui vont être un tout petit peu plus basses, hein, parce qu'on aura à Marseille et Toulon 31, à Aix 33, 33 aussi en Camargue, notamment à Manosque. Du côté des Alpes provençales, ça sera de 26 à 31, au Pays Salonnais 34, à Draguignan 32, Provence Verte, Côte Bleue, La Ciotat, Golfe de Saint-Tropez 31, mais surtout, vous l'avez dit, les orages sont attendus effectivement cet après-midi sur une large moitié est des Bouches-du-Rhône, de la Sainte-Baume jusqu'au Var, avec également des coups de tonnerre qui sont peut-être possibles dans les Alpes provençales. Et attention, si vous prenez la route, c'est bien chargé en vallée du Rhône. 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
9: Bonjour, merci d'avoir choisi votre radio. Ici, c'est Willy vient déjeuner chez vous, numéro 1069. Oui, ça filoche, mes amis, ça filoche. J'espère que vous avez passé une bonne semaine. Encore bravo, vous avez survécu à la canicule. Vous pouvez être fiers de vous, vous êtes vivants. Merci beaucoup. C'est donc reparti pour 55 minutes, pas comme les autres. Votre seul grand talk show d'actu qui mélange sérieux et humour. Nous sommes en direct, hein. Ici, on ne vous abandonne pas l'été. Jamais je ne vous abandonnerai. La pause fraîcheur commence maintenant, alors notez bien les dossiers du jour. Dans un instant, Marine Le Pen a-t-elle raison de se présenter à l'élection présidentielle alors qu'elle a été condamnée pour détournement de fonds publics ? Risque-t-elle de porter un très joli bracelet électronique sur les marches de l'Élysée ? Et l'opinion publique, alors vous, nous, hein, on en pense quoi de tout ça ? Eh bien, on va en parler dans une minute avec notre invité et avec vous. Tiens, composez tout de suite le numéro 0810 055 056 si vous voulez réagir là-dessus. Et à 12h30, quelles sont les conséquences de la canicule sur notre sommeil ? Franchement, là, ça fait une grosse semaine là, qu'on galère tous à dormir plus de 12 minutes d'affilée chaque nuit. Sauf si, comme moi, évidemment, vous avez aménagé une petite couchette dans l'un des bacs du congélateur. C'est ça l'avantage d'être petit. Moi, tu me fous dans un bac du congélateur, je dors très bien. Mais vous, alors, voilà, on dort très très mal. Alors, est-ce que mal dormir toutes les nuits, est-ce grave pour nos jours ? Eh bien, on en parle dans 20 minutes. Et bien sûr, on ne change pas une formule gagnante. On fait cette émission ensemble. Vous le savez, maintenant, vous faites partie de cette tribu, mes amis. Alors, notez bien le numéro 0810 055 056. C'est la libre antenne de l'été. Vous m'appelez pour discuter de ce que vous voulez. Alors, ce que vous voulez, ici, c'est chez vous. Alors, si vous voulez réagir, tiens, sur l'histoire avec Marine Le Pen, si vous êtes électeur du Rassemblement National ou pas, bah, venez nous dire ce que vous en pensez. Venez nous dire comment vous supportez les nuits en ce moment, quels sont les bons conseils que vous vous appliquez pour bien dormir. 0810 055 056. Venez faire de la radio avec moi et lorsque vous passez à l'antenne, vous repartirez avec votre sélection pour une carte carburant au teint allé d'une valeur de 200 €. Et oui, on soutient votre pouvoir d'achat. Mes amis, alors appelez vite, le tirage au sort ça sera demain. Voilà, je crois que j'ai tout dit. Alors zou, démarrons, jingle, allez, hop là.
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9: Et ouvrons notre premier dossier. Bonjour Benjamin Morel.
10: Bonjour.
9: Bienvenue ici mon cher Benjamin, vous êtes maître de conférence en droit public à l'université Paris Panthéon Assas et spécialiste des institutions françaises. Alors Benjamin, déjà est-ce que vous pouvez nous dire en deux mots et de manière très simple, parce que je suis très bête Benjamin, parce que peut nous dire déjà, un, pourquoi Marine Le Pen a été condamnée, qu'est-ce qu'elle a fait, et deux, pourquoi elle se présente quand même à la présidentielle ?
10: Alors, pourquoi Marine Le Pen a été condamnée ? Elle a été condamnée pour détournement de fonds publics dans le cadre de ce qu'on appelle l'affaire des assistants parlementaires du Rassemblement National. Alors, il faut voir que c'est pas Marine Le Pen qui s'est enrichie personnellement dans cette affaire, mais eh bien pour faire fonctionner le Front National à l'époque, son parti politique, eh bien vous avez des attachés parlementaires, donc des moyens du Parlement européen qui ont été employés pour payer des gens qui n'auraient pas travaillé pour les députés, puisqu'elle est encore présumée innocente après cette pourvue en cassation, mais auraient travaillé de manière effective pour le parti, pour le Front National.
9: D'accord, voilà. Donc ça, apparemment, il fallait pas le faire. Bon, et donc, pourquoi elle se présente quand même à la présidentielle ? Pourquoi elle s'est dit, allez, j'y vais quand même. J'ai été condamnée, mais j'y vais quand même.
10: Elle y va quand même parce que elle pense, peut-être pas tout à fait à tort, que un, son électorat ne lui en voudra pas, et que deux, il y a peut-être une voie judiciaire pour potentiellement arriver à ne pas être condamné, ou en tout cas à ne pas porter de bracelet électronique en 2027.
9: D'accord, donc il y a encore un petit trou de souris, quoi. C'est risqué là, ce qu'elle fait là, le choix qu'elle prend.
10: C'est un choix qui est un choix qui peut être risqué, en effet, parce que vous avez un calendrier judiciaire qui, pour elle, peut s'accélérer si jamais elle est condamnée après son procès en cassation. Eh bien, à ce moment-là, ça veut dire que si ça arrive assez tôt, il y a possibilité que dans la dernière ligne droite de cette élection, elle fasse campagne avec un bracelet électronique, ce qui, outre le fait que ça fasse mauvais genre, potentiellement entraver quelque peu ses mouvements.
9: Ouais. Et alors, vous avez déjà un petit peu répondu, Benjamin, mais quel est l'effet sur l'opinion, voilà, parce que déjà sur les électeurs du RN, apparemment, vous vous dites ça change pas grand-chose pour eux, mais parce que c'est un cas unique, ça, on n'avait jamais vu ça.
10: Ah, c'est la première fois, en effet, qu'on aurait une candidate qui ferait campagne sous bracelet électronique. Si ça arrive, encore une fois, il est tout sauf évident que, in fine, un bracelet lui soit posé. Ça impliquerait que, le procès en cassation ait vraiment lieu avant le 18 avril, date du premier tour de l'élection présidentielle, ce qui n'est pas encore acquis. Ouais. Malgré ce que peut en dire la Cour de cassation, il y a encore des possibilités, notamment de déposer un certain nombre de recours qui retarderaient la date. Deuxième élément, vous pouvez avoir potentiellement également un pourvoi qui aboutisse, pas tout à fait impossible, auquel cas il y aurait un nouveau jugement d'appel, mais Marine Le Pen en sortirait plutôt renforcée. La dernière option, c'est qu'en effet elle soit condamnée avant le premier tour, mais que le temps de lui poser le bracelet électronique, ce qui peut prendre jusqu'à 5 mois, les élections, le premier tour et le deuxième tour soient passés. Actuellement, c'est peut-être l'hypothèse la plus probable.
9: Voilà. Et donc là, on voit par exemple, il y a encore un sondage, je crois, qui est sorti ce matin chez nos confrères du Figaro. Et apparemment, elle est donnée gagnante. Enfin, donc sur l'opinion, ils en disent quoi, les gens ?
10: Pour l'instant, en tout cas, dans sa base électorale, elle en sort plutôt renforcée. On a vu notamment des enquêtes.

0: électorat LR,
1: ouais.
0: est un électorat qui, en fait, est un peu échaudé par les affaires judiciaires, parce ouais. qu'il y a toujours dans cet électorat l'idée que la victoire aurait été volée à François Fillon par les ouais. juges. Et donc, au fond, aujourd'hui, dans l'électorat qui est le sien, dans l'électorat qui pourrait se replier sur elle, les affaires judiciaires ne sont pas nécessairement un handicap suffisant voilà, pour lui barrer la route.
1: Bon. Et puis, un dernier mot, Benjamin, là, les adversaires là, du Rassemblement National, ils préfèrent que ce soit elle ou ils auraient préféré que ce soit toujours Jordan Bardella, de ce que vous en savez, de ce que vous en pensez?
0: De manière générale, les adversaires du RN préféraient que ce soit Jordan Bardella.
1: Ah oui.
0: Tort ou à raison, il était vu comme étant plus prenable, plus difficile, plus facile à battre, parce que sans expérience, sans, je dirais, sans l'épaisseur politique d'une Marine Le Pen, a quand même un passif extrêmement important auprès des Français. Ouais. Et donc, il est vrai que dans la totalité des états-majors politiques, on a été plutôt inquiet de cette décision. Alors, il y a des angles d'attaque, évidemment, avec les affaires judiciaires
1: qu'on
0: a pu évoquer. Mais on a vu qu'il n'était pas forcément aujourd'hui très opérant.
1: Ouais.
0: Et donc, c'est une... En tout cas, ça implique une reconfiguration stratégique dans tous les états-majors.
1: Bon, eh bien, réponse donc les 18 avril et 2 mai prochain. Voilà, c'est ça, 2 mai 2027, donc pour le premier et le second tour des présidentielles. Merci infiniment, Benjamin Morel. J'ai tout compris. Vous voyez, Benjamin m'a parlé calmement, doucement. Il a des mots simples. Eh bien, j'ai tout compris, Benjamin. Merci beaucoup. Vous êtes un excellent prof, maître de conférences en droit public à l'Université Paris-Panthéon-Assas. Merci d'être passé nous voir. Maintenant, c'est vous que je veux entendre. À très bientôt. Passez un bon week-end. Maintenant, c'est vous que je veux entendre, mes amis. C'est la libre antenne du week-end. 0810 055 056. Appelez-moi tout de suite. Vous êtes électeur du RN ou pas. Ben, venez nous dire. Ici, on parle de tout. Il n'y a aucun problème. Venez me donner votre avis là-dessus. Si vous parlez de la canicule aussi, ben, venez nous dire comment vous arrivez à gérer tout ça. Si vous partez en vacances, si vous êtes sur la route, il paraît que

0: 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C'était Zazie avec un point, c'est toi. Point, c'est toi.
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0: Exactement. Nous sommes en direct, mes amis, les 12h17. On est ensemble tout l'été, hein. Tous les samedis, tous les dimanches, je serai avec vous. On vous accompagne. Toute l'équipe est là. Qui est au standard? Qui est au standard aujourd'hui? Qui est au standard aujourd'hui? Il est parti. Il dort. Il y a personne au standard. Ah, c'est Florent. Il est où, Florent? Ah, bah, t'es là, mon bébé. Il était caché. Florentin, il est au standard. Il vous attend 0810 055 056. Ça va mal, Lola?
3: Oui, bonjour. Ah, très bien.
0: Est-ce que tu as été bien reçu par Florentin? Dis-moi la vérité.
3: 5 sur 5, si je pouvais donner une note.
0: C'est bien, bravo, c'est bien. Il est chouchou, il est chouchou, Florentin. Merci d'être avec nous, Malola. Tu nous appelles d'où?
3: J'appelle de Grenoble.
0: Ah, Grenoble. Tu sais que je suis pas loin, moi. Hein. Je suis Haute-Savoie, moi. On est voisins.
3: Ah oui, on n'est pas très loin, voilà. Alors, du coup. Ouais,
0: la Mama Rovelli, elle est en Haute-Savoie, elle est là-bas, donc elle t'écoute, fais attention. Oui. Ne dis pas de conneries, parce que la Mama Rovelli, c'est une calabraise, hein. Donc elle n'aime pas ça.
3: Ah, attention.
0: Aïe, aïe, aïe, aïe, aïe.
3: Et oui, attention. Mais bah, nous, on part en Italie, en plus, on va au Cinque Terre.
0: Ah là là là là. Quand est-ce que tu y vas?
3: On y va vendredi prochain.
0: Ah là là. Tu es déjà allé, alors tu vas aller au Cinque Terre. Est-ce que tu peux expliquer ce que c'est les Cinque Terre?
3: Et Cinque Terre, c'est en fait plusieurs villages du coup, ouais, qu'on peut visiter, voilà, qui sont au bord de la mer.
0: Ah
3: voilà.
0: Là là là. Alors écoute-moi. Tu vas avec qui? C'est-à-dire on? Qui est qui?
3: Alors je vais avec mon mari du
0: oui.
3: coup.
0: Comment il s'appelle ton mari?
3: Stéphane.
0: Stéphane, très bien. Et deux enfants.
3: Oui. Donc Léa et Enzo.
0: Léa et Enzo. Tu as préféré avoir deux enfants et un mari? Pourquoi pas deux maris et un enfant? C'est pas mal?
3: Non, déjà un mari, c'est du
0: ouais,
3: boulot.
0: Oh, hein, c'est oui. du boulot, ouais, t'as raison.
3: Oui.
0: Alors écoute-moi bien, Malola. Donc les Cinque Terre, oui, effectivement, ce sont cinq villages. Hein. Cinque, c'est cinq, d'accord? Donc ce sont oui. cinq villages à flanc de mer. C'est sur la côte Ligure, tu vois, juste en dessous de Genova, de Gênes. Ah, écoute-moi bien. Bon, il va y avoir juste, vous serez à peu près 600 millions. Mais, à part ça, ça va être fabuleux. Je te conseille, Lola. Ils sont grands, les enfants? Léa et Enzo?
3: 8 et 11.
0: 8 et 11, parfait. Alors, tu sais ce que tu vas faire, Maléa. Et Lola, t'as intérêt de le faire, hein. Attention, hein, je ne rigole pas. Vous allez vous lever un matin vers 4h30.
3: Wow.
0: Bon,
3: oui.
0: Bon, okay. Allez, 5h30, d'accord, je suis gentil.
3: Ah, 5h30. C'est mieux déjà.
0: Cinque Mezza. Allez, Cinque Mezza, à 5h30, ok? Et vous allez me faire, et tu sais, entre les villages, je sais que tu pourras y aller en train, il y a des trains qui y vont, mais.
3: Oui, c'est ce qu'on nous a dit, oui.
0: Oui, oui, non, hé, la petite Maline, là, tu peux le faire à pied.
3: Ah, d'accord, okay,
0: voilà.
3: Bon, tranquille, alors.
0: Donc il faut que tu le fasses à pied, tu emmènes le mari, tu emmènes les deux enfants, vous vous levez à 5h30 du matin, tu vas voir le lever du soleil, c'est un truc extraordinaire. Et vous le faites à pied tranquillement, tu verras, entre deux villages, parfois il n'y a qu'une heure de marche, tu vois, une heure et demie, mais tranquille.
3: Ça va.
0: Ouais,
3: d'accord,
0: c'est tranquille.
3: Okay. Donc on va faire ça.
0: C'est dans des
3: il
0: sentiers.
3: Il fera pas trop chaud en plus.
0: Non, bah justement, c'est pour ça qu'il faut se lever tôt le matin, et tu verras, tu penseras à moi, d'accord?
3: Ok, ça marche.
0: Oui. Qu'est-ce que tu vas faire aujourd'hui?
3: On est invité chez des amis, du coup.
0: Très bien, chez qui, je peux savoir? Chez qui? Parce qu'ils ne m'ont pas invité, moi.
3: Oui, chez Adrien et Léa.
0: Ah, Adrien et Léa, ça va, ils vont bien les deux là. J'ai l'impression que ça allait pas trop.
3: Oui, ça va, ils sont en forme, ouais. Ah oh, ouais, ça va.
0: T'es sûr, monsieur, à un moment donné, Adrien en avait marre de sa chérie. Non, mais là, ça va mieux.
3: Ah bon, ah, je suis pas au courant. Ouais.
0: Tu leur demandes tout à l'heure. Ça peut créer du bordel pendant
3: oui,
0: le repas.
3: Okay,
0: ça sera génial. Bon, bah Lola, merci beaucoup. Tu voulais nous faire un petit coucou? C'était juste pour ça ou il y avait quelque chose?
3: Oui, c'était juste un petit coucou.
0: Ah, bah,
3: oui, franchement,
0: adorable.
3: Je vous écoute tous les week-ends.
0: Ah,
3: du coup,
0: t'aimes bien. Quel est le truc que t'aimes bien, le truc que t'aimes pas? Le truc que t'aimes bien, le truc que t'aimes pas?
3: Négatif, non, j'ai rien de négatif.
0: Rien.
3: J'aime bien les chroniques, en fait. Et puis, j'aime bien ta bonne humeur, en tout cas.
0: Ah, bah, très bien. Eh ben, écoute, Lola, merci beaucoup d'être passée nous voir. Moi aussi, j'aime ta bonne humeur. Je te souhaite par avance de bonnes vacances au Cinque Terre. Tu verras, c'est magnifique. Et repars avec ta sélection pour la carte carburant d'une valeur de 200 euros. On te rappellera peut-être demain, d'accord?
3: Ah, bah oui.
0: Ciao, Bella. Ciao, ciao, Bella. Ciao, bellissima Lola. Et peut-être à domani. Allez, dans un instant, je vais vous présenter un invité pas banal parce que j'aime vous présenter des invités pas banaux. Mais d'abord, on va écouter Charles Doré. Carlo Doré avec Familia ou pas Familia.

0: Famille ou pas famille, c'est évidemment Charles Doré sur votre radio ici.
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0: Allez, comme promis, place à la personne pas banale du samedi. Bonjour Bilal Bénédif.
3: Bonjour à Willy et à toute son équipe.
0: Bienvenue mon cher Bilal, merci beaucoup d'être avec nous. Alors même si nous sommes en direct tout l'été, que nous vous proposons que du frais, que des invités nouveaux, eh ben on va quand même en profiter chaque week-end pour prendre des nouvelles de certains qui sont déjà passés nous voir en cours de la saison. C'était le cas de Bilal. On va rappeler un petit peu vous êtes. Voilà, je voulais savoir un petit peu comment ça s'était passé depuis la dernière fois qu'on s'était eu. Donc vous êtes à Dijon, vous n'avez pas changé, hein, pas changé de ville.
3: Si, j'ai changé, je me suis rapproché, je suis à Troyes maintenant.
0: Oh, c'est pas vrai.
3: Il est à Troyes. Je me suis rapproché de Paris. Je me suis rapproché à une heure de Paris.
0: Et dans 6 mois, je te rappelle, tu seras à Paris, je suis sûr. Tu vois.
3: Exactement. Donc,
0: mais toujours propriétaire d'un salon de coiffure, on est d'accord. Hein.
3: Exactement. Alors, toujours prothésiste capillaire. Voilà. J'ai toujours autant de personnes.
0: On va en parler. Alors attends, mais il s'appelle comment le salon de coiffure?
3: Donc Lucius Institut France.
0: Voilà. Et donc dans cet institut, dans ce salon, vous y faites quoi alors, mon cher Bilal?
3: Donc alors l'idée, en fait, on remet des cheveux à des personnes qui sont atteintes de calvitie.
0: Ouais.
3: Donc c'est vrai qu'au début, le vrai travail qu'on a eu, c'était d'essayer de démocratiser ça, de leur montrer justement, c'est pas une perruque, c'est solide, c'est incroyable et c'est indétectable.
0: Voilà, c'est des prothèses capillaires pour hommes. Là, on est vraiment...
3: Donc, en fait,
0: voilà.
3: L'idée en fait de la prothèse en fait c'est des cheveux qu'on a implantés un par un en fait sur une fine membrane. Voilà. Et en fait cette fine membrane ça s'appelle l'ensemble des cheveux sur la membrane ça s'appelle un complément capillaire et cette prothèse on la colle sur le crâne.
0: Voilà. Donc c'est vraiment la moumoute de compétition hein, le truc de luxe.
3: Non, c'est même pas en fait voilà, la moumoute c'est ce qui fait peur aux jeunes. C'est vraiment aujourd'hui ça s'est vraiment démocratisé et sincèrement c'est pas pour embellir la chose, indétectable.
0: Exactement.
3: Bien installé sur la tête, c'est indétectable. Et ceux qui écoutent et qui hésitent, justement, croyez-moi, faites-moi confiance, je suis un des meilleurs de France. c'est truc de fou.
0: Bilal.
3: C'est vraiment spectaculaire.
0: Tu n'es pas l'un des meilleurs, tu es le meilleur. Parce qu'en plus, c'est une technique.
3: C'est une technique
0: que tu as apprise aux États-Unis, hein, c'est ça. Hein.
3: Exactement. Ouais. J'étais formé à Los Angeles et je suis parti en Inde, je suis parti en Chine. Là, je suis vraiment, en fait, j'ai appris. C'est ça, en fait. Je suis un des meilleurs parce que j'en apprends tous les jours. J'apprends tous les jours de mes clients, des usines, tout ça. Et franchement, tous ceux qui sont complexés, surtout que là, il y en a beaucoup qui sont complexés par rapport à la calvitie, qui sont un peu dans un mal-être, qui mettent de la poudre et qui n'osent même pas aller se baigner. Franchement, les gars, faites le premier pas. Merci aussi à cette radio aussi de démocratiser,
0: c'est normal.
3: Justement sur tout ce qui est là parce que c'est un vrai complexe qui touche un homme sur trois.
0: Voilà parce qu'effectivement en fait. Voilà, là on peut sourire un petit peu en se disant bah oui on va mettre une prothèse capillaire. Non, il y a effectivement des gens qui vivent ça très mal comme un véritable handicap.
3: Exactement. D'ailleurs, et des jeunes, croyez-moi, ils ont 17 ans.
0: Exactement.
3: En fait, quand j'ai un jeune qui a 17 ans, il me dit ah moi je vais en mettre un maintenant, quand j'aurai 40 ans, bah je le mettrai plus. Quand celui qui a 40 ans, il me dit quand j'aurai 60 ans, je le mettrai plus. En fait, ça touche tout le monde.
0: Exactement.
3: Ça touche tout le monde aujourd'hui. Ça joue sur la confiance en soi, sur la dépression, sur le mal-être. Et franchement, dès qu'on a ça,
0: ça change tout.
3: Il faut démocratiser ça. Je sais pas, moi, j'arrive pas à comprendre pourquoi les gens, ils sont aussi bloqués par rapport à ça que le résultat est indétectable.
0: Voilà, indétectable.
3: Venez vous voir chez Lucius Institut. Les amis, vous serez pas déçus. Et comme je dis toujours, vous en aurez pour votre argent.
0: Alors, l'argent, c'est combien, alors, justement, Bilal?
3: L'argent, faut compter, 750 euros. Donc, 750 euros. Nous, on a toutes les prothèses, on a tous les styles, les textures. C'est-à-dire que la personne, il faut qu'elle vienne un minimum avec des cheveux sur les côtés. C'est tout ce qu'on demande, c'est pour le fondre. Vous voyez, pour le fondre. Donner un résultat indétectable, mais nous on a tout sur place. Ils peuvent se déplacer de toute la France. Ça vaut le coup d'aller voir un spécialiste au moins une fois pour avoir un vrai diagnostic, pour repartir vraiment avec ce qu'on a envie d'avoir, le résultat qu'on s'est imaginé. Et après, comme je dis, on en a quand même pour son argent. Surtout que nous, il y a quand même un accompagnement derrière, que ça soit psychologique et tout, parce que c'est pas facile. On a un clin d'œil, on se retrouve avec des cheveux qu'on a toujours, on était chauve. Vous voyez, c'est pas facile.
0: C'est pas facile.
3: Il y a un petit peu de chemin.
0: Voilà.
3: C'est un petit accompagnement, on va dire, de 3 mois. Et après, on est tout bon.
0: Et après,
3: en tout cas, merci Willy, franchement.
0: Mais rien de Bilal.
3: Sur tout ce qui est.
0: Tu as un Bilal, tu as un bonheur avec deux jambes. Je vais te dire pourquoi. Parce que tu as une énergie folle. Et puis, mine de rien, avec ces histoires de prothèses, je sais que tu as rendu service à des centaines et des centaines d'hommes. Donc, déjà, bravo.
3: Même des milliers.
0: Des milliers d'hommes.
3: Des milliers.
0: Voilà. Et merci beaucoup de ton énergie. Donc, on rappelle le nom de l'Institut, vas-y.
3: Lucius Institut France. Venez voir. froid, les gars, et je prendrai soin de vous, les gars.
0: Exactement. Merci, Bilal Benedif. Merci infiniment.
3: À ton service.
0: Et ben voilà, très très bientôt.
3: Merci
0: ciao,
3: beaucoup.
0: Ciao. Merci infiniment. Allez, si vous aimez les pubs, elles sont là. Si vous aimez les infos pratiques près de chez vous, elles sont là. On suit aussi, pardon, et on se retrouve juste après ça, là.
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0: Allez, partons gaiement vers la deuxième demi-heure de votre grand talk show du week-end, en direct partout en France. Ici, l'été, c'est pas fermé. Dans un instant, on va parler du manque de sommeil pendant la canicule. C'est vrai qu'on galère un petit peu tous. Est-ce grave, docteur, de si mal dormir ? Eh bien, la réponse dans 5 minutes. Et bien sûr, on fait cette émission ensemble. Vous faites partie de ce programme, mes amis. On est ensemble, main dans la main. T'as vu, toute l'année, on est là. On se quitte pas. 0810 055 056. C'est la libre antenne du week-end. Vous m'appelez, vous passez à tout instant, me racontez ce que vous voulez. Si vous voulez me faire un petit coucou, vous êtes les bienvenus. Dites-moi si vous avez de la chance de partir en vacances, où vous allez, si vous ne partez pas. Eh bien, appelez-moi quand même, on discute un petit peu. Si vous voulez réagir sur l'affaire de Marine Le Pen, si vous êtes électeur du RN, allez-y, appelez-nous. Hein. Tout le monde s'exprime ici, heureusement. Et puis, si vous voulez réagir sur la canicule, ce que vous voulez, 0810 055 056, vous repartez avec votre sélection pour une carte carburant d'une valeur de 200 euros. Le tirage au sort, ça sera demain vers 12h55. Mais d'abord, si vous n'avez pas suivi l'actu, pas de panique, l'actu vous suit. Il est temps pour moi de mettre les points sur les i.
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0: Et on commence avec Marine Le Pen, condamnée pour détournement de fonds publics. Elle a donc le CV parfait pour se présenter à une élection présidentielle. Au Rassemblement National, certains trouvent que Jordan Bardella fait trop bling-bling. Marine Le Pen, elle, elle fait trop gling-gling. C'est le bruit de son bracelet électronique quand elle marche. Gling-gling-gling-gling. Nicolas Sarkozy se dit prêt à donner quelques conseils à Marine Le Pen, pas en matière de présidence, en matière de bracelet. Présidentielle toujours, Ségolène Royal se présente à la primaire de la gauche, la première primaire de l'histoire, où il va y avoir plus de candidats que de votants. Parce qu'il n'y a pas de petites économies, l'État envisage d'augmenter la TVA sur les vols en montgolfière. ils sont gonflés. 8e étape du Tour de France entre Périgueux et Bergerac. Aujourd'hui à Bergerac, il n'y aura donc pas que Cyrano qui aura un grand nez. Il y aura aussi Pogacar, il a le nez qui s'allonge quand il dit qu'il ne prend rien. Le Tour de France avec sa célèbre caravane comme la de deux chevaux cochonou qui jette des saucissons sur le public. Hein. En fait, balance ton porc, ça vient de là. Le bal des pompiers à Paris en banlieue annulé à cause de la canicule. Bah tant pis, cette année, les pompiers ne baiseront pas. Ce week-end, il fera plus chaud à Paris qu'à Marseille. Les Marseillais entendent donc ce nouveau chant. Paris, Paris, on te canicule. Coupe du monde de football, Bruno Retailleau a félicité Kylian Mbappé. Grâce à lui, 11 Marocains se retournaient dans leur pays et à leurs frais en plus. Bravo. La France rencontrera l'Espagne en demi-finale de la Coupe du Monde. Avec les températures constables, ça fait un petit moment que dans le ciel, la France a rencontré l'Espagne. De nombreux touristes à Paris, marqués par l'insalubrité et la saleté de la capitale française. Au cinéma, Paris, c'est Amélie Poulain. Dans la réalité, c'est Amélie Poubelle. Bon anniversaire au chanteur de rap de Raï algérien Cheb Mami, 60 ans, qui devient donc de plus en plus Cheb Papi. Enfin, le saviez-vous, le nouveau PDG de Disney annonce une vague de licenciements, jusqu'à 1000 postes supprimés. Les employés se sont bien fait miquer la gueule. Allez, heureusement, dans 174 jours, c'est fini 2026. Déjà fini 2026.
15: Ça passe vite, hein, dis donc.
0: Bon, c'est vrai que Paris, c'est un peu cracra. Qui est... si vous êtes venu visiter Paris, là, il n'y a pas longtemps, ou si vous venez visiter Paris, tiens, dites-moi comment vous avez trouvé l'état des rues. 0810 055 056. Moi, je n'en reviens pas.
15: C'est vraiment de... C'est cracronette. C'est un petit peu... C'est cracronette.
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0: C'est cracrounet, mais dès que tu fais palabapapala, ça va beaucoup mieux, tu vois. Voici les bronchites, et dans un instant, on va parler du sommeil, mes amis. Est-ce que vous galérez à dormir en ce moment? Qu'est-ce que vous faites pour bien dormir? Est-ce que vous aimez cette canicule? Oh oui, encore! 0810 055 056. Venez, je vous attends. Voici les bronchites sur votre radio ici, à tout de suite.

0: c'était trop bien ça. C'était évidemment Bronze qui bite avec Why. Bronze qui bite. Alors je pense qu'il y a Bronze qui bite. On ne bronze pas. Enfin, voilà, on évite de mettre sa petite knacky pour la bronzer parce que c'est pas bien. La peau est fine. Donc même avec de la crème solaire, on met pas la crème solaire sur la saucisse. Non, certainement pas. Même une chaussette, mais ou une soquette si vraiment il y a pas, ça rentre pas. On s'est compris. Voilà.
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0: C'est mes petits conseils beauté qui sont toujours bons à prendre. Ouvrons notre nouveau dossier. Il y en a marre, il y en a marre, il y en a marre. C'est ce qu'on dit toutes les nuits. Là. Il y en a souvent, il y en a marre. Hein. Tu sais, en se retournant, il y en a marre. Puisqu'on en a marre, on dort plus. Bonjour Maxime Elbaz.
3: Bonjour Willy.
0: Bienvenue ici mon cher Maxime. Alors vous êtes docteur en neurosciences et directeur scientifique de la société SOS Oxygène. Alors déjà, SOS Oxygène, c'est quoi ?
3: SOS Oxygène, c'est un prestataire de santé à domicile oui. qui appareille des personnes souffrant d'apnée du sommeil. Donc, on voilà. pose des machines pour aider à mieux respirer la nuit, pour traiter l'apnée du sommeil.
0: Exactement. Alors, ce midi, mon cher Maxime, je voulais avoir votre regard d'expert sur la situation que nous vivons quasiment tous en période de canicule. C'est le sommeil, hein, fortement perturbé, voire même presque inexistant. Déjà, pourquoi est-ce que la chaleur nous empêche de dormir, Maxime ?
3: Alors en fait, faut faire des petits rappels un peu physiologiques, ouais. c'est-à-dire qu'en fait, le cerveau a besoin de perdre un degré pour avoir une bonne qualité, une quantité de D'accord. sommeil. Donc en fait, dans notre cerveau, en fait, on a ce qu'on appelle un système de thermostat, hein. c'est tout simple. Et en fait, ce thermostat, bah, il doit être régulé, et cette régulation se fait à moins un degré pour avoir une bonne qualité de sommeil, oui. un bon endormissement.
0: Voilà. Donc là, bah,
3: si on en surchauffe comme ouais, actuellement, donc la chambre doit être à température entre 18 et 19 degrés, ce qui n'est pas le cas hein, pour tout le monde. Voilà.
0: Ouais, d'accord. Donc c'est pour ça qu'on galère. Donc on a donc des micro réveils, quoi, le sommeil qui est fragmenté. On fait pas de vrai oui. cycle, c'est ça. Hein
3: c'est ça. En fait, on a du mal à s'endormir déjà.
0: Ouais.
3: Et puis on bouge un peu dans tous les sens, ça, voilà, on cherche sa position, ouais, ouais. on a chaud, alors ouais. et puis on a ce qu'on appelle exactement, vous l'avez très bien dit, des micro-réveils mmh. et de la fragmentation de sommeil qui nous empêche de rentrer dans un cycle du sommeil. Donc le sommeil profond, c'est la récupération physique, et le sommeil paradoxal, le sommeil des rêves, la récupération ouais. cognitive, hein, mentale. Ouais. Donc si on n'a pas ces cycles de sommeil de bonne qualité, ben on va pas être c'est... bien dans la journée.
0: C'est quoi ? C'est des sommeils légers ? On fait que des sommeils légers, c'est ça le truc ?
3: Oui, on a un sommeil léger, voilà. en fait... Par exemple, ce qui est important, le meilleur déterminant, c'est la durée de sommeil. Donc, ouais. si vous avez une durée de sommeil entre 7 et 8 heures, pas de problème. Si vous avez une durée de sommeil moins de 6 heures, par 24 heures, ouais. ben, vous allez avoir des problèmes ouais. de concentration, de somnolence voilà. dans la journée... Bah.
0: Justement, Maxime, c'est quoi les conséquences si on dort mal? Déjà, les conséquences immédiates. Voilà, j'ai mal dormi cette nuit, la nuit d'avant, puis la nuit d'avant. Aujourd'hui, oui. je suis comment? Je me sens, ça va être quoi? Mais j'allais dire les dangers pour moi.
3: Je vais être un peu grognon, un peu irritable, je vais être somnolent parce que j'ai pas une bonne quantité de sommeil. Je vais avoir des problèmes de concentration.
0: Oui.
3: Je vais être irritable. Voilà, je vais pas être.
0: Moi, j'ai mon patron qui est au grognon toute l'année. Vous pensez qu'il dort mal toute l'année, mon patron?
3: C'est
0: les grognons, c'est exactement ça. Est-ce que je dois lui acheter une nouvelle literie à mon patron? Parce que ça peut être un cadeau, non?
3: Alors, la literie, détrompez-vous, c'est très important.
0: Ah, ben, tu vois.
3: Si vous avez voilà. une mauvaise, voilà. si vous avez une mauvaise literie, ouais. alors je parle de la literie des matelas et des oreillers, ouais. et ben, en fait, c'est très important pour le sommeil.
0: Ouais. Ah, bah, voilà. Mais
3: revenons à la canicule.
0: Oui.
3: Parce que vous parlez de literie, il existe des oreillers maintenant rafraîchissants.
0: Ah, ça, c'est pas mal. Et c'est bien, ça marche bien?
3: Ben, ça marche bien, c'est-à-dire qu'en fait, quand on applique, si vous voulez, pour avoir des petits conseils pour nos auditeurs, c'est d'appliquer, en général, on dit de faire une petite douche tiède, et on applique le pommeau de douche au niveau de la nuque. Et ben, donc ça, c'est une solution. La deuxième solution, on peut se procurer maintenant dans les commerces des plateformes, hein, on a des oreillers, qu'on appelle rafraîchissants, qu'on applique au niveau de la nuque.
0: D'accord.
3: Qui vont faire chuter justement la température.
0: Okay.
3: Donc ça, c'est intéressant.
0: D'accord, donc ça marche bien. Et donc, excuse-moi, donc le pommeau, donc c'est quoi? C'est on fait la petite douche avant et on presse le pommeau sur la nuque.
3: Oui, C'est ça. Sur la nuque, voilà. À peu près 10 minutes. Bon, c'est pas très écologique, mais bon, c'est efficace.
0: Mais bon, voilà, c'est ça. Est-ce que c'est pas aussi perturbant, tiens, pour le sommeil? Je pensais à ça tout à l'heure parce que on est quasiment tous toute la journée dans la pénombre parce qu'on ferme nos volets, tout ça. Est-ce que ça, c'est aussi quelque chose qui perturbe un peu le fait d'être un petit peu dans le noir toute la journée?
3: Oui, tout à fait. Vous avez tout à fait raison.
0: Qu'est-ce que j'ai raison aujourd'hui?
3: On a besoin de lumière pour synchroniser nos rythmes biologiques. Alors, l'idéal, c'est de se lever au petit matin, vers 6h du matin. Mais je sais que tout le monde ne peut pas se lever à 6h du matin. La température est un petit peu plus fraîche. Et puis, on s'expose à la lumière pour synchroniser les rythmes. C'est vrai que rester dans la pénombre, ça va induire des mauvaises qualités de sommeil aussi.
0: Ouais. Bon, écoutez, voilà, on en a encore pour un petit moment. Hein. Qu'est-ce que vous laissez comme ça? Il faut qu'on prenne sur soi, malheureusement. Voilà. Donc, si vous voyez un collègue grognon qui dort quand vous lui parlez, qui s'emmerde avec vous, c'est qu'il dort mal en ce moment. Moi qui dors jamais bien, mon chien. Moi, malgré mes boules caisses, j'entends tout, je dors 4 heures par nuit depuis que je suis tout petit. Est-ce que je suis bon à jeter à la poubelle ou vous pensez que je suis récupérable?
3: Non, pas du tout. Non, je pense que si vous avez si vous fonctionnez bien dans la journée, peut-être que vous êtes un petit dormeur. Peut-être que vous êtes un petit dormeur.
0: Voilà, ça existe. Les petits, j'aime bien petits. Merci beaucoup.
3: Oui.
0: c'est en fait ce qui résume ma vie, c'est petit. Merci beaucoup, mon cher Maxime. Merci d'être passé nous voir. Maxime Elbaz, il est adorable. Docteur en neurosciences et directeur scientifique de la société SOS Oxygène. Bon week-end.
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0: C'est Florence qui est là?
4: Oui.
0: Ah, c'est ça. Comment vas-tu, ma Florence?
4: Eh ben, ça va bien.
0: Tu nous appelles d'où, ma Flo-Flo?
4: Alors là, j'appelle, on est dans les Vosges, on est sur la route en direction des vacances.
0: Oh, vous partez là, vous êtes dans la voiture. Bon, alors attends.
4: Oui.
0: Alors, vous partez de où? Vous faites où à où alors? C'est quoi le chemin?
4: Alors, on est parti de Metz ce matin, en fin de matinée.
0: Oui.
4: On va faire une pause à Luxeuil.
0: Ah, c'est joli, d'accord.
4: Et ensuite, on part en Haute-Savoie.
0: Ah, tu vas chez ma mère?
4: Peut-être bien, oui.
0: Tu vas où en Haute-Savoie?
4: Du côté des Vian.
0: Oh, c'est pas vrai. Bah là, t'es pas loin de chez Mama Rovelli, hein. Tu veux que je l'appelle? Elle peut te faire à manger.
4: Ah, bah voilà.
0: À quelle heure vous arrivez normalement?
4: On va arriver demain vers midi, je pense, pour manger.
0: Parfait. Bah, elle te fait à manger demain. Tu veux quoi?
4: Non, pas demain, pardon. Lundi.
0: Lundi midi. Qu'est-ce que tu veux qu'elle te fasse à manger lundi midi, Mama Rovelli? Elle peut tout te faire. Plutôt italien, hein. Faut que tu trouves un truc italien. Qu'est-ce que tu voudrais qu'elle te fasse?
4: Non, mais tout, nous, on aime tout donc il n'y a pas.
0: Ouais, t'es pas chiante, Flo, toi. Hein.
4: Non, pas du tout.
0: Du moment que c'est gratuit, t'adores, toi. T'es comme moi. Quand c'est gratuit, c'est marrant, c'est meilleur. C'est drôle, hein.
4: Exactement.
0: C'est drôle. Et qui conduit? C'est monsieur qui conduit, hein.
4: C'est monsieur qui conduit.
0: Et Flo, dis la vérité. Est-ce qu'il conduit bien ou pas? Il conduit bien ou pas? Flo, je crois que c'est un petit peu coupé parce que vous roulez, mais est-ce qu'il conduit bien? Il conduit bien le mari ou bof?
4: Oui, il conduit très bien, mais c'est un gros râleur.
0: Ah, voilà. Eh ben, Flo, je te jure que c'est la question que j'allais te poser. Est-ce qu'il râle au volant? Ah ben, il râle.
4: Oui.
0: C'est quoi son juron préféré? Dès qu'il y a quelqu'un qui fait un truc, qui a une queue de poisson, un truc, qu'est-ce qu'il dit tout de suite? Vas-y, tu peux y aller. Vas-y, n'aie pas peur, Flo, vas-y.
4: Il aime bien tête de
0: nœud. Oh, bon, ça va. Hey, tête de nœud, ça va, hein. Ça va, moi je m'attendais à pire. Hey, t'es sûr qu'il dit pas autre chose? Il dit pas... Non, si.
4: Un peu tout, hein. Tout y passe.
0: Bon, c'est bien. Ça fait combien de temps que t'es avec ton chéri, Flo?
4: Eh bien, ça fait 35 ans de mariage.
0: Ah, un très joli couple qui part. Vous partez tous les deux en amoureux?
4: Oui.
0: Ah, super. Oui. Bon, profitez bien. Tu vas voir, c'est très beau. Tu connais déjà du côté des Vian?
4: Oui, j'ai ma sœur qui habite là-bas.
0: Ah, tu embrasses ta sœur, t'embrasses ton chéri. Tiens, pendant qu'il conduit, tu l'embrasses bien fort. Et vous faites attention sur la route. Et n'oubliez pas, toutes les deux heures, la pause s'impose. Ma chère Flo, je t'embrasse fort. Merci pour ton appel. Hein. Merci beaucoup. Et tu repars avec ta sélection pour la carte carburant d'une valeur de 200 euros. Voilà, mes amis. Tiens, on va écouter Les Oies. Ah, c'est une reprise, Les Oies Sauvages, de la chanson. Oh, c'est pas vrai. Les Oies Sauvages, c'est Yann Muller. Il va démarrer là maintenant. Regarde.

0: pour les plus grands tubes éternels de Michel Delpech. Allez, mes amis, si vous connaissez les histoires drôles dans les carambars, vous les connaissez, ces histoires-là? Oui. Eh bien, pour cet été, finis de rigoler. C'est juste après ça.
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0: De retour ici, c'est Willy vient déjeuner chez vous. On passe à table tous ensemble, hein, le samedi et le dimanche. Nous sommes en direct. La pause fraîcheur du week-end, c'est ici. Alors vite, comme ce sont les 5 dernières minutes, vite, vite, vite. Terminons cette émission par une bonne idée. Bonjour Eric Brocardi.
9: Bonjour.
0: Bienvenue ici, mon cher Eric. Alors, vous êtes le porte-parole de la Fédération nationale des sapeurs-pompiers de France. Voilà, on va parler dans un instant d'une initiative super là, avec carambars, les carambars qu'on connaît tous. Mais d'abord, tiens, un mot sur les feux de forêt, si vous le voulez bien, Eric, parce que je sais qu'il y a des centaines de pompiers là qui sont mobilisés partout sur le pays avec des
9: incendies. Des milliers même.
0: Même des milliers.
9: Ce sont des milliers en permanence parce qu'on est sur un sujet aujourd'hui de mobilité, de mobilisation de l'ensemble des sapeurs-pompiers de France en permanence. On est vraiment dans un cadre aujourd'hui où le risque feu de forêt est prégnant partout. Alors, où je vous parle, c'est aussi la forêt de Fontainebleau qui est actuellement en proie aux flammes. Donc, vous voyez qu'aujourd'hui, ça ne s'arrête plus au pourtour méditerranéen.
0: C'est partout. Ça. C'est partout, partout, partout sur le territoire. Vous avez déjà connu une situation comme celle-là?
9: On avait prévu, effectivement, avec la Fédération nationale des pompiers de France en 2022, un sujet d'embrasement, on va dire, de l'ensemble du territoire, malheureusement. Et aujourd'hui, on s'est fait véritablement rattraper, justement, par ce dérèglement climatique et ces niveaux de sécheresse. Ces hausses de température, cette intensité en termes de feux de forêt qui nous permet malgré tout de pouvoir avoir une mobilisation de l'ensemble des sapeurs-pompiers, mais jusqu'à quand, c'est la question.
0: Et voilà. Bon ben voilà, on voulait en profiter pour vous saluer, vous remercier d'être comme
9: beaucoup.
0: Ça sur le pont pour nous sauver la vie aussi. Donc merci beaucoup Eric. Alors, je voulais aussi vous avoir pour saluer cette belle idée, la Fédération nationale donc des sapeurs-pompiers qui s'est associée avec Carambar, la célèbre sucrerie Abra Carambar. C'est-à-dire qu'à la place des traditionnelle blague, vous y avez mis quoi? Il y a quoi? On va trouver quoi cet été?
9: Eh ben, en fait, vous allez toujours trouver ces fameuses blagues, mais vous allez surtout trouver des conseils de prévention de manière un peu rigolo. C'est-à-dire qu'aujourd'hui, le sujet de la prévention, malheureusement, quand les sapeurs-pompiers passent à la télé ou vous les écoutez sur vos zones radio, forcément, c'est pas forcément pour des messages parfois simples ou des informations assez plaisantes. Donc, le sujet, c'est d'associer, on va dire, un message de prévention dans un bonbon iconique qui est Carambar et qui permet, au travers justement du sujet, des messages que l'on essaie de distiller sur l'ensemble du territoire national, de trouver ce segment qui est intéressant, qui est l'agroalimentaire, mais plus particulièrement un bonbon Carambar qui a la particularité de transmettre le message entre petits et grands, entre petits et petits, entre grands et grands, parce qu'on a tous le réflexe de dépapilloter le carambar et puis de lire
0: de
9: la blague
0: et puis
9: regarder ce qu'il y a dedans. Et en plus, cette année, pour booster justement ces messages de prévention, on a placé le fameux carambar d'or à l'intérieur, et si vous tombez dessus, vous gagnerez le fameux casque des sapeurs-pompiers. Donc on incite aujourd'hui effectivement à trouver des nouvelles méthodes de messages de prévention
0: trop, trop
9: à diffuser. Et voilà, et parmi tous les sachets, vous aurez peut-être un casque des pompiers à gagner.
0: Éric, pouvez nous donner comme ça des exemples de prévention? Il y a quoi, par exemple? C'est des préventions de la vie quotidienne, hein, c'est ça, hein?
9: C'est de la prévention de la vie quotidienne, ce sont des messages de prévention liés aux feux de forêt, des messages qui rappellent que, tout simplement, lorsque un détecteur de fumée sonne à l'intérieur de chez soi, c'est pas parce que le poulet est cuit à l'intérieur, est cuit dans le four, c'est tout simplement qu'il faut évacuer. Ouais. Donc voilà, vous avez aussi des sujets
0: en cas de brûlure,
9: liés à la période d'aujourd'hui.
0: Voilà, en cas de brûlure, il faut agir comme un pompier pour éteindre les flammes, utiliser de l'eau immédiatement.
9: Avoir un détecteur. C'est tourner toujours de manière bienveillante, de manière simple et de manière efficace.
0: Voilà, exactement. C'est cette idée, voilà, avec Carambar, c'est quoi? C'est d'être proche des gens, en fait, c'est ça. Hein, c'est un truc de proximité aussi.
9: Hein,
0: voilà,
9: c'est ça. C'est toujours être proche des gens. Voilà. C'est de faire en sorte que tous les messages que l'on puisse distiller puissent aujourd'hui appartenir au monde du réflexe, pour permettre justement de savoir toujours s'adapter à tous les accidents, à toutes les catastrophes, à tout ce qui se passe. Mais en fait, voilà, c'est le sujet, c'est de donner toujours un bon tuyau Carambar qui permettrait de se soustraire à des difficultés. Alors, on résout pas tous les problèmes avec Carambar, mais par contre, ça y contribue parce qu'aujourd'hui, c'est très difficile de pouvoir communiquer. À l'époque, on avait la télé et la radio avec quelques chaînes. Aujourd'hui, vous comprenez qu'avec l'ensemble des canaux et des segments sur lesquels sont les messages se perdent. Et on a l'impression que finalement, tous les efforts que l'on fait ne sont pas suffisants parce que c'est le bon canal. Donc là, quand vous rentrez dans un grand ou moyen supermarché, eh ben forcément, vous allez tomber sur un paquet de Carambar. Et ce paquet de Carambar détient un message de prévention.
0: C'est une trop bonne idée.
9: Un bon moment de partage autour de cette bague. Et puis, voilà.
0: Voilà, c'est une très très belle idée. Puis aussi une tournée à travers toute la France de Carahéro.
9: C'est exactement ça. On est venu appuyer cela avec. Alors où on se parle aujourd'hui, ils sont sur l'aire d'autoroute près de Valence, parce qu'avec ce Carahéro que vous allez forcément croiser sur la route, c'est d'apporter, on va dire, en plus d'offrir un bonbon, un voyage immersif en tant que sapeur-pompier, de permettre de comprendre les gestes et les bons comportements. Nous sommes déjà au mois de juillet et l'autocar tourne depuis le mois d'avril sur l'ensemble du territoire national, au travers soit des manifestations sapeurs-pompiers, soit sur les parkings des grandes et moyennes surfaces. Donc il y a près de 80 dates qui sont aujourd'hui marquées. C'est pas simple, mais voilà, on essaie aujourd'hui d'être au plus présent et au plus proche du grand public. D'associer des méthodes.
0: Grand public qui vous aime, hein, vous avez une énorme cote d'amour. Éric, pour terminer, est-ce que
9: merci
0: je pourrais
9: beaucoup
0: un jour faire un calendrier avec vous ou pas? Enfin, avec vous, avec les pompiers, je pourrais.
9: Eh bien, bien sûr. D'accord. C'est avec grand plaisir. Et puis, le calendrier est un excellent vecteur de communication, vous savez très bien.
0: Allez, là, vous ne savez pas qui vous avez affaire. Physiquement, vous allez bluffer, mon cher Éric. Merci beaucoup.
9: Eh bien, écoutez, à bientôt.
0: À bientôt, Éric. Éric Brocardi, porte-parole de la Fédération nationale des sapeurs-pompiers de France. Donc, pour la deuxième année consécutive, les pompiers s'associent à Carambar pour diffuser des messages de prévention. Bravo, belle idée.
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0: Allez, avant de terminer, on va faire un petit coucou à Jocelyne qui est avec nous. Ça va, ma Jocelyne?
10: Oui, ça va, Willy.
0: Bon, tout va bien?
10: Bah oui, ça va, avec la canicule, ça fait galère, hein, de toute façon.
0: Ça va, tu galères à dormir, toi aussi, ma Jocelyne?
10: Non, mais c'est une horreur. Dans le 42, là, c'est on est au top du top. Hein.
0: Au top du top, ouais. Comment tu fais alors? C'est quoi tes petits trucs pour essayer de...
10: J'ouvre les fenêtres, à partir de 10h du soir, toutes les fenêtres ouvertes. J'essaye de faire des courants d'air, mais c'est de l'air chaud, malheureusement.
0: Bon, tu fais attention, hein, tu bois bien de l'eau. Hein, t'as vu, 2 litres par jour.
10: Je n'arrête pas de boire de l'eau.
0: Que de l'eau, hein, Jocelyne, hein, tu fais pas...
10: Que de l'eau.
0: T'as pas tombé dans l'alcoolisme, là, c'est pas le moment.
10: Pas
0: hein.
10: Tout de suite, attends, tout
0: à coup, voilà, ma Jocelyne. L'alcoolisme, c'est l'hiver. Bravo, ma Jocelyne. Bon, je t'embrasse fort. Merci d'être passée nous faire un petit coucou, ma Jojo.
10: Oui, moi, c'était pour la fenêtre du sommeil. Hein, parce
0: Tu sais quoi? On te rappelle demain. On en reparlera demain ensemble, d'accord? Parce que j'ai envie de te filer aussi les renseignements là-dessus. Salut, ma Jojo. Je t'embrasse fort, parce que malheureusement, évidemment, nous sommes à la bourre, puisque c'est fini. Oh, bah, la barbe, tu vois, toujours à la bourre.
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0: On rappellera Jocelyne demain quand on en discutera tranquillement. Merci à toute l'équipe. Ce soir, n'oubliez pas Fort Boyard, mes amis. Il y aura entre autres Charles Doré qu'on a écouté tout à l'heure. Tout de suite, c'est Ma France Week-end version économie. À domani.
11: Bonjour à toutes et tous, bienvenue dans Ma France Weekend. Le samedi, l'équipe de Paris City des économies est mobilisée pour votre pouvoir d'achat. Dans 5 minutes, on va déjà préparer la rentrée parce que c'est le bon moment pour anticiper. Mais d'abord, l'actu de ce samedi. Bonjour Benjamin Mathieu.
12: Bonjour Valère, bonjour à tous. Déjà 900 km de bouchons cumulés à la mi-journée selon Bison Futé. Ce week-end de départ en vacances qui tourne au noir dans l'ouest, le nord et le centre-est dans le sens des départs. C'est rouge sur le reste du territoire et c'est même bouillant dans vos véhicules avec cette alerte canicule qui rend les déplacements particulièrement difficiles. Les autorités vous rappellent de redoubler de vigilance, notamment de ne laisser personne dans l'habitacle quand vous faites une pause, même quelques minutes. À l'aire d'autoroute de Bordeaux-Sestas, les vacanciers qui prennent une pause n'en peuvent plus. Elsa Marot est avec son micro ici Gironde.
13: Il ne devait faire que 3 heures de route pour arriver à destination. Finalement, les plans de Clément ont changé.
14: Là, il nous reste encore 2 heures. On a déjà fait pourtant une bonne heure et demie déjà.
13: Il part à Bidar, près de Biarritz, pour 4 jours avec ses parents et sa compagne. En plus, il fait chaud. Sa mère, Estelle, souffre.
15: Ouh là là là là, heureusement qu'on a la clim parce que... Non, c'est horrible.
13: Mais dans la voiture, même avec la clim, c'est long pour Louane, 13 ans.
16: C'est pas très facile souvent, mais ça va. On s'occupe.
13: Et à chacun sa méthode pour s'occuper. Pour Fatima et ses 3 enfants, c'est plutôt bonne ambiance.
17: On danse, on rit, on fait des blagues.
13: Du côté d'Abby, 17 ans, c'est moins festif.
18: Faut dormir dans la voiture, ça fait passer le temps.
13: Un dodo ou alors des pauses, histoire de se rafraîchir. Michel, 81 ans, en avait besoin.
19: Au début, il nous fallait de la glace parce qu'on n'en avait pas.
13: Sa fille, Sandra.
20: On voyage avec mon papa qui a un certain âge, donc on fait attention, on lui demande de bien boire, de bien s'hydrater.
13: Une petite pause repas au restaurant avant de reprendre le voyage.
20: Là, on se demande comment va être la route. Là, est-ce qu'on va arriver on va mettre plus que 2 heures, à mon avis, pour arriver sur Bidar.
13: Mais Abdel, un Lillois de 20 ans, en route vers l'Espagne, préfère rester optimiste.
21: Même avec les bouchons, en vrai, tant qu'on part en vacances, tant qu'après on arrive à notre destination, c'est ce qui compte.
13: Au programme, à son arrivée, baignade à la piscine.
12: Les voyants sont aussi au rouge vif sur le front des incendies en France cette année. Déjà près de 25 000 hectares de surface brûlée, c'est 2 fois plus que l'année dernière dans un contexte de canicule, y compris en Bretagne, dans le Finistère, le SDIS, Service départemental d'incendie et de secours et sur le qui-vive, car la très grande majorité des incendies sont d'origine humaine. Le colonel Cédric Rigolet est le directeur du SDIS Finistère. Il appelle à la vigilance.
22: On sait que malheureusement 9 feux sur 10, feux de forêt ou de végétation, sont d'origine humaine. La très grande majorité sont d'origine volontaire malheureusement. Et donc c'est un message de prévention qu'il faut passer aux personnes qui se promènent, qui gravitent aux alentours des massifs ou des cultures aujourd'hui. Une très grande vigilance par rapport aux mégots de cigarettes, par rapport aux feux qu'on peut réaliser dans ces zones-là. Aujourd'hui, on est sous le coup d'une interdiction d'utilisation des feux, et donc c'est très très important pour nous. Mais souvent, ce sont des situations accidentelles, comme les jets de mégots le long des routes, qui génèrent des départs de feux qui se propagent extrêmement rapidement et qui deviennent incontrôlables.
12: Et sur le réseau social X, ce matin, Emmanuel Macron appelle lui aussi à la vigilance. 9 départs de feux sur 10 sont dus à une activité humaine. Une seconde d'inattention peut menacer des familles, mettre en danger ceux qui nous protègent et détruire nos paysages, écrit le président. Et puis de son côté, le ministère de l'Intérieur communique ce chiffre ce matin. 32 personnes soupçonnées d'être à l'origine de départs de feu ont été interpellées depuis le début de l'été. Autre conséquence de ces fortes chaleurs, les orages. L'année dernière, 7800 impacts de foudre sont tombés dans le sud-ouest, notamment en Dordogne. Des orages qui ont aussi causé d'importantes chutes d'arbres, mais pas de panique. Tout a été nettoyé pour cette 8e étape du Tour de France. Bruno Blanza, bonjour.
23: Bonjour.
12: C'est un peu une étape carte postale aujourd'hui entre Périgueux et Bergerac qu'on va vivre.
23: Oui, entre la préfecture et la sous-préfecture du département de la Dordogne, deux villes d'un petit peu moins de 30 000 habitants, 180 km entre les deux pour cette étape. Je vous ai ressorti 4 points. Déjà Montignac-Lascaux, avec la célèbre grotte de Lascaux, ses peintures, ses gravures. Un petit peu plus loin, le village de Sarlat, fameuse capitale du Périgord noir. On y trouve d'excellentes truffes. Vous pourrez vivre également sur ici, tout au long de l'après-midi, l'entrée dans le village de La Roque-Gajac, parmi les plus beaux villages de France, avec ces maisons en pierre dorée qui ont des toits en loge. Et puis on va terminer à Bergerac avec la fameuse statue de Cyrano de Bergerac, pas loin de l'arrivée, avec probablement, si on a du nez, eh bien, un sprinter qui va s'imposer tout à l'heure.
12: Merci beaucoup Bruno, une belle étape à suivre, évidemment toute la journée sur ICI Radio officielle du Tour.
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12: Et c'est donc Ma France Weekend avec Valère Coréard. Bonjour Valère.
11: Bonjour et bienvenue dans votre magazine Ma France, par ici les économies. Vous connaissez notre objectif chaque semaine depuis le début de la saison, vous redonner du pouvoir d'achat. Alors aujourd'hui, on va déjà préparer la rentrée. Oui, c'est le bon moment pour les fournitures scolaires. Enfin, c'est ce qu'on pense en tout cas. Les abonnements, les assurances, les équipements. En tout cas, on va tout vous dire avec notre invité. Bonjour Grégory Carré.
1: Bonjour.
11: Vous êtes directeur de l'Observatoire de la consommation. Pour que choisir? Et je vous propose pour commencer de répondre à cette première question. C'est Fabrice qui me l'a envoyé sur mon mail. On voit déjà les fournitures scolaires dans les supermarchés, mais j'ai l'impression que les promos arrivent en septembre. Quel est le meilleur moment pour ces achats? Grégory Carré vous répond.
1: Alors, sur toute l'année, c'est le bon moment, c'est la rentrée, hein, pour acheter ces fournitures scolaires, parce que vous avez un assortiment qui est très complet et vous avez des prix qui sont plutôt maîtrisés. Alors après, les prix peuvent effectivement un peu fluctuer sur la période de rentrée. La période de rentrée commence très tôt, hein, commence début juillet et elle va aller jusqu'à septembre.
11: Ok, parce que pour moi, période de rentrée, c'est début septembre.
1: Oui. Non.
11: C'est maintenant.
1: C'est maintenant. En fait, ils ont, voilà, les grandes surfaces qui sont quand même les grands distributeurs de ces fournitures ont déjà proposé tout ça en rayon. C'est un peu traumatisant, c'est un peu perturbant d'ailleurs, parce qu'on a l'impression qu'on n'est même pas encore en vacances, qu'on voit déjà la rentrée à préparer.
11: Parce qu'il y a du stock en ce moment, c'est ça le sujet notamment.
1: En fait, les stocks se négocient très très tôt. C'est-à-dire qu'ils ont négocié les stocks, ils ont acheté les stocks dès la rentrée de l'année dernière, dès la fin de la rentrée de l'année dernière. Ah oui. Voilà. Donc d'ailleurs, on n'a pas d'impact de prix de la crise du détroit d'Hormuz sur nos fournitures scolaires. On est sur des prix à peu près stables par rapport à ce qu'on a connu l'année dernière, l'année d'avant et l'année d'encore avant. Alors qu'avant, ça avait beaucoup augmenté. Alors maintenant, sur la période juillet, août, septembre, quelle est la meilleure période? On va dire que c'est plutôt août. Parce que vous allez commencer à avoir peut-être quelques petites promotions. Pas énormes, hein, on va pas s'enflammer. Pas énormes. Et septembre, alors septembre, attention. Double risque. Un, vous pouvez avoir des produits qui vont disparaître des rayons. Et surtout en rayon, des fois, il vous restera moins de choix. Il y aura peut-être les marques un peu plus chères qui seront là et un peu des marques un peu moins chères, comme les marques de distributeurs, etc., qui peuvent permettre de faire des économies. Donc, septembre, on a le sentiment qu'il y a des promotions, mais il n'y a pas des promotions surtout, donc c'est un peu plus risqué.
11: Ok, le mois d'août, donc, pour notamment les fournitures scolaires. Grégory Carré, vous êtes directeur de l'Observatoire de la consommation. Hein, pour que choisir dans cette émission, on va donc préparer la rentrée, ce moment où on gère les fournitures scolaires, mais aussi un abonnement à la salle de sport. On fait le point sur nos projets, nos envies, nos besoins, et on va commencer donc par ces fournitures scolaires. On en parlait avec les enfants, d'un côté, c'est vrai qu'ils veulent des marques souvent, ou des personnages, des références, et nous, on veut maîtriser le budget.
1: Oui.
11: C'est pas évident.
1: Non, et oui, effectivement. Et là, faut pas céder effectivement aux appels des enfants. D'ailleurs, on dit souvent, même pour les courses, qu'il faut éviter peut-être de faire des courses avec les enfants, parce qu'ils vont mettre dans le caddie des choses qu'on n'aurait pas intérêt à mettre. Alors, faut savoir que les marques nationales sont généralement les références, mais en passant, si vous trouvez des marques de distributeurs, vous savez, les marques Leclerc, Carrefour, Intermarché, etc., vous allez pouvoir réaliser quelques économies. Globalement, quasiment 40% de baisse.
11: C'est beaucoup.
1: Et si vous trouvez même des premiers prix, alors vous savez, ils ont même deux gammes dans les marques de distributeurs, vous allez pouvoir encore plus baisser la facture. Maintenant, vous n'allez pas forcément trouver des premiers prix dans tout ce qu'il va falloir constituer pour faire le trousseau du...
11: Donc on peut faire le petit cadeau qui fait plaisir, je sais pas, l'agenda, quelques repères avec une marque ou un personnage.
1: Vous pouvez le faire, mais sachez que plus vous céderez, plus effectivement vous allez faire augmenter le ticket de caisse. Alors là, je vous parlais des marques nationales, mais alors en plus, ces marques nationales ont parfois des licences. Et là, c'est vrai que s'il y a des licences, on est en pleine Coupe du Monde, il doit y avoir des licences pour la Fédération Française de Foot, par exemple. Là, vous allez le payer effectivement plus cher. Hein. Le même stylo, ce stylo-là, un stylo 4 couleurs, il existe sobre et il existe avec une licence, c'est le double.
11: Dans le package fournitures scolaires, qu'est-ce qui coûte le plus cher?
1: Ce qui coûte le plus cher, alors un, c'est l'accumulation de toutes les petites fournitures. Sachez qu'il y a quand même pas mal d'écoles qui proposent des choses. Maintenant, individuellement, produit par produit, c'est la calculatrice. Alors, fort heureusement, on n'en change pas tous les ans. Même si l'enfant vous dit il y a besoin d'en changer, généralement, on recommande un seul modèle qui peut aller jusqu'au bac. Il y a les arts plastiques qui peuvent coûter cher. Les arts plastiques, sachez qu'il faut aller regarder ce qui reste de l'année précédente, parce que souvent on réachète les crayons de couleur, les feutres, etc.
11: Ça vaut pour tout, non, finalement, regarder ce qui reste de l'année précédente.
1: Mais les arts plastiques, le ticket peut un peu augmenter. Voilà. Et ce qui coûte cher, on vous l'a dit, c'est les licences de marque. Hein. Voilà, s'il y a des petits personnages de héros qu'on aime bien, ça va être un petit peu plus cher.
11: Alors, pour préparer cette rentrée, on va aussi regarder du côté des activités extrascolaires. Parfois, c'est déjà calé, mois de juin, juillet, et puis bon, parfois, on va tirer un petit peu jusqu'à tout début septembre. Là aussi, c'est un enjeu, notamment, faut pas se tromper de choix, parce que si on inscrit, parce qu'on se dit, c'est vraiment chouette d'inscrire mon fils aux échecs, et bon, on en a pas parlé, on n'a pas trop testé, là, on risque de dépenser pour rien.
1: Oui. En plus, le choix, alors ça va dépendre de l'endroit où vous habitez, mais si vous êtes sur une grosse agglomération, là, on parle de Paris, les places sont très chères. Hein, si vous voulez inscrire votre enfant au tennis, par exemple, c'est dès juin. Dès même avant qu'il faut faire les tests, ils font des tests, ils sélectionnent limite les enfants qui vont prendre. Et vous allez payer très très cher, effectivement. En septembre, il risque de vous rester un petit peu moins de place, donc peut-être sur des activités qui vont moins l'intéresser. De toute façon, la meilleure chose, c'est quand même d'aller visiter, c'est quand même de demander à faire un essai gratuit, de voir si ça intéresse effectivement, si ça rentre aussi dans l'agenda. Ça, c'est un autre conflit de calendrier qu'on peut rencontrer. Mais on essaie de préparer ça le plus tôt. Probablement, on verra ce que ça va donner. Ce que va donner la Coupe du Monde, il y aura peut-être beaucoup d'inscrits dans les clubs de foot à venir. C'est généralement là qu'il y a le plus de licenciés en France.
11: À vous qui nous écoutez, n'oubliez pas aussi, il peut y avoir des aides pour les activités culturelles, sportives, les vacances. Renseignez-vous, CCAS, CAF, Commune, faut vraiment creuser parce qu'il peut y avoir de bonnes surprises. Grégory Carré, concernant les vêtements, les équipements de sport, qu'est-ce que vous pouvez nous conseiller pour pas trop dépenser?
1: Alors, première chose, comme on a dit tout à l'heure, faire le tri. Hein, il y a des choses qui peuvent aller d'une année à l'autre. On se méfie des marques. Il y a des marques qui font payer quand même très très très très très cher le produit. À titre d'exemple, on a testé nous des t-shirts. Vous savez que choisir, on a testé des t-shirts très sobres. Hein, alors, il n'y a pas de logo, il n'y a pas de marque, etc. Alors, l'écart de prix, il est faramineux. Hein. Sur des t-shirts noirs tout simples, on va de 3,50€ le moins cher à 95€.
11: Ah oui.
1: Voyez l'écart. Et on en a trouvé des très bien à 5€. Alors, ensuite, 3,50€, il n'était pas bien du tout. Hein, c'est-à-dire qu'on a fait 10 lavages, il y avait déjà des trous. Mais à 5€, on a pu en trouver. C'est une grande marque de distribution spécialisée dans le sport. On ne va pas les citer, mais voilà. Donc, il y a possibilité de trouver des choses comme ça. Il y a quand même des qualités de certains produit, hein. C'est vrai qu'on paye un peu plus cher, mais c'est du coton bio, c'est du produit qui dure dans le temps, alors que celui effectivement d'ultra fast fashion, comme on peut dire, qu'on a testé à 3,50€, au bout de 10 lavages, on peut s'en débarrasser.
11: Ouais, donc à la fin, c'est pas forcément rentable. Alors si les enfants sont plus grands, je pense par exemple aux futurs étudiants qui auront eu leur bac cette année, il y a le sujet notamment du logement, comment s'y prendre si on doit aller faire ses études?

0: studio ou un petit appartement quand on part étudier loin de chez soi, on peut aussi se tourner vers quelque chose de plus collaboratif, de plus coopératif, la coloc à 2, 3, 4, ça fonctionne aussi hein.
1: Oui, ça fonctionne de plus en plus. Alors chez nos voisins anglo-saxons, c'est dans les mœurs depuis très très très longtemps. D'ailleurs, personne ne va quasiment en Angleterre sans être dans une colocation. Ouais. En France, ça commence effectivement à se développer. Pareil, il faut bien la choisir hein, faut vérifier que les espaces communs sont bien nettoyés, qu'il y a bien une bonne symbiose entre les différents colocataires. Il y a aussi d'autres solutions, il y a des personnes âgées qui des fois peuvent proposer une chambre et là vous pouvez avoir des prix très très intéressants. La contrepartie, c'est juste d'être là, on vous demande pas du tout de vous occuper de la personne, ça peut être éventuellement
0: colocation intergénérationnelle avec des opérateurs qui s'occupent de ça.
1: Que des choses bien dans les transmissions entre générations.
0: Donc le futur étudiant ou étudiante, ça c'est calé, on a trouvé le logement, enfin en tout cas on a une méthode, on a les fournitures scolaires, on va s'occuper des grands maintenant. C'est peut-être le moment là l'été pour faire le ménage aussi un peu d'ici la rentrée sur nos abonnements, plateformes audio, vidéo. Parfois on a une appli de sport qu'on n'utilise jamais, on est abonné à tel journal. Bon, bien sûr, que choisir, on reste, mais enfin l'autre on le lit pas. Donc est-ce que c'est aussi un bon moment de faire un ménage, non pas de printemps mais d'été?
1: Oui, vraiment. Et là c'est la le gros souci de beaucoup de consommateurs, on a envie de leur tirer un peu les oreilles, on procrastine, on est tous dans le même cas. Hein. Mais faut savoir que la somme des abonnements dans un ménage, c'est 2000 euros par an par foyer, les abonnements. Et je mets pas dedans le loyer, je mets pas l'énergie, je mets pas l'eau, je mets pas les assurances. Mais tout ça aussi, hein, faut les passer en revue. Mais
0: 2000 euros par an et par foyer en moyenne.
1: Et voilà. Et quand on fait des enquêtes auprès des gens, qu'est-ce qu'on apprend? On apprend que finalement, on leur dit combien d'abonnements vous avez, et puis après, on va regarder avec eux tout ce qu'ils ont. Il y a la moitié des abonnements qu'ils ont un peu perdu de vue.
0: Donc ils les utilisent même pas, ça veut dire, c'est ça?
1: Ils les utilisent pas. Faut savoir que, bon, la grande partie de vos abonnements, c'est dans le domaine du numérique. On va faire un petit focus dessus, mais numérique plus médias. Mais vous en avez aussi dans les transports. Vous en avez maintenant, par exemple, dans les grandes villes pour les vélos. Les volets en libre service, faut prendre un abonnement. Vous en avez, bien sûr, dans les loisirs, dans le sport, le cinéma, etc. À domicile, vous avez des alarmes, vous avez des services, et puis vous avez aussi des cartes de fidélité qui peuvent s'accumuler. Au début, vous croyez que c'est gratuit, puis après, vous payez quelque chose tous les mois. Des services de livraison, full livraison, mais en fait, vous payez 75 euros.
0: Donc, on prend son relevé bancaire, et puis on check toutes les dépenses.
1: Vous ajoutez ça avec vos factures, effectivement, d'énergie, d'assurance, vous avez des assurances affinitaires, c'est quand vous achetez un produit high-tech, vous n'avez pas fait attention, vous avez souscrit une assurance pour le protéger. Bah, ça, c'est des fois 25% du prix d'achat. Hein.
0: Et alors, il y a une chose à laquelle il faut penser, c'est que quand vous allez résilier, on va vous proposer d'un coup du moitié prix ou du moins 80% sur l'abonnement que vous aviez. Ça, c'est un classique pour vous réengager.
1: Oui.
0: Moi, ce que je vous conseille, c'est arrêter l'abonnement, vous y repensez, vous verrez plus tard, parce que sinon, c'est un coup à repartir pour rien. Et on fait la même chose, on regarde un peu les assurances, la téléphonie, Internet, tout ça, les prix qu'on paye, et on fait un petit
1: comparatif. Oui. Voilà. Internet, il faut savoir, 40 euros par mois, vous avez normalement quasiment tout, du haut débit. Il y a plus de besoin.
0: C'est 15 euros à peu près par mois.
1: 15 euros, c'est même le max. Hein. Okay. Selon vos besoins, à partir de 5 euros, ça peut correspondre. 10 euros, et 15 euros, c'est le max. Si vous êtes au-dessus, effectivement, allez checker, à mon avis. Même chez votre opérateur, sans changer d'opérateur, vous allez trouver moins cher. Et en plus, si vous changez d'opérateur, vous gardez votre numéro de téléphone.
0: Alors, pour la rentrée, on peut aussi avoir besoin de changer d'ordinateur ou équiper un ado à la maison ou qui part étudier. Bonjour Jean-Marie Portal.
2: Bonjour Valère.
0: Bienvenue, on vous connaît déjà dans cette émission, vous êtes chef de service maintenant digital pour le média Capital. Quel est le meilleur bon plan pour trouver un ordi pas trop cher?
2: Alors déjà, le bon plan, c'est surtout de pas forcément prendre le plus puissant, mais celui qui répond aux besoins de l'utilisateur. Donc, pas acheter une machine surdimensionnée. Beaucoup de familles, en fait, pensent qu'il faut un ordinateur très puissant pour les études, alors que la bureautique, les recherches Internet, la vision, ou même les outils d'IA en ligne, un PC de milieu de gamme suffit largement. Donc, je dirais qu'un bon ordinateur neuf, entre 600 et 800 euros, ça répond déjà à la grande majorité des usages scolaires et universitaires. Ensuite, il faut bien sûr comparer les promos de rentrée, mais aussi regarder le reconditionné, qui permet souvent, en fait, d'accéder à une machine de gamme pro pour beaucoup moins cher.
0: Ça, c'est intéressant. Après, le reconditionné, c'est devenu quand même une valeur sûre, et c'est pas la même chose que l'occasion. On n'achète pas un particulier, on achète un pro qui a remis en état, hein, c'est ça?
2: Oui, c'est ça. Alors, l'occasion, c'est comme quand vous achetez une voiture d'occasion, hein. On vous vend en l'état d'usage. Le reconditionné, ce sont des machines qui ont été remises, entre guillemets, à neuf, c'est-à-dire qui ont été checkées, ou en principe, on a changé la batterie, on vérifie qu'elle fonctionne correctement. Donc, et en plus, vous avez une garantie dessus. Donc,

0: Et sur le reconditionné, les économies, effectivement, peuvent atteindre 30 à 50% par rapport au neuf, parfois davantage. Donc, c'est particulièrement intéressant pour les ordinateurs professionnels conçus pour durer. Alors, c'est vrai que le reconditionné, il y a moins d'ordinateurs que de smartphones où ça s'est vraiment démocratisé. Mais quand même, on trouve de bonnes affaires. Après, ce qu'il faut faire, par contre, c'est vraiment acheter auprès d'un professionnel identifié, quand même vérifier l'état du produit. La batterie, c'est très, très important. Les accessoires livrés et les conditions de retour.
1: Ah, bien sûr. Et d'ailleurs, il y a des professionnels du reconditionné français qui font ça dans les règles de l'art. Et c'est vrai que ça peut être pas mal de se tourner vers eux. En deux mots, d'ailleurs, sur les garanties sur le reconditionné, tout est écrit, mais enfin, il y a quand même des garanties légales.
0: Oui, alors contrairement à une idée reçue, un ordinateur reconditionné acheté auprès d'un professionnel, comme vous le disiez, bénéficie en fait de la garantie légale de conformité pendant 2 ans, avec une petite subtilité quand même, parce que pendant la première année, un défaut est présumé exister au moment de la vente, donc là, pas de problème, vous faites réparer.
1: Okay.
0: Durant la seconde année, c'est au consommateur de démontrer que le défaut était présent à l'origine. Donc et puis certains vendeurs ajoutent une garantie commerciale d'un an ou davantage, donc ça peut être intéressant. Mais surtout, l'achat entre particuliers, il faut bien avoir ça en tête, la protection est beaucoup plus limitée. Donc acheter chez un professionnel du reconditionné.
1: Voilà, un bon plan pour donc trouver un ordi pas trop cher, calibré à nos besoins. Merci Jean-Marie Portal.
0: Merci Valère.
1: Je le rappelle, vous êtes chef de service digital pour le média Capital. Et puis dans un instant, on va recevoir Maud Sarda, elle est cofondatrice de Label Emmaüs, une plateforme qui vend plein de choses utiles à bas prix.

0: chouchou pour la dernière, Jean-Jacques Goldman tourne les violons sur votre radio locale ici.
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0: En version magazine, le thème aujourd'hui, on prépare la rentrée. Mais oui, déjà, mais enfin, c'est pour votre pouvoir d'achat. Hein. Qu'est-ce que vous voulez ? On est avec notre invité qui est Grégory Carré, directeur de l'Observatoire de la consommation pour Que Choisir. Et Maud Sarda vient de nous rejoindre. Bonjour Maud.
3: Bonjour.
0: Vous êtes cofondatrice de Label Emmaüs. Est-ce que vous pouvez nous rappeler les services que vous proposez donc sur ce site label-emmaüs.co ?
3: Label Emmaüs, c'est une sorte de bric-à-brac Emmaüs géant en ligne. Donc il y a tous les produits qu'on peut trouver dans un bric-à-brac, alors aussi bien des vêtements, des livres, des meubles bien sûr, de la décoration, mais il y a même de l'high-tech reconditionné sous garantie, des smartphones, des ordinateurs, et tout ce travail de mise en ligne est fait par les compagnons et les personnes en insertion qui travaillent dans les structures Emmaüs.
0: Maud, on est sur de la seconde main, donc à 100%.
3: Oui, tout à fait. Tous les produits sont issus des dons faits localement par les personnes dans les associations. Donc tous ces dons sont triés, sont valorisés localement. Certains vont alimenter les espaces de vente physiques, la majorité hein, d'ailleurs. Et puis certains produits sont identifiés pour aller sur un canal digital en ligne.
0: Alors, sur Label Emmaüs. On trouve beaucoup de choses hein, sur le site. Vous le disiez, des vêtements, des équipements, de la déco, des jeux, des livres, de l'high-tech, etc. Comment vous sélectionnez les produits, notamment pour garantir un certain niveau de qualité? Quel est le process?
3: Alors, il y a des équipes qui sont formées pour ça dans tous les centres qui participent à Label Emmaüs. Il y en a près de 200 des associations un petit peu partout en France qui alimentent le site. Et donc, ils sont formés pour identifier dans tout ce qu'on nous donne des produits qui vont peut-être un peu sortir de l'ordinaire, des objets de collection notamment, vintage, voilà, des objets qui sont recherchés en fait, hein, souvent par les personnes sur Internet, sur les moteurs de recherche. Et puis, il y a aussi vraiment des produits de nécessité et très abordables en fait, hein, et notamment nos livres. On en a des centaines de milliers qui sont vendus à partir de 1 euro, ouais. 1 euro 50, on en a tellement. Donc il y a vraiment de tout finalement. Hein. C'est vraiment le concept d'un bric-à-brac en ligne ou en Chine.
0: Et le prix est généralement au rendez-vous. En tout cas, c'est un critère dans l'offre, que ce soit accessible pour le grand public d'un point de vue budget.
3: Oui, bien sûr, ça reste le prix Emmaüs, hein, donc c'est bien en dessous d'un prix neuf, évidemment.
0: Dernière chose, en plus du bon plan budget, on soutient quand même une certaine idée du commerce en ligne.
3: Oui, Label Emmaüs, c'est vraiment un vintage solidaire, tout simplement. Donc, tous les produits qui sont mis en ligne vont servir une formation, une insertion professionnelle, en fait, pour des personnes qui sont éloignées de l'emploi. Ben, c'est toutes les personnes que le mouvement Emmaüs aide depuis plus de 70 ans. Et c'est un superbe outil de formation, la vente en ligne. Hein. On apprend tout un tas de métiers et ça permet vraiment à ces personnes ensuite de se réinsérer dans le monde professionnel.
0: Voilà, donc un site internet à retrouver et à surtout retenir pour faire des affaires, pour soutenir aussi le travail que vous faites au quotidien. Et puis, d'un point de vue écologique, c'est quand même pas mal, on fait durer les choses. Ça s'appelle label-emmaüs.co. Merci Maud Sarda.
3: Merci à vous, au revoir.
0: Au revoir, je le rappelle, vous êtes cofondatrice de Label Emmaüs. Alors Grégory Carré, vous êtes, vous, directeur de l'Observatoire de la consommation, pour Que Choisir. On finit par notre petit quiz sur ce thème de la rentrée. Vrai ou faux, les fournitures scolaires sont toujours moins chères si on les achète dès juillet?
4: Oui et non. Oui, par rapport au reste de l'année. Après, ça peut fluctuer un peu sur les trois mois de la période de rentrée.
0: Vous nous avez dit tout à l'heure, le mois d'août, c'est quand même la meilleure fenêtre de tir. Hein.
4: Plus de choix et généralement des prix un peu plus bas.
0: Voilà, et on essaye de faire durer les affaires de l'année dernière, notamment les calculatrices, les arts plastiques, tout ça, parce que c'est ce qui coûte le plus cher. Une assurance scolaire est obligatoire pour tous les élèves, vrai ou faux, Grégory?
4: Faux, mais c'est souvent quand même requis pour les sorties scolaires.
0: Septembre est le meilleur moment pour renégocier son forfait téléphone ou son forfait internet, vrai ou faux?
4: En fait, c'est toute l'année. Hein. Vous pouvez changer toute l'année et enfin, c'est surtout tous les ans qu'il faut repasser tout en revue ou au moins tous les deux ans.
0: Tout à l'heure, vous nous avez dit, j'ai envie de tirer les oreilles un peu des consommateurs sur le sujet des abonnements. 2000 euros par an par foyer, on y fait attention. Hein.
4: Oui. Et on ne parle pas de l'énergie et des assurances. C'est même chose, hein, même exercice. Désolé, c'est compliqué, mais il faut le faire.
0: Vrai ou faux, acheter un ordinateur reconditionné permet souvent d'économiser entre 30 et 60% par rapport au neuf?
4: Oui, c'est vrai. Et alors, de toute façon, c'est ce que a très bien expliqué votre intervenant tout à l'heure. Il faut acheter un ordinateur qui correspond à son besoin. On n'a pas besoin d'acheter une ultra machine ultra puissante. Avec le reconditionné, on va pouvoir faire des économies. Également, ce qu'on observe sur le long terme, c'est beaucoup moins cher un ordinateur. Vous savez, sur 20 ans, en temps de travail, c'est deux fois moins de temps pour acheter même un ordinateur très puissant avec cette fameuse marque américaine qui représente un fruit de Normandie.
0: Très rapidement, vrai ou faux, revendre ce qui dort dans ses placards avant la rentrée peut financer une partie de nos nouveaux achats.
4: Alors oui, à condition de trouver preneur, mais les vêtements, notamment les vêtements de marque, ça marche, les vêtements pour enfants et l'électronique, il y a la moitié, il y a beaucoup de téléphones qui dorment dans les placards, c'est bien de les reconditionner, de récupérer tout ça, c'est bon pour la planète et pour le portefeuille.
0: Grégory Carré, directeur de l'Observatoire de la consommation pour Que Choisir, merci beaucoup pour vos éclairages. Et puis merci à vous toutes et tous qui nous avez suivis toute la saison, toujours plus nombreux, exigeants. Moi je profite de ce dernier numéro, parce que oui c'est le dernier, pour remercier l'équipe ici qui a permis que ce rendez-vous soit une réussite utile. Ludmilla Viry, attaché de production indispensable, Romain Bertèche, réalisateur attentif et bienveillant. Et puis évidemment, les techniciennes, les techniciens du son aux manettes, ainsi que les équipes à la programmation musicale, la coordination, les programmes, la com. Merci. Moi, je vous donne rendez-vous le 31 août, midi, avec Enora Malagré pour rendre notre quotidien encore plus facile ensemble. D'ici là, passez un très bel été avec nous. À suivre, des infos près de chez vous et votre après-midi en musique sur votre radio locale ici.
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6: Et bonjour à toutes et à tous, bienvenue sur les routes du Tour de France, place eh bien à l'étape 8 de ce Tour 2026 en ce samedi 11 juillet, une étape 100% périgourdine avec 180 km dans le département de la Dordogne entre Périgueux, la préfecture, et Bergerac, la sous-préfecture. Thomas Coignac, vous êtes sur la moto ici, piloté par Alexandre Abergel. Le départ de cette étape vient d'être donné par le patron du Tour de France, Christian Prudhomme. Il y a déjà des attaques.
7: Oui, déjà des tentatives, notamment l'équipe française Total Energy qui a essayé de se porter à l'avant, tout comme les Espagnols de Cara Rural et les Belges de Lotto Intermarché. À voir, hein, c'est une étape plate aujourd'hui, avec probablement un sprint à l'arrivée. Dans les étapes qui étaient destinées aux sprinters ces derniers jours, il n'y avait pas beaucoup de candidats à l'échappée. Baptiste Weisstrofer, français de l'équipe Lotto Intermarché, y est allé les deux fois. La première, il était tout seul. La deuxième fois, il avait eu du renfort. Ils étaient deux dans l'échappée. À voir quel scénario sur ces premières minutes de course.
6: Et à voir si le peloton laisse partir les échappés, parce qu'on voit que c'est souvent compliqué pour eux, un peu de peloton qui cadenasse un petit peu la course, notamment avec les équipes de sprinteurs, parce que on le dit depuis le départ de ce Tour de Barcelone, alors que Weisstrofer, on le voit encore à l'attaque là pour tenter de sortir, eh bien il y a peu d'étapes dédiées aux sprinteurs cette année, et après celle d'hier, il est possible que bien le vainqueur, Tim Merlier par exemple, qui semble en grande forme, puisse tenter le doublé en deux jours. On n'oublie pas également le maillot vert Pedersen ou encore Philipsen, qui est passé un petit peu à côté de son sprint hier et qui fait partie des favoris pour la victoire en sprint massif. 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
8: Vibrez au rythme des vacances avec l'agenda d'ici Provence. On commence avec les dernières notes du Marseille Jazz des 5 continents qui se poursuit ce samedi et ce dimanche au parc Henri Fabre, avec pour clôturer ce festival en beauté le plus célèbre des pianistes du moment à Marseille, Cyril Benhamou, et une légende musicale, Marcus Miller. Toujours à Marseille, on se prépare pour une soirée étincelante. Notez bien que le grand feu d'artifice sera exceptionnellement tiré ce lundi 13 juillet. On lève les yeux vers le ciel pour un spectacle pyrotechnique inoubliable au-dessus du Vieux-Port. Autre univers à Porcieux, quand il fera moins chaud le week-end, avec le Vélorail de la Sainte-Baume, qui offre une balade insolite de 2 heures en pédalant sur une ancienne voie ferrée de la SNCF, traversant forêts, tunnels et aqueducs. Et pour faire le plein de fraîcheur dans les Alpes de Haute-Provence, escapade dans les basses gorges du Verdon, ça c'est une idée idéale. On se rend à Quinçon pour explorer le parcours menant jusqu'au lac d'Esparron de Verdon, ambiance sauvage et calme.
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garde notre énergie de rocker avec Julien Clerc. On s'apprête aussi à savourer la belle vie, pourquoi pas, celle de Sacha Distel avec Thibaut Gaudry dans un instant. Mais pour l'heure, on se laisse porter par le rythme solaire de cette nouveauté signée Shakira. C'est la chanson de la Coupe du Monde. Voilà, vivement la demi-finale. Ce sera le 14 juillet, d'ailleurs au passage, allez les Bleus. On restera ensuite dans la confidence avec la mélodie de William Scheller. On est bien ensemble sur Ici Provence.

0: zeste de swing et beaucoup d'élégance au programme. Voici la suite de notre série. Ils ont vécu ici. On part avec Thibaut Gaudry, savourer la belle vie, celle de Sacha Distel en Provence, pour découvrir son lien secret avec le Var.
1: Je rêvais d'avoir une maison à la campagne. Cette maison, c'est comme si j'y étais née. C'est ma maison de famille.
2: Ma maison s'appelle l'Ostao de la Mar.
3: C'est une maison un peu envoûtante.
4: Eh bien, vous voyez, des livres et trois fenêtres qui me donnent le paysage du pays, comme si c'était trois tableaux.
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5: Consacré meilleur guitariste de jazz de France dans les années 50, Sacha Distel fut aussi dans ces années-là l'amant de Juliette Gréco, Jeanne Moreau ou encore Brigitte Bardot.
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5: Mais à l'orée des années 60, sa vie va changer. D'abord en 1959, une chanson lui apporte une gloire immédiate. Et à l'hiver 1961, il est en vacances à Megève quand il rencontre Francine Bréault, une championne de ski.
8: Ça a été un coup de foudre. C'était à Megève, dans un restaurant de téléphérique. J'étais en train de manger un petit morceau et Sacha est rentré dans ce restaurant. Et il bavardait avec deux, trois personnes qui étaient là. Et tout d'un coup, il s'est tourné vers moi et il a eu cette phrase d'une banalité incroyable. Je crois que nous nous sommes déjà rencontrés.
9: Ah oui, c'est pas terrible. Hein.
10: Alexandre, Sacha Distel, Constanzez-vous à Frantour et Couche, Francine, Marie, José Bréault, ici Pazange.
9: Oui.
10: Francine, Marie, José Bréault, consentez-vous à prendre cours et tout, Alexandre, Sacha Distel, ici présent.
11: Oui.
10: Au nom de la loi, je vous déclare unis par le mariage.
5: 43 ans de vie commune, deux enfants, Laurent et Julien, des cours particuliers de ski pour Sacha, et dans la dot de la mariée, une propriété au bord de la Méditerranée, Auréole Canadelle. Une superbe maison à colonnades et aux murs blancs, baptisée la Villa Thalassa, qui surplombe la Grande Bleue. Une maison achetée par la mère de Francine en 1941, qu'elle découvre en se baladant en vélo le long de la côte.
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5: Sacha a un véritable coup de cœur quand il la découvre. Elle devient son coin de paradis, un havre de paix où il aime venir se ressourcer. Tous les étés, la famille s'y retrouve et les journées sont immuables. Le matin, on paraisse, Sacha, fan de sport, lit l'équipe de la première à la dernière page et en fin de matinée, on va se baigner.
8: On descendait, il y a 210 marches pour aller à la crique et il y avait un banc sous un pin et donc il se mettait à l'ombre, il se baignait bien sûr.
5: Ensuite, c'est l'heure du déjeuner avec souvent des amis. Après, la sieste pour certains, tandis que Sacha regarde le Tour de France. Puis on profite du jardin luxuriant, de la piscine. Parfois, on va à Saint-Tropez jouer aux boules ou on va jouer au tennis.
8: Au début, on a joué sur les terrains de tennis du Rayol, qui était magnifique, qui était en terre battue, il y avait un club. Et on a tellement aimé le tennis que finalement, on en a construit un.
5: Et puis, il y a ces heures de guitare sous l'arbousier du jardin, à répéter, à composer.
7: Oui, la belle vie, on est seul, on est libre et on traîne.
5: Et même s'ils traverseront des tempêtes, Sacha et Francine, d'été en été, vont vieillir ensemble.
12: Et j'ai épousé Francine, j'ai jamais dit ça. Et en fait, c'était une plaisanterie au début, une plaisanterie affective. Je disais toujours, tu sais pourquoi je t'épouse? Je t'épouse parce que tu vas faire une jolie petite vieille. Et ma 30 ans plus tard, vous savez, 30 ans que nous ne sommes pas mariés, c'est toujours pas une petite vieille.
5: Le chanteur meurt au cœur d'un été, le 22 juillet 2004, dans cette maison qu'il aimait tant. Dans ce village auquel il s'était attaché, et où une rue porte désormais son nom. Il est inhumé sur la propriété, dans la crypte familiale, sur laquelle est écrit « En chantant, il enchantait. Maintenant, les anges l'enchantent. »
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0: plane encore et toujours, cette fois-ci avec la promesse de Vita, mais quelle intensité à partager sur Ici Provence. Et si on garde ce rythme, eh bien c'est pour basculer cette fois-ci dans l'énergie de Seal et son titre Crazy, juste avant de retrouver l'essentiel de l'actu et un point sur le Tour de France ce week-end sur Ici Provence.
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2: La France encore dans la fournaise, un quart du pays est en vigilance rouge canicule. L'ensemble de la région parisienne est concerné, mais aussi la Bretagne, les Pays de la Loire ou encore le centre Val-de-Loire, soit 22 millions de Français. Conséquence de ces fortes chaleurs, la Tour Eiffel ferme sa visite dès 16h ce week-end au lieu de minuit 45. Le Louvre et le musée d'Orsay prennent des mesures similaires. Les violents orages qui ont frappé la Dordogne hier soir n'auront pas d'impact sur la 8e étape du Tour de France entre Périgueux et Bergerac, qui se tient aujourd'hui. Les arbres tombés sur la route ont été déblayés cette nuit, assure la préfecture. Autre conséquence de ces violents orages, 20 000 foyers sont privés d'électricité dans le sud-ouest, 12 000 en Dordogne, 7 000 en Gironde, 1 000 en Lot-et-Garonne. De nombreux impacts de foudre sont tombés dans la nuit, 7 800 au total, mais ils n'ont pas fait de blessés. 32 personnes soupçonnées d'être à l'origine de départs de feu ont été interpellées depuis le début de l'été, communique le ministère de l'Intérieur. Parmi ces personnes, un tiers sont des mineurs. Sur les routes, 530 km de bouchons cumulés pour ce gros week-end de départ en vacances, avec un pic à 900 km à midi. La circulation est classée noire dans l'ouest, le nord et le centre-est dans le sens des départs. En sport, en rugby, belle victoire du 15 de France ce matin, 42-26 contre l'Australie en championnat des nations. Et puis du foot ce soir pour les couches tard avec les deux derniers quarts de finale entre la Norvège et l'Angleterre. C'est à suivre à 23h et Argentine-Suisse à 3h du matin, avec probablement des buts et du spectacle. Pour voir le Messi, il faudra donc se coucher tard.
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1: Et nous sommes sur la 8e étape 100% périgourdine entre les communes de Périgueux et de Bergerac, 180 km en ce samedi ensoleillé ici avec pas mal de monde sur les bords de la route. Pour le moment, trois échappés dont un Français, le Breton Thibaut Guernalec de l'équipe Total Énergie. Il est accompagné d'un homme que l'on connaît bien, qui a passé aussi pas mal de temps en tête hier, le Tchèque Jakub Otruba de l'équipe espagnole Cara Rural, un duo mais qui est accompagné et qui est un trio après les deux échappées d'hier avec Liam Slok, le Belge de la Lotto Intermarché, trois coureurs qui sont classés très très loin au classement général, au-delà de la 118e place. Ils possèdent pour le moment 1 minute et 25 secondes d'avance sur le peloton emmené par les équipes de sprinteurs. À tout à l'heure pour un prochain point sur le Tour de France. 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
1: Et c'est une météo plutôt instable qui se maintient jusqu'en fin de journée. Les éclaircies alternent avec de gros nuages porteurs d'averses, parfois orageuses. La nuit sera pour autant bien étoilée, avec un vent de sud assez faible. Les températures maximales, 31 à 34 degrés dans les Bouches-du-Rhône, 30 à 33 dans le Var et 35 degrés quand même sur le plateau de Riance, de 27 à 29 degrés de Lubaille au Verdon. Dans les grandes agglomérations à Marseille, il fait 29 degrés, sur Toulon 33 et c'est Aix qui pointe à 34 degrés avec des risques d'orage.
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0: Et quel décollage avec le rythme d'Abba et la victoire totale, Waterloo. Mais avec 35 degrés prévus à Aix cet après-midi, on ne risque pas de finir, gelé comme en Suède. On garde la bonne température sur Ici Provence avec un trio 100% français, Florent Pagny, Gaëtan Roussel et l'appel au secours de Jeanne Masse.
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0: C'était Jeanne Masse sur Ici Provence. Sauvez-moi. Allez, je me sauve, ou plutôt on s'échappe avec le peloton pour la 8e étape du Tour de France. On suit les coureurs entre Périgueux et Bergerac pour ce parcours de 181 km qui s'annonce intense sous le soleil, et c'est en direct.
1: Non.
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3: Au cœur de cette 8e étape, 134 km encore à parcourir entre les communes de Périgueux et de Bergerac. On est 100% en Dordogne cet après-midi avec 1 minute 27 d'avance pour 3 échappés, 3 hommes. Le Tchèque Jakub Otrouba, le Belge Liam Slok et un Français Thibaut Guernalec, un Breton du Finistère de la Total Energy. Pour son premier Tour de France, il avait envie de se montrer. Il est présent aux avant-postes. Écoutez-le ce matin, juste avant le départ, Thibaut Guernalec.
4: Bah, tout va bien, je récupère bien, les jambes sont bonnes, mais voilà, j'attends que ça s'ouvre, de pouvoir enfin me faire plaisir et aller de l'avant. C'est vrai que pour l'instant, voilà, on n'a pas grand-chose pour les baroudeurs à se mettre sous la dent. On a loupé l'opportunité l'autre jour, comment on avait que Alexandre Delette devant sur 35, c'était pas beaucoup. Et voilà, faut aller de l'avant maintenant et essayer de trouver l'ouverture.
3: Voilà, le Finistérien Thibaut Guernalec à l'avant de la course, 1 minute 33 secondes d'avance. Le peloton qui vient de passer proche de la grotte de Lascaux, Thomas Coignac, avec 34 degrés, on a envie de se mettre au frais pourtant, hein.
5: Ah oui, ça c'est sûr, puis il y a des choses à admirer en plus, ah évidemment, oui. Dans la grotte de Lascaux, grotte ornée de peintures rupestres, voilà, du paléolithique, c'est l'un des fleurons, c'est une des images de cette étape 100% périgourdine qu'on va voir. Il y en aura beaucoup d'autres au bord de la route. On va passer par Sarlat, on va passer par la Roque Gajac, vraiment une étape carte postale aujourd'hui, et la première était à Lascaux, avec beaucoup de monde dans la traversée de la commune, quelques virages à gauche, à droite. Donc les échappés ont ralenti, ce qui a donné l'occasion au public de bien apercevoir le trio de tête, Bruno, et juste après le peloton.
3: Qui est échappé depuis une heure, ce trio. Le Tour de France est à vivre tout l'après-midi sur votre radio ici.
0: On sort les maillots et on pose la serviette pour commencer sur la plage de l'Almanar. Ailleurs, les palmiers, on y trouve un cadre magnifique, idéal pour une journée de détente, pour admirer les amateurs de glisse sur ce spot réputé. 32 degrés pour la température de l'air, l'eau est à 24 degrés, le drapeau est vert. À Marseille, on profite du large, sur la plage de Saint-Estève, sur les îles du Frioul. Une escapade maritime incontournable, on embarque direction l'archipel. Cette plage bénéficie d'une surveillance quotidienne et d'analyse de l'eau rigoureuse pour garantir une baignade en toute sécurité. L'air y est à 34 degrés tout de même et l'eau à 24 degrés avec un drapeau vert. La plage du Réole Canadel, c'est souvent l'un des spots les plus chauds du littoral varois. On s'évade vers ce véritable écrin de verdure connu pour ses jardins et ses plages de rêve. 32 degrés pour la température de l'air, 24 à 26 degrés pour la température de l'eau. Du coup, le drapeau est vert. Belle baignade.
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0: bon entendeur pour garder le sourire avec ce son ensoleillé du soleil partout en Provence. Nous sommes inondés et on va s'informer du Tour de France, tiens, pour tout savoir sur la grande boucle de l'intérieur. D'ailleurs, le Tour de France que nous accueillerons chez nous avec Ici Provence, la radio officielle, depuis notre char Ici Provence, lors de l'étape Gap-L'Alpe d'Huez. Ce sera le 24 juillet prochain. En attendant, on s'écoute du bon son, Cool and the Gang et l'éternel Celebration, juste avant de retrouver l'icône Mylène Farmer et sa nouveauté, C'est à qui le tour? Et c'est justement le Tour de France que nous allons suivre tout au long de ce week-end.
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1: Ici Provence, il est 15h. L'info en France et dans le monde, le 90 secondes, Benjamin Mathieu.
2: L'incendie dans une zone montagneuse au-dessus de Die dans la Drôme en cours depuis plusieurs jours se poursuit, mais la situation s'améliore. Il a plu ces dernières heures, le feu a parcouru 4100 hectares en 9 jours dans une zone non habitée, il ne progresse plus. À la Plaine-sur-Mer, en Loire-Atlantique, l'incendie qui a provoqué l'évacuation de 300 personnes, dont de nombreux vacanciers hier, a lui ravagé 80 hectares de végétation. La France qui suffoque avec cette troisième canicule de l'année, l'ensemble de la région parisienne est concernée, mais aussi la Bretagne, les Pays de la Loire ou encore le Centre-Val de Loire. Les températures peuvent atteindre jusque 39 voire 40 degrés localement selon Météo France. Des conditions pas idéales pour circuler en ce grand week-end de départ en vacances. On compte 530 km de bouchons cumulés sur les routes avec même un pic à 930 km à la journée selon Météo France, à la mi-journée pardon. Les principaux ralentissements se situent sur l'A7 dans la Drôme, sur l'A10 dans la Vienne, l'A13 dans l'Eure ou encore sur l'A9 dans l'Hérault. Dans le Pas-de-Calais, des centaines de manifestants bravent la chaleur pour manifester contre le projet de canal Seine-Nord-Europe au départ de Oisy-le-Verger. Ils dénoncent une infrastructure de 107 km de long, destructrice de l'environnement, selon eux. Une victoire de prestige pour l'équipe de France de rugby ce matin qui s'impose en Australie 46-22. Cela faisait 5 ans que le 15 de France ne s'était pas imposé contre les Wallabies à domicile dans le championnat des nations. C'est une nouvelle compétition entre les nations du Nord et du Sud.
0: Ici, radio officielle du Tour de France, Bruno Blanza.
3: 111 km encore à parcourir sur cette huitième étape du Tour de France entre Périgueux et Bergerac. 180 km au menu du peloton cet après-midi avec un franc soleil, 34 degrés, une belle ambiance sur la ligne d'arrivée. Vous l'entendez derrière moi avec les goodies qui sont lancés dans le public. Toujours trois hommes en tête. Yacoub Otrouba, le tchèque de la Cara Rural, déjà mis en avant hier dans l'échappée. Liam Slok, le belge de la Lotto Intermarché. Et puis également Thibaut Guernalec, le breton de la formation Total Energy, qui a failli arrêter le vélo, renversé à l'entraînement en novembre dernier. Commotion cérébrale, fracture d'une vertèbre lombaire. Il a même eu un doigt cassé. Il a finalement pu reprendre le vélo, repartir. Et pour son premier Tour de France, alors qu'il ne s'y attendait pas, il est en tête avec 1 minute 45 et d'avance sur le peloton avec ses compagnons d'échappée. C'est tout l'après-midi que vous vivez le Tour de France sur votre antenne et votre radio ici.
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1: Et c'est une météo plutôt instable qui se maintient jusqu'en fin de journée. Les éclaircies alternent avec de gros nuages porteurs d'averses, parfois orageuses. La nuit sera pour autant bien étoilée, avec un vent de sud assez faible. Les températures maximales, 31 à 34 degrés dans les Bouches-du-Rhône, 30 à 33 dans le Var et 35 degrés quand même sur le plateau de Riance, de 27 à 29 degrés de Lubaye au Verdon. Dans les grandes agglomérations à Marseille, il fait 29 degrés, sur Toulon 33 et c'est Aix qui pointe à 34 degrés avec des risques d'orage.
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0: Et quelle voix, celle d'Eros Ramazzotti, c'est toute la magie de l'Italie dans les oreilles. Mais avec cette vigilance canicule, hein, ces 35 degrés que nous vivons, que nous subissons aussi, parce que c'est bien l'heure de l'été en Provence, eh bien on rêve surtout d'un rendez-vous très proche de son bruisateur, n'est-ce pas ? Allez, on garde la fraîcheur sur Ici Provence avec trois succès bien de chez nous, la nostalgie de Michel Jonas, l'élégance d'une femme méditerranéenne, Oria, et le rythme caliente de Bandolero.
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0: 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Et on garde le tempo qui est très chaud et très latino avec Bandolero pour vivre les temps forts du Tour de France. On s'échappe de la Provence pour la 8e étape de ce tour entre Périgueux et Bergerac. Vivez toute l'intensité en direct sur la radio ICI, radio officielle.
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3: Un tout petit peu plus de 86 km encore dans cette 8e étape du Tour de France qui mène le peloton de Périgueux jusqu'à Bergerac où nous nous trouvons pour l'arrivée dans probablement 2 heures environ. Vous la vivrez en direct sur votre radio ici, peut-être avec des sprinteurs comme hier à Bordeaux. En attendant, toujours ces 3 hommes en tête, le français Thibaut Guernalec de la formation Total Energy à ses côtés dans ce trio qui s'est échappé assez rapidement en début d'étape. Nous retrouvons le Belge Liam Slok de la Lotto Intermarché et puis le coureur tchèque Jakub Otruba de la formation espagnole Cara Rural. Un petit peu plus d'une minute et 20 secondes d'avance sur le peloton maillot jaune avec Tadej Pogacar. Thomas Coignac, vous êtes sur la moto ici pilotée par Alexandra Bergel et le peloton qui arrive dans la capitale de la Truffe.
4: Eh oui, à Sarlat, la Canéda, on est en plein cœur du Périgord noir pour la Truffe, donc, et à Sarlat, eh ben, beaucoup de monde en ce moment pour accueillir les coureurs. Alors, on va pas passer par les ruelles médiévales de la ville, mais on reste sur une route assez large, mais plutôt sinueuse, et vous l'entendez derrière moi. La foule est bien présente pour saluer les 3 coureurs de l'échappée, qui progressent à bonne vitesse, tout de même dans les rues de Sarlat, emmenés encore une fois par le Belge Liam Slok. Ça veut dire qu'on est à peu près à la mi-course en ce moment, quand une fois qu'on aura dépassé les rues de Sarlat, Bruno.
3: Exactement, 92 km de l'arrivée pour le peloton emmené par les équipes de sprinteurs avec pour la 4e fois dans l'histoire du Tour en 113 éditions, les communes de Bergerac et de Périgueux qui sont arrivées départ et vice-versa d'une étape, et à chaque fois c'était des contrôles à montre. Ça pourrait se décider au sprint tout à l'heure, une étape que vous vivez tout l'après-midi sur votre radio ici.
0: Vibrez au rythme des vacances avec l'agenda d'ICI Provence. On commence avec les dernières notes du Marseille Jazz des 5 continents qui se poursuit ce samedi et ce dimanche au parc Henri Fabre, avec pour clôturer ce festival en beauté le plus célèbre des pianistes du moment à Marseille, Cyril Benhamou, et une légende musicale, Marcus Miller. Toujours à Marseille, on se prépare pour une soirée étincelante. Notez bien que le grand feu d'artifice sera exceptionnellement tiré ce lundi 13 juillet. On lève les yeux vers le ciel pour un spectacle pyrotechnique inoubliable au-dessus du Vieux-Port. Autre univers à Porcieux quand il fera moins chaud le week-end avec le Vélorail de la Sainte-Baume qui offre une balade insolite de 2 heures en pédalant sur une ancienne voie ferrée de la SNCF traversant forêts, tunnels et aqueducs. Et pour faire le plein de fraîcheur, dans les Alpes d'Haute-Provence, escapade dans les basses gorges du Verdon, ça c'est une idée idéale. On se rend à Quinçon pour explorer le parcours menant jusqu'au lac d'Esparron de Verdon, ambiance sauvage et calme.
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0: Qu'est-ce qu'on flâne en musique sur Ici Provence, du côté de Bruxelles, avec l'énergie de Boulevard des Airs. Et pour passer un été 100% serein, au passage, on suit les conseils de Catherine Fructus sur Ici Provence tous les jours à 11h35. Elle partage avec nous ses meilleurs secrets et astuces bien de chez nous pour réparer les petits objets ou simplement garder une santé de fer avec des remèdes 100% naturels. En attendant le prochain rendez-vous malin en cette fin de journée, on s'offre une escale légendaire avec Supertramp et leur mythique Breakfast in America, juste avant de savourer le nouvel univers de Pierre de Maeyre. Je pense à vous.
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0: c'est My Life avec le groupe Indeep. Vous en connaissez, vous, beaucoup des tubes où on tire la chasse à la fin de la chanson. Non, mais franchement, en plein cœur de cet après-midi, fini la sieste. Hein, si vous avez la chance d'en profiter ce week-end, toute l'équipe encore vous salue pour partager cette fin d'après-midi. Dans un instant, jette un coup d'œil sur la circu.
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0: Ici Provence, il est 16h. Et pour vous tenir informé, un point tout de suite avec Benjamin Mathieu sur Ici Provence.
2: 32 personnes soupçonnées d'être à l'origine de départs de feu ont été interpellées depuis le début de l'été, assure le ministère de l'Intérieur. Parmi ces personnes, un tiers sont des mineurs et on dénombre également des récidivistes. Dans la Drôme, l'incendie en cours près de Die a ravagé 4000 hectares de végétation. Le feu, qui dure depuis plus d'une semaine sur des collines difficiles d'accès, connaît une évolution favorable selon la préfecture en raison de la pluie ces dernières heures. Face au risque d'incendie, les feux d'artifice du 14 juillet sont annulés dans au moins une trentaine de départements. D'autres festivités comme les bals des pompiers à Paris sont annulées. On fait le point près de chez vous sur ici.fr. Un homme de 21 ans poignardé à mort hier soir dans le nord de Paris. Celui-ci dînait avec sa compagne lorsqu'une altercation pour une raison inconnue est survenue avec un autre homme qui lui a donné plusieurs coups de couteau avant de prendre la fuite. En sport, ce soir c'est nuit blanche dans les bars en Suisse. Les Helvètes qui affrontent l'Argentine de Messi en quart de finale de Coupe du Monde à 3h du matin. Heure inhabituelle, les autorités ont donc autorisé les bars à suivre et à ouvrir toute la nuit. Un peu plus tôt, la Norvège affronte l'Angleterre à 23h avec un duel de buteurs entre Erling Haaland et Harry Kane. Et puis le rappeur Pitbull est entré hier dans le Guinness Book des records, pas pour sa musique, mais grâce à un rassemblement inhabituel de 22 141 fans qui portaient de faux crânes chauves. Lors d'un concert à Londres, l'artiste se moque régulièrement de sa propre calvitie.
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0: Merci Benjamin Mathieu, on retrouvera le Tour de France dans une heure et l'arrivée à vivre en direct aujourd'hui bien sûr pour cette nouvelle étape du côté de Périgueux. Mais avant, un coup d'œil sur la météo chez nous en Provence avec un temps assez instable hein, qui se profile à l'horizon, un petit peu de vent qui s'est levé. Alors la météo est incertaine, hein, on a eu des petites pluies qui ne mouillent même pas en fait sur Marseille par exemple. Ça devait être orageux sur Aix, il n'en est rien. Attention à quelques petites pluies locales encore possibles sur le Var. Sinon c'est un temps ensoleillé en prévision pour demain et pour lundi également et jusqu'au 14 juillet pour celles et ceux qui profitent de ce long week-end. Un vent faible en prévision demain, les températures comprises entre 34 et 37 degrés actuellement sur la Camargue, 31 à 33 degrés sur la Calanque, sur les Calanques. À Marseille, on prévoit un temps radieux avec des températures quand même qui sont chaudes à Marseille en ce moment, hein, 33 34 degrés au plus chaud de cette journée. L'air marin limite légèrement la hausse. À Toulon, le thermomètre affiche 31 voire 32 degrés et puis Aix-en-Provence, comme souvent, la chaleur sera un petit peu plus intense dans les terres. On attend des maximales qui peuvent grimper jusqu'à 35 degrés encore cet après-midi sous un soleil de plomb. Qu'est-ce qui fait lourd? Heureusement, ici Provence est là pour vous rafraîchir.
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0: La circu à présent, pour vous dire que c'est uniquement sur Marseille où on a des difficultés importantes. J'ai testé tout à l'heure et je peux vous le confirmer pour y être dans ces bouchons qui paralysent l'autoroute au nord en raison de la réduction des voies autoroutières et des chantiers. Donc les voies sont très réduites avec un flux continu de véhicules. Forcément, ça occasionne un ralentissement, voire bouchons sur les deux sens. Déjà à cette heure-ci, sur l'autoroute au nord, c'était le même cas de figure depuis ce matin. De toute façon, ça n'évolue pas en raison des travaux qui vont perdurer cet été. Un petit peu de monde sur la Joliette, sur la corniche trafic assez soutenu, dans le cœur de Marseille également, mais dans l'ensemble ça va bien. Sur Aix, on observe du monde avec un flux permanent, mais pas de bouchons, pas de voitures arrêtées. Sur la 8, pour longer Aix-en-Provence, ou en descendant du péage de l'Anson de Provence, en direction du sud après Salon de Provence, sur Arles, ça roule. On en profite ce samedi plutôt paisible. Sur l'aire toulonnaise et partout dans le Var, rien à signaler, nous serons sur la route du Tour. On le rappelle aujourd'hui pour la 8e étape entre Périgueux et Bergerac.
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0: Si vous pouvez vous le permettre, c'est encore l'heure du café, mais un café gourmand parce que c'est quasi l'heure du goûter à 16h04. On ferme les yeux et on se laisse transporter sur une place de village à l'ombre des grands platanes. Ici en Provence, on sort les vieux albums, on rit de nos coupes de cheveux des années 90 et on trinque à ces moments qui s'éternisent en écoutant ceci.

0: Salut Mimi! On est pas mal, hein, de la Corrèze à la Provence, en train qu'à ces moments qui ne s'oublient jamais, en somme. C'est ici Provence qui vous accompagne. Tu en profiteras dans un court instant pour partir dans la vallée de l'Ubaye avec son office de tourisme depuis Barcelonnette qui bat son plein cet été. On en profitera aussi cette fois-ci pour imaginer les pierres dorées du château de l'Empéry qui s'élèvent vers les étoiles. Ce lundi, on va vous inviter à une rencontre magistrale tout près de son théâtre avec le festival L'été au château. Et puis on vous offrira aussi, pour cette fin d'après-midi, des invitations ciné pour se mettre au frais et rire d'une belle comédie, pourquoi pas, pour se changer les idées.
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0: De la bonne humeur, un optimisme à toute épreuve, c'est ça ici Provence. Et pourtant, à l'heure où je vous parle, on va broyer du noir.

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0: Bernard Lavillier, Nicoletta sur Ici Provence avec ses idées noires. On en voit de toutes les couleurs. C'est le peloton du Tour de France que nous suivons et la radio officielle, c'est ici. Et sur Ici Provence, avant d'accueillir le Tour de France chez nous, dans l'arrière-Provence, on va les suivre. Nous sommes à 60 km de l'arrivée. On fera un premier point dans une vingtaine de minutes.
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0: Direction les Alpes d'Haute-Provence pour peut-être tenter de se mettre un peu au frais. La vallée de l'Ubaye qui nous accueille et une magnifique commune que nous regagnons. Signe d'un lieu combien préservé, Barcelonnette, que nous retrouvons avec Draghi. Bonjour.
2: Bonjour, bonjour à tous les auditeurs.
0: Directeur du bail tourisme, c'est une saison qui ne fait que commencer pour vous. Dans quel esprit êtes-vous ?
2: Dans un très bon esprit parce que voilà, ça fait maintenant plus d'un mois qu'on a une météo exceptionnelle et qu'on voit chez nous des gens très heureux de venir pratiquer la randonnée, pratiquer le vélo, profiter des festivités qui sont organisées par la ville de Barcelonnette et par toutes les communes aux alentours. Des feux d'artifice partout, des journées portes ouvertes dans les plans d'eau, journées portes ouvertes à l'aérodrome de Barcelonnette-Saint-Pons et également beaucoup d'événements dans les stations du Sauce-Super-Sauce et de la station de Pralous.
0: Quels sont les principaux attraits touristiques de la vallée de l'Ubaye et de Barcelonnette qui nous accueillent ?
2: On a une altitude qui est idéale. Barcelonnette et les villages sont à 1000 mètres d'altitude. Les sommets, on a autour de nous 51 sommets qui font plus de 3000 mètres, mais ce sont des sommets accessibles en randonnée. Ce ne sont pas des sommets réservés à l'alpinisme. Mmh. Donc quand on vient ici, qu'on prend un peu d'altitude, eh bien, plus on monte, plus l'air est frais et plus on profite d'une carte postale à 360 degrés.
0: Vous êtes très bien placé également pour nous soumettre un coup de cœur, peut-être un petit peu plus personnel.

0: se rendre dans les lacs d'altitude.
1: Mmh.
0: Les lacs d'altitude qui sont des lacs naturels, parce qu'on a le grand barrage de Serre-Ponçon, qui fait partie du bail. Mais ensuite, on a également ces lacs d'altitude, comme le lac du Lausannier, ou le lac des Neuf Couleurs, ou le lac des Eaux Tortes. On monte à 2000, 2500 mètres d'altitude. Et là, c'est un paysage à couper le souffle. Et si on a encore trop chaud, si on met un petit peu ses pieds, l'eau, généralement, est de l'ordre de 6 à 7 degrés. Donc on est vite rafraîchi.
2: Direction Barcelonnette, la vallée de l'Ubaye. Merci beaucoup et belle saison à vous. Mmh. 16h15, ici Provence, et les conditions de circulation en temps réel sur l'ensemble de notre réseau. Ça s'écoule tout à fait normalement cet après-midi, on ne s'en plaindra pas. Peut-être pour ce long week-end, pour en profiter jusqu'aux festivités du 14 juillet. Il y aura d'ailleurs des bouchons beaucoup plus importants partout. Il y aura des feux d'artifice, des cérémonies et autres, bien entendu. On n'en est pas là. Ce samedi après-midi, c'est uniquement sur Marseille, sur l'autoroute Nord. Vous serez donc ralenti, quasi à la hauteur de l'hôpital Nord aussi, avec le rétrécissement de la voie autoroutière, avec le chantier qui va se tenir. Et on ne cessera de le répéter pendant tout cet été, qui paralyse donc le trafic, parce qu'il y a un flux continu de véhicules, hein. C'est tout à fait normal, sauf que forcément ça fait entonnoir. Sur Aix, on circule doucement, pas par choc, pas contre par choc, mais si vous longez Aix-en-Provence, donc c'était du trafic, ça va tout à fait bien, il n'y a pas de bouchon, tout comme en descendant de Salon-de-Provence en prenant la direction du sud. Sur Arles, pour tout détente de Berre, ça roule. Sur Toulon, l'aire toulonnaise et partout dans le Var, rien à signaler.
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0: Africa, Rose Laurence sur Ici Provence.
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0: Bon, on se croirait un petit peu sur le continent africain, il fait chaud, hein, c'est lourd, mais bon, c'est l'été, hein, qu'est-ce que vous voulez ? Bon, attention quand même à la canicule, période de sécheresse, une végétation très sèche, on fait très attention si on sort, évidemment, et les actions massives, on y reviendra tout à l'heure. Par contre, on n'a qu'une seule envie avec cette chaleur ambiante, c'est de sortir les maillots, les serviettes. On part sur la plage de l'Almanar, à Hyères-les-Palmiers, c'est l'un des sites incontournables de notre région, on y trouve un cadre magnifique, idéal pour une journée de détente, pour faire trempette en la fin de la journée après 16h, c'est le top pour admirer les amateurs de glisse également sur ce spot réputé, donc avec une magnifique eau affichée à 24 degrés, alors 24 à 25 degrés, c'est partout pareil hein, pour la température de l'eau de mer, où que vous soyez, à Marseille, même chose sur la plage de Saint-Estève, sur les îles du Frioul, pour une escapade maritime, on embarque d'ailleurs depuis en direction de l'archipel du Frioul, depuis le Vieux-Port au passage, et puis une belle plage aussi, pour un petit coup de cœur, avec 24 à 25 degrés, un spot magnifique, tout près d'une de ces jardins méditerranéens superbes, c'est la plage du Riol Canadel, un index UV assez fort quand même, hein, sur le littoral, même au Riol Canadel, index UV 8, plutôt de niveau 9, si vous êtes plus proche de la Ciotat, jusqu'aux plages marseillaises par exemple, ou sur la Côte Bleue. Du 29 degrés, c'est le record qu'on a battu quand même, hein, sur la côte provençale, il y a quelques temps de cela. Petit conseil de sécurité, on évite absolument la plage de Luvonne à Marseille, la baignade y est strictement interdite pour toute la saison, on le rappelle, en raison de la qualité de l'eau, d'où l'idée d'aller sur le Frioul.
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0: Laurent pour vous accompagner en cet après-midi tranquille, le week-end sur Ici Provence. Dans un instant, le retour en musique avec Pascal Obispo, de l'humour en tube également, parce qu'on passe la crème solaire hein, cet après-midi avec la chaleur, mais il y a aussi de l'humour en tube avec Farid et Gad Elmaleh que vous allez entendre sur Ici Provence. Mais pour l'heure, place au sport. Oui, il y a les Bleus dans la Coupe du Monde, mais il y a aussi la 8e étape du Tour de France entre Périgueux et Bergerac que nous allons suivre tout de suite au cœur de l'intensité de la course sur la radio officielle.
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3: Et toujours trois hommes en tête lors de cette 8e étape du Tour de France. Ils sont partis assez rapidement à la mi-journée de Périgueux. Cette étape 100% périgourdine qui va arriver d'ici une heure environ à Bergerac. Trois hommes en tête, le français et breton Thibaut Guernalec de la Total Energy, Yacoub Otrouba, le tchèque de la Cara Rural, une formation espagnole, et puis une formation belge également aux avant-postes avec Liam Slok, le trio qui compte 2 minutes d'avance sur le peloton maillot jaune. On s'attendait à ce genre d'étape et celui qui s'y attendait, c'est le local de l'étape. Quentin Paché, le périgourdin de la Groupama FDJ United pour son 6e Tour de France. Il la connaît par cœur, il les connaît par cœur, ces routes-là. Écoutez-le ce matin au micro Radio France d'Anthony Rimbaud.
4: Ah, je pense qu'on peut s'attendre à un scénario un peu similaire à celui d'hier. Le parcours il ressemble un petit peu. Et voilà, aussi une étape demain qui pourrait peut-être paraître beaucoup plus propice aux échappées. Donc je pense que ouais, il faut s'attendre à une journée tournée très sprint aujourd'hui. Ouais.
3: Donc aujourd'hui on se repose un peu, entre guillemets évidemment.
4: Ouais, c'est sûr, le mot reposer quand on fait 180 km tous les jours sous 40 degrés, il est quand même on va dire assez à mettre entre guillemets. Hein. Mais voilà, c'est le Tour de France, ça dure 3 semaines et faut pas s'attendre à ce que tous les jours on puisse être capable de... Voilà, même si parfois quand c'est 20, on va dire, il faut calculer ses efforts et placer ses billes au bon moment pour que ça fasse un résultat sympa.
3: Quentin Paché qui a découvert, a appris à le vélo, à pédaler juste à côté de la ligne d'arrivée ici à Bergerac, sur la plaine des Jeux à Piquecaillou. C'est ce qu'il nous racontait au début du Tour de France. On retrouvera tout à l'heure la moto ici au cœur du peloton et puis vous vivrez l'arrivée de cette 8e étape sur votre radio. Ici, le dernier point à 49 km de l'arrivée, 1 minute et 55 secondes d'avance pour les échapper sur le peloton maillot jaune.
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0: Après la route du Tour, et on remercie Bruno Blanza. Oui, c'est la voix de l'OM toute l'année, mais l'été, il est un petit faible pour le cyclisme. Notre Bruno Blanza que nous retrouverons à 17h. La route à présent, pour vous dire que ça y est, ça, c'est un petit peu plus chargé sur l'A8 quand on longe Aix-en-Provence. Donc attention à bien respecter les distances de sécurité et la vitesse d'ailleurs qui est limitée à 90 km/h. En longeant Aix-en-Provence sur l'A8 en direction de Nice, c'est toujours le rétrécissement de la chaussée et des travaux sur l'autoroute Nord qui stoppe le trafic, en tout cas vraiment quasi par choc contre par choc, un petit moment, une portion qui est un petit peu délicate à franchir, et ce dans les deux sens, donc soyez prudents. De l'autre côté, sur côté passerelle, sur la 55, ça roule parfaitement bien, pour descendre ensuite sur Marseille, ça va, ainsi que la 50, entre Marseille et Aubagne, ainsi qu'entre Aubagne et Marseille, et dans les tunnels marseillais, rien à signaler, en Camargue, sur Arles, Saint-Martin-de-Croix, Istres, Miramas, Martigues, ça roule, les amis, ainsi que sur Salon de Provence. Qu'avons-nous sur le Var? Des conditions de circulation parfaites, bien sûr, avec ce grand soleil. Pensez aussi à bien vous hydrater quand on conduit avec cette canicule.
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0: Et ici Provence avec Pascal Obispo, vous allez tomber et mourir de rire, même peut-être dans un court instant. C'est de l'humour en tube avec une grande question. Vous voyagez, vous circulez en ce moment, on est bien, on écoute ici Provence. Mais cette fois-ci, on va essayer de ne pas stresser quand on voyage en avion.
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0: Pour voyager loin rapidement, l'avion reste le moyen de transport le plus adapté, même si pour Fred Ballard, et c'est rigolo, il y a quand même quelques dysfonctionnements logistiques avant même de monter dans l'avion.
2: Le mec du guichet, systématiquement, il veut que mon bagage à main aille en soute. Pourquoi ? Pourquoi ? Tu viens de dire bagage à main. On a la définition. J'ai le bagage, j'ai la main. Qu'est-ce que tu veux donc ?
3: Oui, le monde de l'aviation a des codes que les humains plaqués au sol ne peuvent pas comprendre. Hein. On est parfois assez proche d'un vol au-dessus d'un nid de coucou. Mais pour que la voix des airs reste magique, Fari a choisi la voie du rire. Avant et pendant le vol.
2: Mets ta ceinture, là tu dois mettre ta ceinture. Ouais, tu dois mettre ta ceinture, là tu peux enlever ta ceinture. Là tu dois remettre ta ceinture. Là tu peux aller aux toilettes, là tu peux plus aller aux toilettes. Tu ne peux plus aller aux toilettes. Tu ne peux plus aller aux toilettes. Tu t'es endormi ? Tu manges pas. Qu'est-ce qui se passe ?
3: Ah bah oui, mais un voyage en avion, ça se mérite. On tutoie les nuages, mais pas que. Hein. PNC aux portes, désarmement des toboggans, déjà rien que ça, ça fait rire. Les annonces incompréhensibles du pilote, c'est très marrant également. Mais le voyage n'est pas terminé.
4: Quand tu pars en voyage en avion, tu enregistres ton bagage, tu voyages. Et quand t'arrives, la valise, tu la connais, elle est à toi, c'est toi qui l'as enregistrée. Mais quand tu la vois sur le tapis roulant, t'es content.
3: Ça aussi, ça fait partie du charme des voyages en avion. Les retrouvailles sur tapis roulant. Une seule valise vous manque et le voyage est raté. Donc forcément, quand elle est là, on saute de joie. Et on remercie Gad Elmaleh de nous rappeler que l'humour sauve de tout. Même des valises perdues à jamais.
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1: 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On regarde à présent les conditions de circulation de notre région. Ça s'est bien chargé sur la 8 quand on longe Aix-en-Provence. C'est le flux également des vacanciers, de celles et ceux qui viennent profiter dans leur week-end. Car aujourd'hui, samedi, tout le monde n'est pas en vacances. Il y a ceux aussi qui sortent du boulot. Il y a ceux qui ont fini une dure journée et qui vont enfin profiter peut-être d'un petit temps de repos. Et puis celles et ceux qui viennent profiter aussi d'un séjour un petit peu plus grand en Provence. Bonjour les vacanciers et bienvenue. La radio des vacances, c'est Ici Provence. Et je vous confirme que sur la 8 à Aix-en-Provence et en direction de Nice, vous êtes un ralenti. Sur Marseille, sur l'autoroute Nord, ça bouchonne dans les deux sens en raison de la réduction des voies autoroutières et de ce chantier qui va quelque peu paralyser notre trafic et ce, tout ce mois de juillet. Sur la 50, ça roule, ainsi que sur la 55, rien à signaler, pour tour de l'étang de Berre, d'Arles à Istres, Martigues, Salon de Provence, ça roule également. Sur Toulon, ça va dans l'ensemble, ainsi que sur la côte varoise, un petit ralentissement vers le Lavandou, tout ça, mais ça c'est normal, on admire la mer et puis on respecte les limitations de vitesse dans le coin superbe en direction de Sainte-Maxime, en sortant de Saint-Tropez, mais ça c'est l'été, c'est normal.
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1: 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Vous avez remarqué qu'avec la canicule, nos techniciens sont sujets aussi à une forte chaleur et ont généralement deux petites secondes de déclic avant d'appuyer sur le bouton, mais ça, on peut leur pardonner. D'abord,

0: et encore Francis Cabrel. Encore une nouvelle année aussi, tiens, pour la tournée La Marseillaise que nous allons suivre lundi soir en Pays Aixois, Rousset. Vous chanterez l'un des tubes de Francis Cabrel et pas que, puisque vous pourrez jouer avec un jukebox connexion, du live avec tous ces musiciens, plein de cadeaux à gagner sur la place principale de Rousset. Ce sera lundi soir, c'est le coup d'envoi en fait de cette tournée qui est gratuite. Donc spectacle gratuit, musical, belle fête à retrouver. Voilà une belle idée pour sortir en Provence. Et là, nous partons dans le pays salonnais et depuis Marseille, nous retrouvons Audrey. Bonsoir Audrey.
1: Bonsoir Laurent, bonsoir les auditeurs de ICI Provence.
0: Mais ils s'unissent, ils sont tous derrière moi et remercie chaleureusement Audrey de cet accueil ô combien convivial. Vous êtes où dans le 13e ?
1: Dans le 12e.
0: Ah pardon, et vous êtes où ?
1: Vers Beaumont.
0: Vers Beaumont. Très bien Audrey. Tranquille à la maison, ventilo, clim, brumisateur ?
1: Oui, c'est à peu près ça.
0: Qu'avez-vous prévu pour la suite de la journée? Dites-moi, je suis très curieux, Audrey.
1: Eh bien, je vais aller au parc Henri Fabre voir un concert.
0: Le jazz des cinq continents.
1: Ça, on ne peut rien vous cacher, Laurent.
0: Ah, c'est tout sur notre radio ICI Provence. Enfin, sauf tout, quand on ne sait pas, c'est vous qui nous l'apprenez, vous voyez. Merci, Audrey. Et en plus, il y a une sacrée signature aussi demain pour la clôture avec Marcus Miller et un grand pianiste marseillais. Ça, c'est demain. Et ce soir, vous allez passer une merveilleuse soirée. Vous serez bien accompagnée, Audrey ?
1: Oui, j'y vais avec un ami.
0: Apparemment, vous aimez la musique.
1: C'est ça.
0: Alors, permettez-moi de vous dire, avec beaucoup de plaisir, que vous avez gagné aussi la soirée du lundi 13 juillet. On poursuit sur la lancée, Audrey.
1: Mais écoutez, il faut varier les plaisirs.
0: Et vous allez bien les varier. Après le jazz des cinq continents à Marseille, on vous invite au pied du château de l'Empéry. C'est un lieu majestueux, magnifique. Imaginez Jean-François Gérold et son orchestre symphonique au cœur de la tradition. Mais quand la tradition rencontre la démesure, alors là, vous allez vivre un voyage musical avec cet orchestre symphonique de toute beauté, ma chère Audrey.
1: Mais écoutez, je vous remercie. Ce sera l'occasion pour moi de découvrir ce château.
0: Ah là là, alors prenez bien toute la journée parce que le cadre est absolument superbe et le cœur de Salon Provence, bien sûr, riche d'histoire à visiter. Merci Audrey, on vous embrasse.
1: Bonne journée.
0: Audrey a joué avec nous depuis Beaumont à Marseille dans le 12e. Vous aussi, vous pourrez jouer avec nous dans moins d'une heure. On vous offrira cette fois-ci, pour se mettre au frais, des invitations cinéma.
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0: c'est bon ça. Ben oui, mon petit gars. À ce temps-là, on savait faire de la musique, nous. Amis curistes, bonsoir. Le groupe Cure, bien sûr, est un titre tube de la décennie des années 80. Qu'est-ce que c'est bon aussi de vous annoncer une excellente nouvelle à l'écoute d'ici Provence. On vient juste de passer la barre des 200 000 abonnés sur Facebook. Merci à vous. Rendez-vous sur nos réseaux, bien sûr. Connectez-vous également sur le site ici.fr.
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0: Belle fin d'après-midi à vous tous. Ici Provence, 17h. Les informations à Marseille, en Provence, Sarac et Lifi, bonsoir. Ils seront 37 départements en vigilance rouge, canicule, demain.
2: Et 46 en orange. La Provence, elle, reste en vigilance jaune. Une chaleur favorable aux incendies dans le Var à Saint-Raphaël. Le massif des Estérelles est en proie aux flammes depuis ce midi. L'incendie a parcouru plus de 4 hectares. Il est désormais fixé grâce à un important dispositif. 21 engins, 97 sapeurs-pompiers du Var. Dans les airs, 3 hélicoptères et 4 avions bombardiers d'eau luttent contre les flammes. Déjà plus de 25 000 hectares ont brûlé en France depuis le début de l'année. C'est 2 fois plus que l'année dernière à la même période. 32 personnes soupçonnées d'être à l'origine de départs de feu ont été interpellées dans 22 départements depuis le début de l'été. Annonce du ministre de l'Intérieur Laurent Nunez ce matin. Parmi ces personnes, un tiers sont des mineurs, quelques-uns des récidivistes et un tiers des personnes interpellées l'ont provoqué de manière accidentelle, comme par exemple un jet de pétard. Une vigilance jaune donc pour la canicule et pour les orages partout en Provence. De la grêle, de la pluie et des rafales à plus de 70 km/h sont attendus en fin de journée. Des épisodes orageux forts mais localisés. Attention par exemple dans le secteur de Digne-les-Bains, dans le massif de Sainte-Baume. Et si vous profitez des vacances dans les gorges du Verdon, la navigation y est interdite jusqu'à 21h ce soir. Décision de la préfecture.
0: Un autre lieu de vacances menacées, le stade nautique de Gap.
2: Les services communaux de la ville y ont détecté des bactéries de légionelle dans les jets d'eau et le toboggan. Des structures fermées donc au public dans l'attente de nouveaux résultats attendus dans une dizaine de jours. Concernant le reste du site, des mesures de sécurité ont été prises, comme l'installation de filtres anti-légionelles sur les douches d'été. Elles restent, elles, utilisables. Une partie des vestiaires du stade d'athlétisme de Gap sont aussi touchés. Il est désormais fermé au public dans l'attente de nouvelles analyses. Et si vous êtes au volant, vigilance, la route est chargée pour ce deuxième week-end de départ en vacances. Bison Futé classe la Provence en rouge dans le sens des départs. Le pic des bouchons a été enregistré d'ailleurs ce midi. 937 km de ralentissement tout de même. Et en plus de l'affluence, n'oubliez pas que plusieurs chantiers sont en cours. Sur l'A7, la circulation est réduite à 2 voies entre Marseille et Septaine-les-Vallons. Et sur l'A55, des travaux sont à signaler sur le viaduc de Martigues. On connaît déjà l'affiche de la demi-finale de la Coupe du Monde de football. Nos Bleus affronteront l'Espagne mardi prochain. Et pour savoir à quoi ressemblera la deuxième demi-finale, rendez-vous ce soir pour les quarts. Norvège-Angleterre avec le coup d'envoi à 23h. Et puis plus tard, Suisse-Argentine à 3h du matin. Et puis les coureurs arrivent bientôt au bout de cette 8e étape du Tour de France. Ils sont partis en début d'après-midi, oui, de Périgueux. Et leur arrivée est prévue dans une trentaine de petites minutes à Bergerac. Et ce sera évidemment à suivre avec nous en direct sur Ici Provence.
0: Merci beaucoup, vous êtes énergique.
2: Ah bah il faut
0: Il faut que vous travaillez le cardio au quotidien. Et oui, le Tour de France que nous allons suivre donc pour l'arrivée annoncée d'ici à peu près une demi-heure, bien sûr, en temps réel. Sarah, vous êtes intéressée par les conditions météo?
2: Ah bah évidemment.
0: Vous venez de parler effectivement de zones à risque très localisées dans notre région. Sinon, c'est paradoxal, mais c'est un temps très instable avec aussi du soleil. Attention au vent, très menaçant également, qui se lève, c'est pas vraiment perdu, qui peu prévu, qui souffle déjà un petit peu plus fort en cette fin de journée. Jusqu'à ce soir, en tout cas, à part les lieux que vous avez cités, c'est du beau temps en prévision. Et pour demain également, jusqu'au lundi, aux festivités du 14 juillet, pour les températures entre 34 et 37 degrés, quand même, fait très chaud dans cette alerte canicule de 31 à 33 sur la Camargue et les Calanques. À Marseille, toujours en temps radieux, oh, ça monte à 34 degrés quand même au plus chaud de la journée. L'air marin limite à peine la hausse par rapport à l'intérieur du pays. À Toulon, on affiche du 32 degrés, légère brise sur Toulon et Aix-en-Provence, comme souvent, la chaleur est un petit peu plus intense dans les terres, 34 voire 35 degrés, on étouffe.
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0: Les prévisions, cette fois-ci, côté trafic en cette fin de journée, ça risque d'être un petit peu plus chargé aussi en raison de ce chantier que l'on évoquait avec cette réduction des voies autoroutières sur l'autoroute au nord. D'ailleurs, ça bouchonne quand on est dans ce secteur. Retour de celles et ceux qui profitent du littoral, de la plage, d'un petit bain en piscine, d'un plan d'eau peut-être dans l'arrière-pays. Donc, il y aura un petit peu plus de monde aux abords des grandes agglomérations. Mais alors, je vous parle, car il y en a aussi qui bossent, et ils sont nombreux d'ailleurs, ce samedi. Eh bien, pas de sortie de boulot, on va dire. Ça se passe merveilleusement bien sur l'ensemble du réseau. Routiers et autoroutiers, ça sent bon l'été. Disons-le en Provence. Du monde à Marseille sur l'autoroute au nord, du monde juste sur Aix-en-Provence en longeant l'autoroutier en direction de Nice. Partout ailleurs, ça roule ainsi que dans le Var.
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0: Vous écoutez Ici Provence et on sent comme un parfum de fête nationale qui commence doucement à flotter partout dans notre région. Festivités, cérémonies annoncées, feux d'artifice pour ce 14 juillet, parfois même le 13 juillet avancé, comme à Marseille par exemple. Et pour accompagner les premiers préparatifs de ces festivités, on avait comme une envie d'écouter un certain Étienne Daho qui nous offre l'élégance pop que nous adorons sur votre radio locale et puis son rythme irrésistible qui est bel et bien celui d'un tube.

0: le sueur aussi, hein. Qu'est-ce qu'il fait chaud, tomber de chaleur également. Eux, ben, ils ne risquent. Ah, il y a quand même quelques chutes, attention, dans le Tour de France, hein. Il ne faut pas tomber là. Nous sommes à 10 km de l'arrivée, ça veut dire que dans 5 minutes, vous allez suivre l'intégralité de cette arrivée sur la radio officielle. Et c'est ici que l'on vit tous les temps forts, à Bergerac, pour le Tour de France. Mais pour aller jusque-là, on va s'écouter Marine. On va écouter aussi Catherine Fructus et ses bons conseils. On vous offrira des invitations ciné et on vous invitera à sortir partout en Provence. On a quelques petites pépites, histoire de profiter de ce bel été chez nous en Provence. Belle fin de journée.
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0: Ah, il est en train de souffrir, de donner tout ce qui lui reste là. Le Belge qui est présent en tête, Liam Slok, depuis désormais quasiment le départ de cette étape. Il était parti avec deux échappés, le Français Guernalec de la Total Energy et le Tchèque Jakub Otruba de la Kara Rural. Mais à 4 km de l'arrivée, il a le peloton trousse, 25 secondes d'avance pour lui. Il tente de résister seul face aux équipes de sprinters. Jean-François Bernard, consultant Radio France sur le Tour de France, va-t-il y parvenir ou pas, cet homme seul face à toutes ces équipes-là qui veulent aller chercher la victoire?
1: À 22 secondes, ça va être compliqué, 20 secondes maintenant, mais vous savez, ça va jouer à rien du tout en fait, hein. C'est assez incroyable d'avoir vu les équipes prendre, on va pas dire à la légère, mais attendre le plus longtemps possible pour essayer de revenir. Là, on tombe sur un rouleur, hein. C'est un garçon qui a gagné le Grand Prix de Giepingen. C'est un coureur qui est confirmé dans les fort solitaire. On l'a vu se débarrasser quand même assez facilement dans la dernière difficulté de ses deux compagnons d'échappée.
0: Il a les cuisses, il a le moral également. Et puis, effectivement, merci beaucoup Jean-François Bernard. Dans le final de cette étape, toi, Thomas Coignac, vous qui êtes juste derrière la ligne d'arrivée, vous avez passé la journée sur la moto ici. Ça tourne énormément. On est loin de la dernière ligne droite de 3 km hier à Bordeaux, qui a permis tout simplement aux équipes de sprinteurs de bien placer leur train pour envoyer leur finisher. Là, ça tourne à 1 km à angle droit et même à 500 mètres de la ligne.
2: Ouais, et c'est vraiment des virages à angle droit, hein, vous l'avez dit Bruno. Donc il faudra être bien placé à 450 mètres, hein, c'est à peu près ça. C'est à peu près à cet endroit-là qui est situé le dernier virage, parce que si vous êtes mal placé aux 450 mètres, tout simplement, vous reviendrez jamais. Il faut être dans les 10 premiers. Et encore, quand on est à la 10e place, ça peut s'annoncer un petit peu compliqué, donc le rôle des équipiers va être déterminant, peut-être encore plus que d'habitude dans ce sprint.
0: 10 petites secondes d'avance, il va malheureusement pour lui probablement se faire croquer, Liam Slok, à 2,5 km de l'arrivée, avec notamment la formation Astana qui roule pour l'Allemand Max Conter. Est-ce qu'il y aura un doublé avec le Belge Tim Merlier qui s'est imposé hier à Bordeaux grâce à sa magnifique puissance? En voilà un virage à angle droit, un petit peu plus de 2 km de l'arrivée, et ça file de nouveau avec cette fois-ci 9 secondes. Il tente de résister, Liam Slok, après un effort assez important, plus de 175 km dans l'échappée, d'abord en solo, ensuite rejoint par deux autres hommes. On est dans les rues de Bergerac, on est au panneau des 2 km. Il grimace, il regarde derrière lui en se retournant. C'est sûr que c'est dur, là il doit avoir les cuisses forcément dans le dur, le moral également, parce qu'il voit que derrière, c'est en train de revenir à toute berzingue, 8 secondes seulement d'avance, alors qu'il a en compté au 10e, à 10 km de l'arrivée, 1 minute et 4 secondes d'avance. Vous imaginez, en 8 km, il aura perdu quasiment 1 minute. Ça revient, il doit y avoir même pas 100 mètres d'écart entre les deux. Et vous l'avez vu, Thomas Coignac sur la moto, il a fourni énormément d'efforts en plus. Ça y est, il relâche son effort. Ça va se terminer au sprint parce qu'il n'en pouvait plus, Thomas.
2: Ah oui, exactement. C'est lui qui a pris la majorité des relais. Il y avait un moment, j'avais l'impression que chaque fois que je voyais l'échapper, c'était Liam Slok qui était devant. Il en a fait énormément et puis il a été le plus costaud. Notamment dans la dernière ascension pour lâcher ses compagnons d'échappée.
0: Et il se fait reprendre un petit peu plus d'un kilomètre de la ligne. Le fameux virage à angle droit, ils sont prévenus par les oreillettes, les hommes de tête. Angle droit à un kilomètre de l'arrivée, la flamme rouge. Vous vivez cette arrivée de la 8e étape du Tour de France, 180 km entre Périgueux et Bergerac, étape 100% Périgourdine, de magnifiques paysages aujourd'hui, les châteaux, la Dordogne, parmi les villages les plus beaux de France, pour une arrivée au sprint comme il y a désormais 9 ans, avec Marcel Kittel qui s'était imposé le dernier virage. Cette fois-ci également à angle droit, on tourne sur la droite pour le peloton, et avec notamment et toujours les Astana qui mènent, même s'il y a la formation alpecine avec Van Der Poel qui va fournir un effort. Ça frotte un petit peu également, la Quick-Step est là avec Philippe Sen, et finalement à 250 mètres de l'arrivée, ils ne sont pas tous là, il y en a qui sont battus et il part tout seul de nouveau. Cette fois-ci il est présent, Tim Merlier, probablement pour le doubler, le Belge. C'est lui qui lève encore le bras. J'ai l'impression que ça va être confirmé dans quelques instants.

0: un doublé de la Soudal Quick-Step, le Belge Tim Merlier, avec sa puissance qui, comme hier à Bordeaux, s'impose de nouveau avec un sprint effectivement qui aura mis du temps à se mettre en place parce que le dernier virage à angle droit à 500 mètres de la ligne a creusé un écart en tête de peloton et c'est une nouvelle fois lui présent qui lève les bras, alors que très honnêtement, eh bien certains comme Philipsen étaient peut-être bien placés à un moment donné, mais c'est une nouvelle fois lui et avec sa Vista, l'ancien cyclocrossman, avec également sa science du placement. Et là, il était en quoi ? Quatrième position à 200 mètres et dès qu'il appuie sur les pédales, on le revoit au ralenti. Il est assez exceptionnel sur le côté gauche. Il remonte vraiment tout le monde. Hier, il l'emporte avec deux vélos avance et là devant notamment Guirmay, il est présent, et Olaf Coy également, le guépard c'est son surnom, en troisième position. Magnifique sprint ici du côté de la Dordogne et de Bergerac, et probablement Thomas Coignac, vous qui êtes en fond de ligne, encore énormément de joie dans cette équipe Soudal Quick-Step.
1: Ouais, évidemment, deuxième victoire en deux jours pour Tim Merlier, voilà, qui a été le plus fort encore une fois, le Belge, lui qui gagne toujours, qui gagne encore après Bordeaux, deux sur les deux derniers sprints. Il y en aura pas beaucoup dans ce Tour de France, probablement 5 ou 6. Et ben voilà, avec déjà deux victoires, le Tour est déjà évidemment réussi pour Tim Merlier.
0: Ouais, surtout on a l'impression qu'il est au-dessus de tout le monde. Hein. Alors Olaf Coy là n'a pas manqué son sprint. À l'inverse de celui d'hier, l'équipier au sein de la formation Décathlon CMA-CGM de Paul Seixas, mais il a déjà remporté une étape, ce qui a permis de se libérer. Hein. Pour lui, c'était à Pau, on s'en rappelle, en milieu de semaine, mais là, très honnêtement, il est battu. Et puis, Guirmay a un peu de mal aussi. Hein. Merlier est vraiment, vraiment le plus costaud des sprinteurs de ce peloton. Et on vous le disait hier, c'est sa troisième participation au Tour de France au Belge, et à chaque fois qu'il est présent sur le Tour, il s'impose. On est à deux étapes donc cette année devant Guirmay, l'Érythréen de la NSN, et devant donc également, je vous en parlais, Coy, alors que eh bien les favoris ont passé une étape plutôt tranquille. On voit à l'écran Tadej Pogacar, que l'on a vu avec notamment pas mal de bidons, en train de discuter en début d'étape, même capable de remonter les bidons pour ses équipiers. Ce sont des journées lors desquelles on récupère aussi au sein du peloton. 13e victoire d'étape de Marcel Kittel il y a 7 ans, c'était à Bergerac, et là c'est un Belge comme hier. Ils sont déçus au niveau du ballon rond, les Belges, éliminés par les Espagnols, mais ils retrouvent le sourire avec le vélo et avec ces deux victoires. Vous savez que les Belges étaient 31 au moment du départ de ce Tour de France. Et pour la première fois depuis Bellurette, eh bien, ce n'étaient pas les Français les plus représentés, 30 Français. Et là, eh bien, les Belges font parler également eh bien, leur savoir-faire, notamment sur les sprints. Thomas Coignac en fond de ligne, une réaction ou pas,
1: oui,
0: ici à Bergerac.
1: Quentin Paché, le local de l'étape. À quel point on arrive près de la maison, là, Quentin, quand on arrive sur cette ligne d'arrivée?
2: Bah, la maison où j'ai commencé le vélo, c'est juste ici. Hein. J'ai commencé l'école de vélo sur la plaine des Jeux à Picayu, ici à Bergerac. Et mes parents habitent à une vingtaine de kilomètres, donc voilà, je connais très très bien. J'étais pas surpris par le dernier virage.
1: Et en termes d'émotion, qu'est-ce que ça représente que le Tour de France se termine ici, enfin que l'étape du Tour de France se termine ici?
2: Ouais, c'est cool, franchement. Parfois, on est un peu la tête dans le guidon en tant que cycliste pro, et voilà, on pense au World Tour, on pense aux grandes courses, tout ça, et puis se retourner un petit peu sur le passé, voir le chemin parcouru et voir où j'ai commencé et où j'en suis maintenant, ça, c'est une belle émotion.
1: Il y a un petit truc de prévu là?
2: Un petit truc de prévu, c'est aller boire un truc bien frais pour l'instant. Ouais.
1: Merci beaucoup, Quentin Paché, en direct sur votre radio ici, le local de l'étape, donc de cette étape qui arrivait à Bergerac.
0: Ouais, qui arrive sur des terres qu'il connaît bien, lui qui effectivement a appris à pédaler ici à Bergerac. Le peloton qui est donc arrivé, il reste quelques coureurs, maillot jaune toujours sur les épaules de Tadej Pogacar. Demain, ce sera la 9e étape de ce tour entre Malemort et Ussel, notamment départ de la Corrèze pour arriver dans une autre commune de ce département, à Ussel, 185 kilomètres. Les sprinteurs vont se mettre un petit peu au chaud, au cœur du peloton probablement. Ce sera une étape probablement pour les baroudeurs qui en ont bien besoin. Il fait toujours aussi chaud sur les routes de Tours et ce sera encore probablement la même demain lors de cette étape que vous vivrez sur votre radio ici.
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0: d'étoiles. 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
1: 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Gros succès cette semaine, et en toute intimité, c'était Allo, pour son concert. 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
1: La configuration côté route n'a pas changé depuis tout à l'heure. Rappel, si vous nous écoutez, peut-être que vous sortez du boulot, vous montez dans votre voiture après avoir peut-être profité de la journée, ou alors vous êtes en direction du littoral, ou allez vous rafraîchir, ou une petite sortie entre amis, profiter de festivités, qu'importe. Vous êtes sur Marseille, vous serez ralenti sur l'autoroute Nord quand même, avec la réduction des voies autoroutières, on le rappelle. Côté littoral, ça se densifie un peu, mais ça passe, il n'y a pas de gros bouchons, ainsi que sur la 50, ça roule convenablement. Du monde, tiens, sur la Corniche, sur le réseau urbain sud, en plein cœur de Marseille. Et encore une fois, le chantier qui paralyse le trafic sur l'autoroute Nord, je vous conseille d'ailleurs même de l'éviter à présent. L'éviter, oui, enfin, vous m'avez compris. Ouais. Sur la 8, quand on longe Aix-en-Provence, vous serez ralenti en direction de Nice. Quelques kilomètres de ralentissement, mais là, vraiment, quasi, voilà, pare-choc contre pare-choc. Hein, on reste très prudent dans ce secteur-là. De Salon-Provence à Arles, en passant par le pourtour de l'étang de Berre, rien à signaler. Sur la 8 qui traverse le département du Var, ça roule également. Un petit peu de monde à Cuers, mais rien de bien méchant. Sur Toulon et l'aire toulonnaise, rien à signaler. S'il y a la moindre difficulté, vous nous appelez 04 42 38 08 08. Vous pouvez même nous laisser un message sur le WhatsApp radio 04 42 38 08 08.
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1: Laissez-vous bercer par la chaleur de ce samedi après-midi. On aime vous surprendre aussi. Voici le nouveau prodige qui bascule cette année 2026 avec une voix d'une sincérité désarmante. Il s'appelle Alex Warren.

0: River Dream, Alex Warren, c'est bon ça. Elle descend où la mer? C'est la question posée par les enfants. On y répond avec les scientifiques et Louise Lempire dans un instant. Cet été, les enfants qui sont en vacances prennent le large avec l'heure du bain.
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0: Les scientifiques sont là, le micro de Louise Lempire face aux enfants qui répondent et qui posent leurs questions. Et nous, on répond à ces grandes questions sur le thème de la mer.
2: Elle descend jusqu'où la mer?
3: Le mont Everest culmine à 8849 mètres d'altitude et il pourrait passer entièrement sous l'océan le plus profond.
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3: La Terre est surnommée la planète bleue parce que les océans recouvrent plus de 70% de sa surface. Pourtant, aujourd'hui, les scientifiques connaissent mieux l'espace et les étoiles que les profondeurs de l'océan. Il y a 5 immenses océans sur le globe. L'Atlantique, le Pacifique, le plus grand et le plus profond des océans, l'océan Indien, l'Arctique, le plus petit, le moins profond, il se trouve au pôle Nord, chez le Père Noël, et l'Antarctique. En moyenne, les océans sont profonds de 3,5 km. Mais les scientifiques brestois du fonds de dotation d'Océanopolis Acts, qui travaillent à expliquer l'océan et les manières de le préserver, nous ont expliqué qu'il existe plusieurs zones qui vont de 200 mètres à 6 km de profondeur. Et les zones les plus profondes s'appellent les abysses.
2: Est-ce qu'il y a encore plus profond que les abysses ?
3: Il y a les fosses océaniques. Les plaques tectoniques bougent et parfois se superposent. Ça crée une fosse, comme un grand gouffre. Et là, ce sont les parties les plus profondes des océans. La plus connue d'entre elles, c'est la fosse des Mariannes. D'après les scientifiques, elle fait un peu plus de 11 000 mètres de profondeur, soit 11 km. Mais pour nous, les humains, c'est impossible d'y vivre. Si tu descends tout au fond de la fosse des Mariannes, la pression est insupportable pour notre corps humain. La pression, c'est tout le poids de l'eau que tu peux avoir sur les épaules. Au fond de la fosse des Mariannes, la pression est tellement élevée que c'est comme si tu portais avec tes petits bras un avion Airbus A320.
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0: 10h-20, vous écoutez ici Provence, 17h40, autrement dit l'arrivée du Tour de France, vous l'avez vécu en direct, il y aura le journal du Tour de France également à 18h30 depuis Bergerac, mais là on reste en Provence chez nous, on va même en profiter pour sortir et se mettre au frais.
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0: Alors on s'est dit, qu'est-ce qu'on pourrait choisir à présent? Des concerts et des billets pour de nombreux artistes que vous aimez au cœur de notre variété. Ça, il y en a une pluie, histoire de se rafraîchir sur ici Provence. Mais là, on s'est dit que quand même, aller au cinéma, par exemple, voir une comédie, histoire de se détendre, laquelle allons-nous choisir? Bon, on va pas se gêner. On va se retrouver sur l'île de beauté. Après le permis de construire, c'est le permis de détruire, la nouvelle comédie d'Eric Fanticelli qui fait un carton au cinéma. Moi, je vous invite à y aller. Mieux, on va carrément vous offrir vos billets. Extrait.
2: Ils viennent tous faire construire leur maison. Hein. On est envahis par les pinsouti.
3: Nous aussi, on a des pinsouti, non?
2: Non, mais tu vas pas te mettre, toi aussi.
4: Comme un mirage, la tête haute.
2: J'ai tout quitté pour venir m'installer ici. Je fais travailler les gens du coin, je suis sympa avec tout le monde. Je suis pro-corse à mort. Et qu'est-ce qu'il faut faire ici pour être considéré comme un corse?
5: Bah, faut être corse.
0: C'était Lola. Allez, c'est parti, on va choisir. Tiens, le cinéma de Vitrolles, le CGR Vitrolles. On vous offre deux billets pour aller voir cette comédie au cinéma. Vous irez quand vous le désirez ou un autre film de votre choix. 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L'infotrafic, qu'avons-nous à 6h moins le quart sur ici Provence, du monde sur la 8 quand on longe donc Aix-en-Provence. On vous rappelle qu'il y a beaucoup de monde également si vous êtes au volant. Hein, c'est une route assez chargée aussi dans le sens des départs en vacances et donc l'arrivée forcément chez nous. Bison futé a classé la Provence en rouge, hein, dans le sens des départs d'ailleurs au passage. Nous avons un flux continu de véhicules, mais c'est pas catastrophique. Voilà, c'est même en train de s'arranger sur Aix-en-Provence. Tiens, à l'instant, ça vient de tomber. Par contre, sur l'autoroute Nord, là, c'est tout simplement celles et ceux qui sont dans la métropole marseillaise, sortie de boulot ou autre, densité du trafic, mais surtout la voie autoroutière qui est réduite. Donc ça veut dire que ça fait bouchon, entonnoir, et là du coup, entendez-vous, comme chaque fois on en parle tout l'été, AXA bouchonne sur l'autoroute Nord, à éviter de préférence. Sur les trois autres autoroutes marseillaises, les deux autres en tout cas, ça roule, rien à signaler. Trafic dense, normal, fin de journée, mais tout va bien. Partout dans les Bouches-du-Rhône, ça roule jusqu'à Arles, ainsi que sur l'aire toulonnaise.
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0: Et comme le chant est libre, on va tâcher de s'envoler avec la belle voix de Patrick Fiori pour vous accompagner en cette fin d'après-midi.
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1: Tout est cool et tout est beau, c'est notre ami, c'est la famille ici Provence, on l'embrasse. Notre Marseillais Corse, Patrick Fiori, à 6h moins le quart. Tiens la Corse, justement, direction l'île de beauté, on va parler de... Du côté insulaire de l'île, mais on va parler aussi d'une comédie inspirée par la vie en Corse, à l'affiche donc au cinéma, Permis de détruire, la comédie d'Eric Fraticelli avec Kat Bérad et Patrick Timsit. C'est l'histoire de deux pinsotis du continent qui débarquent en Corse entre chantier de cabinet et bataille contre une centrale pour une situation aussi tendre qu'absurde que vous allez découvrir au cinéma. Rire garanti, c'est sorti le 1er juillet. On va saluer Marie José. Bonjour Marie José. Où habitez-vous Marie José? À Cabriès.
2: À Cabriès, oui. Mais je vous remercie de que je gagne deux places. C'est super. On comptait justement aller le voir.
1: Bah, vous avez envie de vous changer les idées, puis vous adorez cet humour, et puis on est pas mal.
2: Ah bon. Oui. Et puis on adore la Corse en plus.
1: Ah, voilà. Merveilleux souvenir.
2: C'est très bien.
1: Merveilleux. Vous aviez aimé le premier volet de la série avec Permis de construire aussi.
2: On l'a vu, c'était très bien.
1: Et ça vous a donné envie d'aller voir la suite quelque part. Même
2: bien
1: si
2: sûr,
1: c'est un autre
2: bien
1: film.
2: Sûr.
1: Humour, amitié, oui. Petite tension locale, vous allez tout vivre dans cette comédie chaleureuse, donc intégralement tournée en Corse, qui nous est si proche chez nous en Provence. Vous gagnez vos invitations pour aller au cinéma, Marie-Josée, à Cabriès.
2: Merci beaucoup.
1: Il fait chaud à Cabriès ou à Calas?
2: Oui, à Cabriès, il fait 39, hein. Il fait pas froid.
1: 39 degrés, voilà, on relève la météo en plein cœur de cet après-midi.
2: Ouais.
1: Pas de pluie localisée, hein?
2: Ah non, pas du tout.
1: Merci à vous, c'est gagné, je vous fais un gros bisou.
2: Merci beaucoup,
1: au revoir Marie-José.
2: Merci beaucoup, bonsoir.
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0: n'a pas besoin d'amour. Vous en avez besoin vous aussi, ça tombe bien. On va vous en offrir encore pour partager cette fin d'après-midi. De l'amour et de la passion à suivre, de belles manifestations à suivre pour ce long week-end. Gros week-end pour les vacances aussi de ce mois de juillet et les festivités du 14 juillet qui approchent à grands pas. On ira jeter un petit coup d'œil du côté des massifs. On suivra aussi l'arrivée et le journal du Tour, puisque l'arrivée, on l'a déjà vécu. Vous l'entendrez à 18h30. On regardera un petit peu la télé et on vous offrira de nouvelles invitations pour sortir. Merci d'écouter Ici Provence.
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0: Belle fin de journée à vous tous. Il est 18h. Les informations en Marseille, en Provence, Sarah qualifie et la canicule, on y revient, qui s'impose avec 37 départements qui basculent en vigilance rouge.
2: Et 46 en orange. La Provence, elle, reste en vigilance jaune. Vigilance jaune aussi pour les orages partout en Provence. De la grêle, des rafales à plus de 70 km/h selon Météo France. Alors des épisodes orageux forts mais localisés. On y reviendra plus en détail avec vous, Laurent, à la fin de ce journal. Une météo qui oblige les autorités à prendre tout de même quelques précautions. Navigation interdite dans les gorges du Verdon jusqu'à 21h ce soir. Des pluies qui ne vont pas faire baisser la température. On perdra au mieux un ou deux petits degrés. La chaleur persiste, propice aux incendies. Dans le Var à Saint-Raphaël, vous avez peut-être aperçu des flammes depuis le massif des Estérelles. Un feu s'est déclenché ce midi. Il a parcouru plus de 4 hectares. Il est désormais fixé. Déjà plus de 25 000 hectares ont brûlé en France depuis le début de l'année. C'est deux fois plus que l'année dernière à la même période. Dans ce contexte, on le rappelle, attention si vous vous baladez dans les massifs. Dans le Var, l'accès est déconseillé dans 5 d'entre eux. Les Morts, Sainte-Baume, Haute-Var, Corniche-des-Morts et le Centre-Var. 32 personnes interpellées dans 22 départements depuis le début de l'été. Elles sont soupçonnées d'être à l'origine de départ de feu. C'est l'annonce qu'a faite sur les réseaux sociaux Laurent Nunez ce matin.
0: De belles retrouvailles également ce matin au port de Toulon.
2: Oui, après plus de 5 mois en mer et une mission dans le Golfe en pleine guerre entre l'Iran et les États-Unis, le porte-avions Charles de Gaulle est de retour dans son port d'attache dans la rade de Toulon. Il est arrivé ce matin au lever du jour. Marc Bertrand, vous avez pu monter à bord juste avant qu'il n'arrive à quai. Et après 166 jours loin des leurs, vous avez assisté à un moment d'intense émotion pour les 1200 marins à bord.
3: Les matelots sont tous alignés en habits blancs et calots à pompons rouges sur l'immense pont du porte-avions. De là-haut, Lise tente d'apercevoir ses proches, tout petits, en bas sur le quai.
4: Ah, j'ai toute ma famille, mes parents, mes grands-parents, ma cousine, c'est incroyable. J'ai trop hâte de sauter dans leurs bras, quoi.
3: Un coup de canon et les hurrahs signalent que les 42 000 tonnes du Charles de Gaulle sont amarrées à terre. Après 5 mois et demi en mer, Amandine, pompier à bord, ne pense qu'à une seule chose.
5: On a un bain dans une vraie baignoire et de ne pas mettre mes claquettes dans ma douche.
3: Son souvenir le plus marquant, c'est la tension au moment de faire route vers le golfe d'Oman.
5: C'est vrai qu'on est impressionné, parce qu'on se dit, mais là on part vraiment en guerre, on ne sait pas comment ça va se passer.
3: À terre, sur lesquels les premiers matelots sortent avec leurs gros sacs sur le dos, Océane a mis une belle jupe à volant. Elle attend son fiancé.
6: Ah bah je vais lui sauter dessus. Ah, je vois qu'il arrive, excusez-moi.
3: Elle court sauter au cou d'Étienne dans son uniforme rempli de cambouis.
6: Oh waouh. Ah, wow.
3: Océane lui dit qu'elle a eu peur pour lui.
7: Il y a des tensions, mais voilà. On sait qu'on est quand même un beau bateau et qui représente beaucoup pour l'Europe et pour la France. Et
3: le premier truc que vous allez faire ?
7: Manger quelque chose de bon.
3: Pour ce breton, ce sera une crêpe, la plage et le restaurant en amoureux ce soir.
2: Et vous pouvez retrouver une vidéo de l'arrivée du porte-avions dans la rade de Toulon sur nos réseaux sociaux Ici Provence. Première semaine de vacances, et si vous aviez prévu d'aller au stade aquatique de Gap dans les Hautes-Alpes, sachez que les jeux d'eau et le toboggan sont fermés. Les autorités y ont détecté des bactéries de légionelles. Au bord de la mer, les plages, campings et hôtels se remplissent. À Martigues, plage du Carreau, difficile de poser sa serviette sur le sable. Les juilletistes sont bien arrivés et ils viennent de partout dans toute la France et ils sont bien décidés à profiter du beau temps.
8: Morissette, je viens de la région parisienne. Le premier bain, il y a 2 jours, elle était froide, mais j'y suis allée quand même. Aujourd'hui, elle est extra. Moi, la première chose que je fais dans mes bagages, c'est mon masque. Je me mets à ras de l'eau et je vois tous les poissons et tout. Les gens ne savent pas parce qu'ils ne regardent pas.
9: Bah, ça fait des années que je viens ici, donc ça fait plus de 10 ans. Bah, c'est magnifique. Ah, ça change du nord de la France. Soleil, l'eau, elle est bonne. 24, 25 degrés, magnifique.
10: Moi, c'est Claudine. Moi, ça me plaît, hein, ici, les plages. On va aller à la Ciotat, peut-être à Cassis. On va faire la Côte Bleue, quoi. Je profite des vacances, quoi.
2: Et témoignage recueilli par Margot Munoz.
0: On connaît déjà l'affiche de la première demi-finale de la Coupe du Monde de football.
2: Nos Bleus affronteront l'Espagne mardi prochain et pour savoir à quoi ressemblera la deuxième demi-finale, rendez-vous ce soir pour les quarts. Norvège-Angleterre, coup d'envoi à 23h et plus tard dans la nuit à 3h du matin, l'Argentine et la Suisse s'affrontent. Et quant à lui, il aime doubler la mise. Le Belge Tim Merlier remporte la 8e étape du Tour de France, une victoire au sprint à Bergerac. Exactement le même scénario qu'hier, lorsqu'il s'est imposé à Bordeaux. Une double victoire qui ne menace pas le maillot jaune. Le Slovène Tadej Pogacar conserve son avance de 2 minutes et 42 secondes sur le Danois Jonas Vingegaard.
0: Un petit mot sur la météo à présent, sur les conditions de circulation. Vous avez raison, Sarah, de nous mettre en alerte là-dessus, parce que c'est très incertain selon Météo France. On voit bien un petit côté très mitigé du ciel en Provence, parfois menaçant, parfois des averses, parfois même des orages, un vent qui peut s'intensifier seulement sur des zones très localisées en Provence. Bref, c'est assez incertain quand même pour cette fin de journée. On notera quand même que la nuit sera étoilée, mais qu'on peut avoir encore des orages locaux et des petites pluies qui peuvent tomber en Provence. Les températures comprises entre 34 et 37 degrés, de 31 à 33 degrés si vous êtes sur la côte provençale, même en Camargue, à Marseille, avec des températures chaudes, 33 voire 34 degrés encore. Sur Toulon, ça affiche du 31 voire du 32 degrés, puis la ville bénéficie d'une légère brise donc à l'heure où nous vous parlons. Et puis sur Aix-en-Provence, comme il fait toujours plus chaud dans les terres, c'est monté même jusqu'à 35 degrés. Soleil en prévision, beaucoup plus équilibré la journée de demain pour profiter pleinement de ce dimanche.
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0: L'infotrafic, avec des difficultés sur l'autoroute Nord, où vous êtes bien ralenti au moment où il y a le rétrécissement de la chaussée, dû à des travaux qui vont donc perdurer cet été et qui vont nous casser les pieds. Mais bon, il fallait bien les faire, ces travaux, que voulez-vous, on en subit les conséquences, donc et ça va être tout le temps bouché dans ce secteur-là. C'est le cas, alors plus ou moins le bouchon, mais là il redevient un petit peu plus important. Sur l'autoroute Nord, donc, vous en êtes avisé. Sur les autres autoroutes, c'est-à-dire que sur la 57, j'essaye de prendre un bon accent là, du sud, et sur la 50, là dans l'ensemble, densité du trafic, mais ça roule. Sur la 8, quand on longe Aix-en-Provence, ça s'est très largement amélioré, ainsi que sur Salon de Provence, sortie du péage de l'ensemble de Provence pour ce deuxième gros week-end des vacances, ça roule, ainsi que sur Arles, sur Toulon, on est même surpris là. Belle condition de circulation sur l'aire toulonnaise et partout dans le Var. Restez prudents.
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0: Et avec vous, et rien que pour le plaisir, on peut imaginer quitter quelques instants nos collines provençales, par exemple, notre terroir, pour un voyage quelque peu épique vers les grands espaces. On regarde le ciel, il sera étoilé ce soir, rassurez-vous. On va chercher un petit peu de fraîcheur sous ce dôme de chaleur. Vous avez un bon plan, vous ? Oui, il y en a quelques-uns, ils sont rares. On appelle la pluie également, mais bon, pas vraiment présente. Attention quand même, quelques petites pluies localisées, mais qui feront du bien au jardin, et encore. Voici Toto. Belle fin de journée.

0: C'est l'histoire en musique de Toto. En vous souhaitant une belle fin d'après-midi, on jettera un petit coup d'œil sur les balades, rando, accès au massif, le journal du Tour de France à suivre, les coulisses télé également pour voir ce qu'il y a d'intéressant ce soir. Et puis on va vous inviter, tiens, on va s'adresser à celles et ceux qui organisent des manifestations, des fêtes dans le cœur de votre village, de votre noyau villageois, de votre quartier, de votre commune. Eh bien, ici Provence, on donne aussi la parole. Il suffit tout simplement de faire la promo d'un événement que vous organisez pour tous, pour inviter le plus grand nombre, et vous pouvez faire confiance à votre radio locale ici Provence. Il suffit de nous appeler sur le WhatsApp radio 04 42 38 08 08. Vous nous passez un petit coup de fil maintenant pour annoncer l'une de vos manifestations, que vous soyez dans les Bouches-du-Rhône, le Var, les Alpes de Provence ou les Hautes-Alpes, où vous nous écoutez et où nous vous souhaitons une belle fin de journée.
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1: Et ici, on vous donne la parole. Vous êtes organisateur d'une manifestation, là, en direct, au plus près de là où vous habitez. Vous voulez fédérer un maximum de public, vous voulez en faire l'écho. Eh bien, vous faites confiance à votre radio locale ici, Provence. Tiens, nous sommes... Ah, j'adore cette petite musique, là. Ah, sympa, ça. C'est la place du village, là, tranquille, apéro. Un petit peu chill, lounge. C'est César, monsieur César, qui est en ligne avec nous depuis l'an.
2: Oui, bonsoir.
1: Ah, César, je sais pas, ça impose le respect. Vous avez une
2: bonsoir,
1: couronne.
2: Bonsoir.
1: Il y a une inspiration pagnolesque ou vous avez plutôt une couronne sur la tête, César?
2: Plutôt les deux.
1: Les deux conjugués, ça donne monsieur César de Lambesque. Comment allez-vous tout d'abord?
2: Moi, ça va très très très bien. Je voulais vous annoncer une très belle fête que l'on organise avec le comité des fêtes de Lambex.
1: Ouais.
2: Donc, je suis vice-président et nous faisons les tardinades pour la fête nationale, donc le 13 juillet.
1: Alors, c'est le 14,
2: avec
1: mais
2: une ambiance festive, bal populaire.
1: Pardonnez-moi. C'est le 14 oui. juillet, mais vous organisez ces festivités le 13, c'est ce que j'ai cru comprendre.
2: Le 13 au soir.
1: D'accord, voilà, la veille voilà, du 14 juillet. Oui. Et vous organisez ça où, ces sardinades? Combien de personnes attendez-vous? Y a-t-il une participation?
2: Les personnes, c'est maximum. On organise ça sur la place des États généraux à Lambex.
1: Ouais.
2: Qui est la place du marché, pour ceux qui connaissent.
1: Génial.
2: Et donc, on commence les festivités pour tout ce qui est sardinade, tout ça, à partir de 20h.
1: Ouais.
2: À partir de 21h, le bal populaire recommencera.
1: Oui.
2: Et dans la soirée, vers 22h30, il y aura une illumination de prévue sur la mairie, faite par la mairie d'ailleurs.
1: Oui.
2: Et après, on reprendra le bal jusqu'à minuit.
1: Mais c'est super. Voilà pour les festivités du 14 juillet. Merci monsieur le vice-président depuis Lambesque, César. On a rendez-vous donc demain soir. On habite dans les proches environs, on est de Lambesque. On se laisse porter par l'événement, viens vous retrouver, faire la fête. Qu'est-ce que ça fait du bien,
2: hein. Ouais.
1: C'est vous qui faites chauffer les sardines?
2: Non, moi je m'occupe des boissons.
1: D'accord, qu'est-ce qu'on est serré au fond de cette boîte. Et pour les boissons, c'est avec César. Merci, voilà. De très belles fêtes. Et vous avez raison de faire confiance à Ici Provence. César, que nous remercions depuis Lambesque, qui vous donne rendez-vous avec toute l'équipe. Voilà pour cette sardinade et ce bal populaire ce lundi soir. L'infotrafic est de retour pour vous communiquer la même info, mais si vous nous retrouvez à l'instant, c'est une information. La première, c'est que vous dire dans l'ensemble, on circule pas si mal que ça sur l'ensemble du réseau routier et autoroutier de notre région. La deuxième, c'est que ça s'est bien chargé sur l'autoroute Nord où il y a les travaux, réduction de la voie autoroutière, ce qui paralyse le trafic. Et là, maintenant, à partir de l'échangeur de Septem, les Vallons, et en descendant par exemple, vous êtes bien dans un bouchon. Tout comme de l'autre côté, il y a le rétrécissement là de la chaussée, hein, qui fait entonnoir et qui paralyse le trafic encore une fois, donc prudence dans ce secteur. Évitez si vous le pouvez aussi. La 55, la 50 roule. Autour d'Aix, ça y est, ça s'est arrangé sur la 8, sortie de Salon-Provence, du péage de l'ensemble de Provence, ça roule aussi. D'Arles, au pourtour de l'étang de Berre, rien à dire. Sur l'aire toulonnaise, un petit peu plus de monde quand on arrive sur Toulon, mais dans l'ensemble, même quand on longe le littoral, bon, il y a du monde, c'est normal, on profite de l'été, dans le samedi, certains sortent du boulot, vous écoutez Ici Provence, vous serez plus ralenti par exemple en direction de Hyères-les-Palmiers. Si vous êtes sur la 570, sur la côte varoise, dans l'ensemble, ça roule également, sauf comme toujours, dans le golfe de Saint-Tropez.

0: Et il règle ses comptes, ça sort du cœur, une lettre à France, son pays, où il s'était exilé d'ailleurs à cette époque-là. Michel Polnareff.
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0: Le blanc rouge pour ce 14 juillet et beaucoup de rouge dans les massifs de notre région et surtout fortement déconseillé également ce dimanche. Une vigilance orange canicule est toujours maintenue avec des températures qui vont dépasser les 34 degrés sur le littoral même et grimpant encore davantage dans l'intérieur jusqu'à 39 degrés, voire peut-être même 40 dans les terres. Donc vous l'entendez tout à l'heure, cette chaleur accablante couplée à une sécheresse persistante porte le risque d'incendie à un niveau très élevé dans les massifs de notre région. Donc prudence, végétation qui peut s'enflammer à la moindre erreur. On compte sur vous, bien sûr, pour préserver notre belle Provence, s'il vous plaît. Un petit mot pour vous préciser que dans le Var, l'accès est donc déconseillé dans 5 d'entre eux, comme les Morts, la Sainte-Baume, le Haut-Var ou la Corniche des Morts et le Centre-Var. On peut dire à peine que le côté littoral est un petit peu plus épargné. On regarde aussi dans les Bouches-du-Rhône, là aussi c'est assez déconseillé. Donc sur la globalité de nos massifs, ils ne sont pas fermés, mais l'accès est donc déconseillé. Merci en tout cas d'en tenir compte en écoutant votre radio ici Provence qui vous informe en temps réel des précautions pour accéder à nos massifs forestiers.
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0: Vous écoutez Ici Provence dans 2 minutes 18h30 pour retrouver le journal du Tour. Et pour aller jusque-là, voici Julien Lib. Autrement, pour vous, sur vous.
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0: Autrement, Julien Lib, place à l'actu sport pour retrouver tout de suite le journal du Tour avec votre radio ici.
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2: Le Tour de France qui s'adapte à la canicule en raison de la vigilance rouge demain en Corrèze. Le parcours de la 9e étape sera modifié. On va y revenir. D'abord, l'étape du jour dans le Périgord et bis repetita pour Tim Merlier. Déjà vainqueur hier à Bordeaux, le Belge a remporté le sprint il y a une heure à Bergerac. 5e succès d'étape sur la grande boucle pour le sprinteur de 33 ans. Bonsoir Bruno Blanza.
3: Bonsoir.
2: Un bel emballage final. C'était un peu plus serré qu'hier à Bordeaux, mais Merlier est très fort, Bruno.
3: Oui, il est le plus fort même probablement. Gilda, on l'a vu sur ces deux sprints massifs où les meilleurs étaient là tout simplement, et il est le meilleur des meilleurs alors qu'il est quasiment tout seul en plus, hein, mais il a encore déboulé quasiment à 200 mètres de la ligne sur le côté gauche face à la ligne d'arrivée, et on sent sa puissance, sa vista déjà pour se placer, sa puissance pour faire la différence. Deux vélos d'avance hier, un bon vélo aujourd'hui. Il lève de nouveau les bras et puis surtout il est en confiance en fait. Il l'expliquait hier après sa victoire qu'il était transfiguré, transformé lorsqu'il voyait la ligne d'arrivée. Et figurez-vous quand même qu'à 1 km de l'arrivée à la flamme rouge, eh bien, il y avait encore un échappé. Tout s'est joué vraiment dans le sprint vraiment final total.
2: Tim Merlier devance Binyam Girmay et Olaf Coy. La puissance et la supériorité du Belge dans les sprints, c'est la joie du côté de l'équipe Soudal Quickstep à laquelle appartient le grimpeur français Valentin Paré-Peintre.
4: Ouais, c'est sûr, ça, on va encore bien rigoler ce soir. Hier, on a passé une super soirée aussi avec le match de la Belgique, même s'ils ont perdu le match au final. Mais on vit bien, le groupe est soudé, heureux d'être là, tout le monde est en bonne forme. Et voilà, ça se traduit aussi sur la route pendant la course. Et avec le meilleur sprinter du monde, c'est plus facile de faire des efforts. Depuis maintenant 2-3 années, c'est vraiment le sprinter, je pense, avec le plus de victoires et de... Chapeau mode. Et de grandes victoires en tout cas. Donc voilà, il continue sur sa lancée. Et aujourd'hui, je pense qu'il n'y a pas beaucoup de sprinteurs dans le monde qui peuvent le battre à la pédale.
2: Et premier français de ce sprint à Bergerac, Clément Rousseau, le coureur isérois de la Groupama FDJ United. Après une échappée solitaire en direction de Pau, un duo hier vers Bordeaux, c'est un trio qui a ouvert la route aujourd'hui, dont un français, Bruno Blanza.
3: Oui, Thibaut Guernalec, le Breton, qui vit désormais dans les Côtes d'Armor de la Total Energy. Il a quand même souffert, hein, et d'ailleurs, il était accompagné de Jakub Otruba, le Tchèque, déjà sorti hier, et puis de Liam Slok, les trois hommes qui ont longtemps pris les relais, qui s'entendaient bien. Finalement, le Belge Liam Slok est parti, lui, à 40 km de l'arrivée, et il a dû rendre les armes, se relever à la flamme rouge. On a cru à un moment donné qu'il allait vraiment tout simplement s'imposer, mais le peloton est revenu derrière avec les équipes de sprinteurs. Mais quel numéro de sa part.
2: Oui, mais il y a eu aussi, Bruno, l'attaque du coureur tchèque dans la dernière petite difficulté de l'étape à 42 km de l'arrivée, ce qui a complètement semé la zizanie dans cette échappée. Et du coup, Thibaut Guernalec lui rend hommage à Liam Slok, mais ne comprend pas trop la stratégie du coureur tchèque.
5: Chapeau à lui, mais bon, je pense qu'à 3 on aurait pu tenir nos forces, il aurait pu gagner, il était tellement fort au sprint. Voilà, déçu de louper une opportunité et voilà, c'est un peu embêtant, mais c'est mettre des grandes attaques comme ça pour un point de la montagne de la fin de première semaine alors que je comprends pas trop. Et enfin, moi c'est quand même une façon de. Moi j'aurais préféré qu'on se finisse tous pour dans le seul but d'aller au bout, c'est comme ça que je vois les choses, c'est pour ça que je vais devant. Et puis voilà, j'ai pas trop compris. Maintenant après ils ont sûrement leur raison et puis voilà.
2: Thibaut Guernalec qui avait repris la compétition seulement début avril en région Pays de la Loire Tour après avoir été victime d'un grave accident, un choc avec une voiture à l'entraînement en novembre dernier, commotion cérébrale, fracture d'une vertèbre lombaire. Pas de changement au classement général. Le Slovène Tadej Pogacar conserve son maillot jaune. Demain, 9e étape, 100% corrézienne. C'est une première. Et je vous le disais pour commencer ce journal du Tour, la Corrèze a été placée en vigilance rouge par Météo France. Conséquence, les organisateurs et les autorités ont pris la décision, Bruno Blanza, de réduire l'étape.
3: moins, Gilda, 30 km en moins au lieu de 185. Eh bien, le peloton sera présent sur 155 km demain. En gros, ce qui va se passer, c'est que très rapidement, au début de l'étape, dès Brive-la-Gaillarde, le peloton va prendre une sorte de raccourci pour revenir un petit peu plus tard sur le parcours à Lanteuil. Et cela, ce sera à 147 km de l'arrivée. La chaleur est en cause. Et bien évidemment, c'est probablement une première dans l'histoire du Tour de France de voir une étape raccourcie en raison de ces conditions.
2: Mais cette neuvième étape raccourcie, mais pour les baroudeurs, elle sera à vivre sur votre radio ici à partir de 13h30.
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0: Les conditions de circulation qui deviennent un petit peu plus difficiles, et cette fois-ci sur le Var, quand vous êtes en direction de Hyères-les-Palmiers, je vous le confirme, vous tomberez dans un bouchon un petit peu plus conséquent depuis Toulon et en direction de Hyères-les-Palmiers en ce moment. Retour également de plage de l'Almanar, de la presqu'île de Gien, de l'île de Porquerolles où c'est un petit peu plus chargé. Normal, c'est la période estivale qui veut ça. Sur Toulon et la métropole en général, ça roule. On jette un coup d'œil à présent sur Marseille. L'autoroute au Nord a déconseillé, bien sûr, avec le chantier en cours qui va paralyser le trafic, qui va le perturber, ça c'est sûr, pendant tout l'été. Et on peut le voir avec la réduction des voies autoroutières où ça bouchonne bien dans les deux sens. Hein. Quand on descend depuis septembre ou quand on arrive après juste la sortie de l'AL2, bah, vous tombez dans un bouchon. Et voilà, en plus il fait très chaud, le bitume et tout, c'est vraiment pas agréable. Courage et patience à vous. Il y a du monde partout sur Marseille, hein, sur la corniche, sur les accès autour du Vieux-Port. Vieux-Port qui sera animé avec son feu d'artifice exceptionnellement tiré ce 13 juillet. Vous avez du monde sur la passerelle de la Joliette, dans les tunnels également. Sur la 50, ça roule dans l'ensemble, sur l'ensemble, ainsi que sur la 55, un petit peu plus de monde en direction de l'Estac ou vers le Rove, normal en longeant la côte. Sur Aix, ça y est, ça roule bien maintenant sur la 8 quand on longe Aix-en-Provence. Bonne nouvelle. On salue les nouveaux vacanciers qui nous ont rejoints. Sur le reste des Bouches-du-Rhône, pour tour de l'étang de Berre et jusqu'à Arles, rien à signaler.
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0: Et si on baissait un peu le volume du monde pour écouter une voix tranquille qui murmure une révolution, il fallait simplement lui donner la guitare. Tenez, madame. 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

0: Les plages avec Jean-Louis Aubert, les plages avec une eau à 24 degrés, un index UV très fort et même une eau parfois un petit peu plus chaude. On n'a qu'une envie, c'est se rafraîchir. On a la chance d'avoir toutes ces plages sur notre côte provençale au passage. La chance d'avoir aussi une magnifique équipe de France pour la Coupe du Monde. Allez les Bleus, qualifiés pour cette demi-finale. Ce sera donc le choc à ne pas rater mardi soir face à l'Espagne. Et puis si vous aimez aussi le monde de l'Ovalie, le rugby, ce matin, félicitations. Également, on va justement parler du championnat des nations de rugby, car on allume la télé dans un instant.
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0: Et si on écoutait le commentateur des matchs du 15 de France, justement sur ici Provence, avec Johan Roch, qui nous amène dans les coulisses de ce championnat des nations de rugby diffusé ce samedi sur TF1.
2: De la Coupe du Monde de rugby, c'est une toute nouvelle compétition qui inaugure en ce début d'été TF1. Et le moins qu'on puisse dire, c'est que sur le papier, ni les organisateurs ni la chaîne n'ont fait les choses à moitié.
3: Pour la première fois, les 6 meilleures équipes de l'hémisphère nord affronteront les 6 meilleures équipes de l'hémisphère sud dans un choc planétaire.
4: Ça annonce du grand spectacle.
2: Et du spectacle, il va y en avoir encore aujourd'hui. Débuté la semaine dernière, ce championnat se déroule sur 3 samedis et réunit les 12 meilleures nations du monde. Sur la feuille de match, aujourd'hui, 6 rencontres réparties aux 4 coins de la planète. Notamment France, Australie, à Brisbane, au pays des kangourous. Du jamais vu, selon Stéphane Etcheverry, qui commente les matchs du 15 de France sur TF1.
5: C'est excitant parce que ça nous met dans une autre rythmique. À la fois, jusqu'à présent, chaque match avait son histoire et on en restait là. Et on se projetait un peu sur la semaine suivante sans avoir trop d'interactions. Là, du coup, on va devoir prendre tous les éléments en compte, tous les éléments de classement. C'est vrai que moi, pour ma part, par exemple, tous ces samedis du mois de juillet, je vais avoir à commenter 2 matchs par samedi. Donc, il va falloir switcher d'un univers à un autre. C'est complètement excitant parce qu'en fait, on n'aura que le meilleur du meilleur et ça sera très condensé. Vraiment une grosse nouveauté sur la forme.
2: Stéphane Etcheverry, qui avant de devenir journaliste, jouait lui-même au rugby à 15 en Autriche, jusqu'à disputer les qualifs de la Coupe du Monde 1999. Un passé de sportif qui l'aide aujourd'hui à mieux comprendre ce qui se passe sur le terrain lorsqu'il commente les matchs.
5: Ça nous fait gagner, je pense, 1 à 2 secondes, ce qui est énorme d'anticipation. Je pense que c'est là où ça se joue parce que avoir été sur le terrain, même à un niveau très moindre par rapport à aujourd'hui, ça n'a plus rien à voir, les contacts, les chocs. En revanche, l'appréhension des actions, des situations, on sent quand on connaît un petit peu ce sport et quand on le regarde tout le temps et quand on y est très intéressé et quand on y a joué, on est dans cette anticipation-là. C'est la bataille un petit peu de la seconde pour savoir un peu ce qui va se passer.
2: Ce samedi, donc, deuxième acte de ce championnat des nations hors normes qui voient s'affronter l'hémisphère nord et l'hémisphère sud, dont TF1 diffusera l'intégralité des 18 matchs sur les chaînes du groupe ainsi qu'en streaming sur sa plateforme TF1+. Parmi les 6 du jour, 2 matchs à ne surtout pas louper aujourd'hui, France-Australie en matinée à 9h40 et ce soir 21h10, Argentine-Pays de Galles. Allez, que le meilleur gagne.
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0: Charlotte Cardin sur Ici Provence, 7h10. On essaie de se rafraîchir, un temps un petit peu partagé, mitigé, voire même menaçant sur certains coins de notre Provence. Et on regarde les conditions de circulation de cette fin de journée, toujours aussi perturbée sur l'autoroute Nord depuis Septèmes-les-Vallons en direction de Marseille. Vous serez donc ralenti en raison du chantier, je le rappelle, sur l'autoroute Nord. Et de l'autre côté aussi, un ralentissement, on ne cesse de le dire si vous êtes parmi nous, mais c'est important de le souligner parce que ces perturbations observées vont se tenir tout au long de cet été, hein, disons-le clairement. De la densité du trafic, certes, sur la métropole marseillaise, mais dans l'ensemble, on s'en sort pas si mal que ça. Sur Aix, rien à signaler. Istres, Miramas, Martigues, ça roule. De Salon-de-Provence à Arles, rien à signaler non plus. On a un autre bouchon, cette fois-ci, non pas à Toulon, mais en direction de Hyères-les-Palmiers, où vous serez ralenti quand vous quittez Toulon. Tiens, quand vous prenez l'échangeur, quand vous vous engagez sur la 570, ralentissement que nous observons en ce moment même. Pour le reste du Var, ça roule.
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0: Laissez le temps qui court, quel formidable compositeur interprète au passage avec Alain Chamfort. Le temps qui vire au beau fixe une nouvelle fois demain, attendant le temps qui vire aussi à l'orage, attention, voire à des petites pluies dans notre région. Quand je dis orage, je sais que ça peut occasionner aussi des risques si vous circulez en ce moment, mais c'est très très localisé. Apparemment, on y est en train d'y échapper en Provence comme c'était prévu par Météo France, on y reviendra. Les conditions de circulation arrivent dans un instant et le retour de l'information dans 5 minutes sur votre radio. 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

0: 2 avec Zaz pour terminer cette heure. En vous souhaitant de passer une belle fin de journée. Ça ralentit toujours sur l'autoroute au nord, partout ailleurs. Ça roule juste avant hier les Palmiers dans le Var. Vous serez ralenti pour les principales difficultés côté circulation. J'ai le plaisir de vous retrouver demain, mais je vous souhaite une belle soirée d'été.
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0: Vous êtes bien sûr ici Provence, il est tout juste 19h, voici les infos. Benjamin Mathieu pour le journal.
2: 26 millions de Français concernés par la vigilance rouge canicule à partir de demain midi. La situation se dégrade. Météo France parle d'un épisode caniculaire durable, intense et étendu, avec des températures sur une large bande allant de l'Île-de-France aux Charentes, qui seront comprises entre 38 et 41 degrés. La Corrèze, concernée par cette vigilance aux très fortes chaleurs. Conséquence, la 9e étape au départ de Malemort à côté de Brive-la-Gaillarde demain et qui doit se rendre dans le Cantal est raccourcie de 30 km, Bruno Blanc.
3: Exactement, au lieu des 185, les coureurs auront 155 km à parcourir. C'est une grande première dans l'histoire du Tour de France en 113 éditions depuis le premier tour en 1903. Il n'y a jamais eu une étape raccourcie pour ces raisons-là, c'est-à-dire la canicule. On attend 42 degrés en ressenti à Brive sur les premiers kilomètres de l'étape d'après Météo France. Il fait chaud sur le Tour de France depuis le début de ce tour, depuis Barcelone. Le week-end de dernier, ce sera demain la 9e étape de suite, sans journée de repos. Les coureurs sont fatigués, ça roule vite et demain en plus il y a 4 côtes, c'est une étape pour baroudeurs, plus de 3000 mètres de dénivelé positif, c'est un petit peu moins que l'étape d'avant-hier dans les Pyrénées, donc il y a besoin de souffler un peu, voilà aussi le pourquoi de cette décision.
2: Merci Bruno Blanza qui nous fait vivre toute l'après-midi et tous les jours, ce Tour de France sur ICI Radio Partenaire, radio officielle du Tour. En raison de ces fortes chaleurs on a par exemple relevé 40,2 degrés à 17h à Saint-Laurent-du-Pape en Ardèche. Le risque incendie est très élevé. La Haute-Garonne est placée d'ailleurs demain en vigilance rouge. Dans la Drôme, l'incendie en cours près de Die a déjà ravagé 4000 hectares de végétation. Le feu qui dure depuis plus d'une semaine sur des collines difficiles d'accès connaît une évolution favorable selon la préfecture en raison de la pluie qui est arrivée ces dernières heures. On ne sait pas encore si cet incendie est d'origine humaine ou non, mais quand on sait que près d'un fumeur sur 5 jette encore ses mégots par la fenêtre de sa voiture, on peut s'interroger. La Fondation Vinci Autoroute mène donc une opération de sensibilisation appelée Stop Mégo sur l'aire d'autoroute de Saint-Rambert d'Albon-Ouest dans la Drôme. Julie Tescrat, vous le constatez, les fumeurs ne se rendent vraiment pas compte du danger.
4: Par la fenêtre de la voiture aussi, vous jetez ?
5: Bien sûr. Constance fait partie de ces gens qui jettent encore leur mégot par la fenêtre et comme 36% des fumeurs, elle pense que ce geste n'aura pas de conséquences graves. Raphaël Burel est chargé des opérations à la Fondation Vinci Autoroute.
4: Un simple mégot sur le bord de l'autoroute peut parcourir 400 mètres en moins de 5 minutes. La braise peut embraser une végétation qui est extrêmement sèche avec l'appel d'air des voitures, avec une région en plus où il y a beaucoup de vent.
5: Tout ça peut déclencher un feu rapidement et les pompiers sont très sollicités en ce moment avec l'incendie qui ravage le massif de Justin dans le Diois. Le lieutenant Patrick Roche de l'Union départementale des pompiers de la Drôme appelle à la prudence.
6: Dans les 2-3 minutes qui suivent, s'il n'y a pas d'intervention, c'est les camions pompiers qui vont arriver. Actuellement, on a dans la Drôme on a un gros feu, on a beaucoup de forces mobilisées et voilà, ça peut être de plus en plus compliqué s'il y a des feux en bordure de route, d'autoroute. Alors on a encore un peu du monde qui est dans les casernes, mais ça devient très compliqué.
5: La Fondation Vinci a une solution. Cet été, elle distribue 25 000 cendriers portatifs comme celui reçu par Constance.
4: Si ça permet que vous ne jetiez plus vos mégots autre part que dans un cendrier de poche, prenez-en tant que vous voulez.
5: Et chaque jour sur l'autoroute, ce sont 100 mégots par kilomètre qui sont jetés dans chaque sens de circulation.
2: Le reportage ici de Romardèche, on apprend que le feu de Trévillac dans les Pyrénées-Atlantiques est fixé, nous annonce la préfecture. Et puis si vous êtes encore peut-être dans les bouchons ce soir, sur la route de vos vacances. La journée était classée noire dans le sens des départs. On a coté jusqu'à 930 km de bouchons cumulés à la mi-journée. Ça va un peu mieux en cette fin de journée avec 340 km de bouchons cumulés. Cette troisième canicule de la saison révèle des fractures sociales. C'est le constat que font les associations qui aident les sans-abri en première ligne face à ces chaleurs extrêmes. C'est le cas à Reims. Un campement de migrants est installé au parc Saint-Jean-Perse, quartier Croix-Rouge, où une quinzaine de personnes vivent ou survivent comme ils peuvent. Kamel est bénévole auprès du collectif Sauf qui peut et pour lui, on n'est pas loin d'un drame.
7: Que ce soit les problèmes de santé, que ce soit les problèmes de sécurité, parce que la chaleur, ça crée de l'énervement, ça crée de l'excitation. La nourriture ne se conserve pas, les gens ne peuvent pas se laver, ne peuvent pas prendre soin de leur corps. Et tout ça, ça crée des conflits, ça crée des tas de soucis qu'on n'imagine même pas. On n'est pas à égalité et il y a des gens qui morflent 100 fois plus que les autres et c'est insupportable. Et humainement, moi j'ai peur qu'on ait un jour un décès sur ce camp, ou une catastrophe, ou un acte de violence totalement irréfléchi, un acte de folie qui est lié justement à ces conditions insupportables.
2: Et puis on apprend ce soir que 3500 foyers sont toujours privés d'électricité ce soir en Dordogne, 1000 en Gironde et 500 dans le Lot-et-Garonne en raison des orages de la nuit dernière. Si vous n'arrivez pas à dormir à cause des températures élevées, vous n'allez pas vous ennuyer, en tout cas cette nuit, avec les deux derniers quarts de finale de la Coupe du Monde. Norvège-Angleterre à 23h et Argentine-Suisse à 3h du matin. De quoi souffler un peu.
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2: Les températures, je vous le disais, record à 17h. Aujourd'hui, on a relevé 38,8 degrés à Saint-Giron dans l'Ariège, 38,6 degrés à Saintes en Charente-Maritime, 37,7 à Vierzon dans le Cher et au Mans. Vraiment des températures dans la Sarthe, hein, des températures très importantes. La nuit qui va donc être chaude et tropicale sur l'ensemble de l'Hexagone, notamment dans les grandes villes. Et demain matin, temps ensoleillé, mais également très chaud dès le matin. Et à l'après-midi, les températures qui vont monter de 38 à 41 degrés.
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8: Bonsoir à tous, c'est l'heure du petit rituel, 19h-20h, on change pas d'heure, ni de jour, mais d'année et même de décennie. Pendant une heure, on oublie l'été 2026 et en musique seulement, on se téléporte 40 ans plus tôt et ça commence comme ça.

0: Collins, c'était You Can't Hurry Love. 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
0: Ah, Phil Collins, l'homme qui crée des tubes plus vite que son ombre. Et quand il accuse une petite panne d'inspiration, bah, il s'offre une petite virée dans le répertoire qui lui a donné envie de faire de la musique, la soul music, et il se permet une reprise. C'est donc le cas de ce You Can't Hurry Love, né en 66, à l'époque du fameux label La Motown, un tube pour les Supremes. On va avancer maintenant de deux années. On est en 1984. La France tombe sous le charme de Jeanne Masse grâce à Toute Première Fois.
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0: Le tube de l'été 1986 était Chris Rea, On the Beach. Spéciale dédicace à vous qui avez encore des grains de sable entre les doigts de pied après une bonne journée on the beach. Sur la plage, bah c'est justement là que Chris Rea a rencontré son épouse. C'était à Formentera, une île proche d'Ibiza. Et du coup, il a composé cette chanson, voilà. La suite de 100% années 80, dans un instant, Renaud et son fameux Mistral gagnant qui arrive juste après ça.
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0: Let's Dance. Évidemment, c'était David Bowie.
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0: Alors dans les années 80, si vous étiez en panne de tube, vous pouviez passer par SOS Nile Rodgers, le créateur du groupe Chic. Il arrivait avec ses productions, il vous fabriquait du sur-mesure garantie numéro 1 mondial, c'est ce qu'a fait David Bowie en 1983. Résultat, Let's Dance qui devient un tube planétaire. Allez, maintenant j'ai envie de mettre des paillettes dans votre soirée. Et pour cela, rien de tel qu'un bon petit bonnet M en version Megamix. Allez, c'est ma tournée.

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0: Jacques Goldman, elle a fait un bébé toute seule. Et il doit être bien grand ce bébé, car en chanson, il est né en 87 dans l'album Entre gris clair et gris foncé. Moi, j'espère que votre soirée sera sous un ciel clair. On va continuer en chanson, en musique dans un instant. Dès 20h, comme tous les samedis, on retrouve Émilie Mazoyer et la playlist de son invité. Mais avant cela, toujours dans les années 80, les Communards, You Are My World, arrivent dans un instant.
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2: Salut à toutes, salut à tous et bienvenue sur votre radio ici qui a décidé de vous gâter cet été avec une sélection des meilleurs moments de décibels. Ce soir, on passe une heure avec Hugo Frey et ses chansons préférées. ICO Santiano.
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2: Salut à toutes, salut à tous. J'espère que vous allez bien. Ravie de démarrer ce mois de novembre avec vous, un samedi soir, avec les chansons préférées de Hugues Auffray. Alors forcément, il en a croisé des artistes, il en a écouté et des chansons, certaines l'ont inspiré, d'autres l'ont ému, et puis d'autres continuent de le surprendre. Et nous aussi, on va être surpris, vous allez voir, parce que de Julio Iglesias à Lady Gaga, elle est intéressante et surprenante. La playlist d'Hugo Frey, c'est parti. Cher Hugo Frey, bonsoir.
4: Bonjour.
2: Comment ça va ?
4: Très bien, et vous-même ?
2: Ça va super bien.
4: Alors, c'est parfait.
2: Ravi d'annoncer vos concerts à venir, Hugues. Le Dôme de Paris, qu'on appelait avant le Palais des Sports.
4: Oui.
2: Tout change de nom en ce moment.
4: À cette époque-là, d'ailleurs, j'y avais chanté au Palais des Sports.
2: Je me doute.
4: Sur le ring, et vous savez qui était dans la salle ?
2: Dites-moi.
4: Il y avait Martin Luther King.
2: Martin Luther King.
4: C'est pour ça que je reviens.
2: Est venu vous voir chanter au...
4: Il est venu me voir chanter parce que c'était le premier gala organisé pour la lutte contre le racisme.
2: D'accord.
4: Alors, je tenais à vous le dire, c'est la raison pour laquelle je suis attaché à cette salle. Mais je n'y ai chanté qu'une seule fois.
2: Et ça quelle sera fois
4: voilà.
2: Ça sera la deuxième fois, donc c'est dimanche, pas demain, mais le dimanche suivant, le 9 novembre, donc ce Palais des Sports qui s'appelle désormais le Dôme de Paris. Et puis vous êtes en tournée un petit peu comme votre copain Bob Dylan, hein, le Never Ending Tour de Hugo Frey. Vous serez le 19 novembre à Annecy, le 2 décembre à Marseille, le 12 décembre à Ludre-Chaudot, 13 décembre à Florange, et puis ça n'arrête jamais, en fait.
4: Ça n'arrête pas.
2: Vous adorez être sur scène.
4: Oui. J'aime beaucoup être sur scène. Ce que j'aime moins, c'est les voyages. Or, pour se déplacer, il faut prendre le train ou l'avion. Et c'est toujours des lieux surchargés de monde, des trains en retard, 2 heures de retard, 3 heures l'autre jour, on a attendu debout, 3 heures un train. L'avion, on est arrivé pour partir, à 9 heures du matin, on est parti à 8 heures du soir. Ça rigole pas là, ça rigole pas du tout.
2: Et quand on est en tournée, évidemment, on est pressé parce qu'on a un rendez-vous tellement important avec le public. Bon, ce qu'on va faire, mon cher Hugues, puisque ce soir, il n'y a pas de problème d'horaire, on est ensemble jusqu'à 21h, on va écouter les chansons que vous avez choisies. Et il y en a une que vous avez même adaptée en français, c'est par celle-ci que nous allons démarrer. Une chanson de Bob Dylan, The Times They Are Changing, et votre version à vous, quel bonheur.

0: change. Bob Dylan, The Times They Are Changing. Quand je vous ai demandé une liste de chansons, forcément, il y allait avoir Bob Dylan.
1: Forcément, et c'est une chanson d'ailleurs que, en général, que je choisis pour ouvrir mon spectacle actuel.
0: Oui.
1: Les temps ont changé. Parce que, effectivement, les temps ont changé. Ça, les gens ne se rendent pas compte. Ils le savent, mais ils ne se rendent pas compte à quel point. Tous les gens sont habillés maintenant comme on osait à peine nous habiller il y a 60 ans, avec des vêtements militaires.
0: Et vous avez un blouson de l'armée américaine.
1: Ah, j'ai un blouson de l'armée américaine.
0: Il est classe, hein.
1: Oui, mais moi, j'ai pas attendu la mode.
0: Oui, c'est vrai.
1: Aujourd'hui, c'est une mode maintenant. Même les présidents ont des baskets.
0: C'est vrai.
1: Alors que moi, je me souviens, j'ai été quand même expulsé la grande brasserie chic des Champs-Élysées. Je sais plus comment elle s'appelle, très connue. Le Fouquet's, oui.
0: Ouais.
1: J'avais rendez-vous avec le directeur les deux directeurs américains de Transatlantique pour signer un contrat de chanteur.
0: Ouais.
1: Et je suis arrivé en jean, avec des bottes, avec mes petites bottes, avec le blouson de jean, mais tout ça nickel. Un t-shirt blanc impeccable. Et je me suis installé à table en attendant qu'ils arrivent. Et il y a un maître d'hôtel qui est venu me voir qui m'a dit: Monsieur Auffray, je suis désolé, mais on ne peut pas vous servir comme ça.
0: Dans cette tenue.
1: Alors, on a à votre disposition une chemise, une cravate et un veston. Je dis, vous pouvez vous le mettre là où je pense.
0: Oh, waouh!
1: Et je suis parti, j'ai été manger chez McDonald's.
0: Bravo! Hugo Auffray, Les temps changent, chanté par Bob Dylan. C'est la première chanson du soir, je sens qu'on va passer un bon

0: Bob Dylan.
1: Quel talent, quel talent.
0: Ah oh là là. Alors on rappelle, oh. Hein, on en a parlé plusieurs fois ensemble, Hugues, mais votre amour pour Bob Dylan.
1: C'est admiration, admiration.
0: Ouais. Et l'envie d'être le passeur, parce que vous vous êtes dit, vous qui parliez si bien anglais, il faut que les Français comprennent ce que Dylan raconte. Moi, les chansons sont belles, mais elles sont intéressantes.
1: Vous dites de faire involontairement une erreur énorme.
0: Dites-moi.
1: Je ne parle pas un mot.
0: Et comment avez-vous adapté les chansons de Dylan
1: parce
0: en français?
1: J'avais un cousin américain qui me traduisait pour moi. Et c'est justement parce que je ne les comprenais pas. Et que moi, j'admirais la façon de chanter, la façon de jouer de la guitare, les mots, etc. Je me disais, de quoi il parle, ce type? Et donc, j'ai traduit Dylan parce que j'étais, comme beaucoup de Français, des millions de Français, de jeunes Français ou de plus âgés, qui ne comprennent pas l'anglais, a été comme moi, désireux de savoir, mais ce type-là, dont tout le monde parle, qu'est-ce qu'il raconte? Et c'est pour ça que j'ai traduit.
0: Ok, Hugues Offray est notre invité. Vous écoutez Décibels.
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0: Vous avez, cher Hugues Offray, dans votre sélection de chansons, décidé de partager avec nous une chanson de Renaud qui s'appelle Mistral gagnant.
1: Évidemment.
0: Évidemment, dites-vous. Pourquoi donc, évidemment?
1: Parce que j'adore Renaud, il le sait, c'est réciproque. C'est ouais. D'ailleurs, au départ, moi, quand j'entendais ce type qui jouait la guitare d'une façon un peu primitive, avec cette voix incroyable, et puis surtout cette façon, cet accent, j'ai dit, c'est quoi ce bonhomme? Et moi, je suis venu le voir parce que un de mes musiciens qui jouait l'accordéon m'avait quitté pour jouer avec lui. Je dis, t'as raison, parce qu'apparemment, il est en train de monter, donc c'est très bien. Et lui m'a dit, tu sais, il parle tout le temps de toi sur scène. Il m'aimait beaucoup. Alors j'ai été le voir à Bobino, mais en traînant les pieds, hein, franchement. Et quand j'ai vu le type arriver avec une salopette, américaine de chemin de fer des
0: oui gens qui pouvaient, d'accord hein, un peu avec des rayures
1: ouais. Voilà ouais. J'ai dit bon, j'ai tout compris. Et qu'est-ce qu'il attaque? Il attaque une chanson du grand compositeur français du 19e siècle, Bruant.
0: Aristide Bruant.
1: Bruant, voilà, oui. Comment peut-on oublier Aristide Bruant?
0: Je n'ai
1: pas oublié, mais c'est vous dire. Bruant, c'est un très, très, très grand compositeur de paroles qui a beaucoup inspiré Renaud.
0: Et donc, chante une chanson de Bruant sur scène.
1: Sur scène.
0: Et donc là, vous êtes conquis.
1: J'ai été le voir dans la loge après. J'ai dit, écoute, je suis venu en traînant les pieds, forcé par un accordéoniste qui travaille avec toi maintenant et qui était avec moi avant, qui m'a dit, il faut que tu ailles voir Renaud parce qu'il t'aime bien. Alors, j'avais un peu peur de te rencontrer, mais maintenant, après t'avoir vu, je dis, oh là là, j'ai failli passer à côté de ça. Et depuis, je lui dis, maintenant, on est quitte. 50-50, je m'excuse d'avoir douté de toi une seconde, et on est liés comme des frères.
0: Mistral gagnant. Parce que il faut jamais rater une occasion d'écouter une grande chanson. C'est choisi pour vous, avec amour, par Hugues Offray sur votre radio, ici.

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0: pas un mot à changer, pas un mot.
1: Je vous ai regardé, je vous ai observé, Hugo Frey, pendant cette chanson. Donc vous la connaissez absolument par cœur. Et oui, vous sembliez goûter chaque mot, chaque rime. Elle est pourtant simplissime, piano, voix. Ouais,
0: mais c'est ça qui fait sa grandeur par rapport à tous les autres, tous les faiseurs de... ceux qui ont besoin de faire des artifices, des feux qui arrivent sur scène, des trucs, des gens qui se roulent par terre, etc. Non, Renaud, c'est un très très très grand poète, c'est un vrai poète, et comme Bruant, il a l'essentiel, il a la vérité, il chante des choses qu'il a vécues, qu'il connaît, que les hommes connaissent, qu'il chante la vie. Je crois que c'est ça qui fait sa force, c'est que il est vrai. Moi, on me trompe pas. Il y a beaucoup d'artistes qui ont un certain talent, un savoir-faire, mais qui vous trompent, qui essayent de vous tromper. Mais moi, je tombe pas
1: dans le panneau.
0: Dans le panneau. Et Renaud, il y a rien. C'est formidable. Mais en tout cas, cette chanson, c'est un chef-d'œuvre.
1: Je suis d'accord avec vous et je vous remercie puisqu'on l'a écouté grâce à vous. Alors là, on va complètement changer d'ambiance. Hugo Frey m'a dit, il faut qu'on écoute Lady Gaga et Bradley Cooper, la chanson Shallow, la bande originale du film A Star Is Born. Alors c'est un énième remake de A Star Is Born, une étoile est née, la première version de ce film.
0: Ouais, je les ai toutes vues.
1: Ouais, 1937, la première.
0: Voilà.
1: Et puis il y a eu donc différents remakes. Le dernier en date qui a eu énormément de succès avec Lady Gaga.
0: Ça vient de ce que Bradley Cooper a été prodigieux là-dedans. Les deux, tout ensemble.
1: Oui.
0: Mais lui, le mérite, c'est que d'avoir appris à jouer de la guitare.
1: C'est enfin, ça,
0: Comme Timothée Chalamet.
1: Oui, pour faire Bob Dylan.
0: Ah oui, oui. C'est... Bon, en tout cas, c'est la chanson qui fait pleurer Muriel, ma jeune épouse.
1: Oh Muriel, on l'embrasse, elle est pas loin, elle est à côté du studio.
0: Elle est à côté du studio et je suis content que vous l'ayez, qu'on la passe parce que elle adore cette chanson. On a vu le film ensemble, on a pleuré ensemble, on a adoré ensemble, donc on va l'écouter avec un immense plaisir.
1: Ok, si vous voulez exceptionnellement Hugues, vous pouvez quitter le studio pour aller danser un slow avec Muriel, mais on se retrouve après. Hein.
0: Merci.
1: Shallow, Lady Gaga et Bradley Cooper, la bande originale du film A Star Is Born.

0: Et celle-là aussi, vous l'avez appréciée, chaque note. Hein.
1: C'est affolant de voir le talent des gens qui sont autour de ces deux grands artistes, parce que la prise de son est fabuleuse. Tout est parfait dans ce... Le film est un chef-d'œuvre aussi. Mais moi, je vais vous dire, on me demande souvent pourquoi je chante des chansons d'origine américaine ou espagnole ou sud-américaine. Souvent des adaptations. C'est parce que moi, je ne peux chanter que par émotion.
0: D'accord.
1: Et il faut que la musique, c'est la musique qui vient en premier, c'est pas les paroles.
0: Alors qu'en France, on a tendance à faire passer
1: voilà,
0: les paroles en premier.
1: Les Français se trompent complètement. Les paroles, c'est secondaire. C'est Brassens qui le disait, c'est d'abord la musique. Ouais. Et la musique, c'est le rythme et la musique. Et après, on trouve les paroles qui correspondent à cette musique. Mais si vous les trouvez pas, ça vaut rien. Alors, c'est ça que les gens ne comprennent pas. Et ils font une musique et après, on est coincé. On est coincé par, pour écrire les paroles, coincé par la musique. Mais la musique, là, moi, m'a bouleversé. Même si je comprends pas l'anglais directement, quoi, puisque comme je l'ai avoué déjà,
0: moi qui vous pensais bilingue.
1: Non, malheureusement. Oui, non. Alors ça, c'est le grand drame de ma vie. Hein. J'aurais dû, mais moi j'ai vécu pendant la guerre. Pendant la guerre, j'étais dans le Tarn et on enseignait plus l'allemand que l'anglais.
0: Oui, je comprends. Mais en tout cas, en écoutant Shallow, même sans comprendre chaque mot, vous comprenez l'émotion, vous ressentez les choses.
1: Oui, et ils font passer cette émotion. Et si, alors tout à l'heure, on va certainement écouter quelque chose que j'aime beaucoup, c'est la musique, moi, qui m'inspire. C'est la musique de Dylan qui m'inspire. Alors quand moi, à l'époque, j'avais un copain qui s'appelle Jean-Pierre Sabar, qui nous a quittés maintenant, et tous les jours, je pense à lui, tous les jours, je le regrette. C'est un musicien fabuleux, qui a beaucoup influencé le Poissonneur des Lilas.
0: Oui, Gainsbourg.
1: Gainsbourg avait une grande admiration pour Jean-Pierre Savard. Et Jean-Pierre a fait beaucoup de musique pour lui, d'ailleurs. Mais c'est pour dire que l'émotion, c'est la musique d'abord. C'est la musique. Avec la musique, vous pouvez toucher le cœur de n'importe qui. Et si vous avez plus rien, mais vous pouvez chanter, par exemple, sous la douche, ou vous allez chanter les feuilles mortes, hein, mais vous n'allez pas dire le texte.
0: Ouais.
1: La la la la la la la la.
0: Et Hugo Frey mime la douche en fredonnant.

0: Mais vous n'allez pas dire, c'est une chanson qui nous ressemble. Soit tu m'aimais, je t'aimais. On ne fait pas ça.
1: Ben non, c'est vrai.
0: Mais la musique, elle porte tout.
1: La musique qui nous rassemble ce soir. Hugo Frey est l'invité de Décibel. Il partage avec vous ses chansons préférées. Alors ne ratez pas ce qui vient. Je pense que vous allez vous régaler.
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1: Notre invité ce soir, c'est Hugo Frey, je vous le rappelle, en tournée. Il sera à Paris, au Dôme, l'ex-palais des sports, le dimanche 9 novembre, donc pas demain, mais le dimanche suivant, donc pour le Dôme de Paris. Un spectacle qui s'appelle En balade avec Hugo Frey. C'est joli ça comme nom?
0: Ouais, moi je préfère une veillée.
1: Ce soir.
0: Ça sera une veillée au Dôme.
1: Ok. Ah, ça donne envie d'y aller.
0: Veillée des familles.
1: Bon, dépêchez-vous, hein, parce qu'il reste vraiment très très peu de place. Hugo Frey sera également à Annecy, à l'Arcadium, le 19 novembre. Rendez-vous à Marseille, au Silo, le 2 décembre. Le 12 décembre, à Ludre-Chaudot. Et puis le 13 décembre, à Florange, à La Passerelle. Et puis il y a encore des dates à venir pour 2026. Et je vous rappelle aussi que l'intégrale d'Hugo Frey est toujours dans les bacs. Mais ce soir, ce ne sont pas ses chansons à lui que nous écoutons, non, ce sont les chansons qu'il a choisies. Et alors là, j'avoue, pourtant je vous connais bien, on a souvent discuté ensemble, Hugues, mais il y a une conversation qu'on n'a jamais eue, c'est celle à propos de Nana Mouskouri.
0: Bah, c'est une voix merveilleuse,
1: oui.
0: Extraordinaire, mais ce que je n'arrive pas à savoir, c'est pourquoi il y a des gens qui ont comme ça des carrières extraordinaires. Elle a fait une carrière extraordinaire.
1: Ah bah, elle a vendu plus de disques que Metallica.
0: Oui, mais c'est incroyable à travers le monde.
1: Oui.
0: C'est Jean-Pierre, elle n'acceptait les concerts que si Jean-Pierre Sabar l'accompagnait au piano.
1: Jean-Pierre dont vous nous parliez tout à l'heure.
0: Le fameux Jean-Pierre Sabar, oui. Et c'est pour vous dire, elle, avec lui, avec elle, il a fait le tour du monde.
1: Ah, formidable.
0: Alors que, pour beaucoup de Français, Nana Mouskouri, c'est une bonne fille avec des lunettes, le repousse. Oui, ça va, c'est pas mal, elles sont pas mal.
1: Mais on ne se rend pas compte.
0: C'est une merveille.
1: Ouais, la chanson s'appelle L'amour en héritage. Ça, c'est vraiment un de ses plus grands succès chez nous. Mais je ne savais pas que vous aimiez Nana Mouskouri. C'est pour ça qu'elle est bien.
0: Pour mon mariage, j'ai fait passer cette chanson. Mariage avec Muriel.
1: On refait une dédicace à Muriel?
0: Oui, c'est pour Muriel.
1: Hugues, dis donc, hein, vous la draguez bien, hein, votre femme à la radio, c'est trop mignon. Allez, c'est parti, L'amour en héritage. Nana Mouskouri.

0: La chanson de votre mariage, Hugo Frey.
1: Aidez-moi, c'est Evelyne Bugy qui a écrit le texte.
0: Alors, l'amour en héritage, très bonne question. Ça pourrait être Evelyne Bugy parce que c'est vraiment son genre. Attends, eh ben non, c'est Pierre Delanoë, dites donc.
1: Ah, c'est Pierre Delanoë.
0: Il est romantique aussi.
1: Ah oui, moi j'ai eu deux associés, disons, ouais, pour écrire certains textes. Evelyne Bugy, qui est formidable, et Pierre Delanoë également.
0: Ah ben
1: mais
0: voilà.
1: Je savais pas que Pierre Delanoë avait fait ça. Il a été sensible à cette musique, et ben bravo.
0: Ouais, hein, c'est beau comme
1: non,
0: tout.
1: Non, mais on peut pas vivre sans émotion, quoi. Et pour toutes les chansons que j'ai choisies, c'est ça, c'est des coups d'émotion.
0: Normalement, ça vous fait le même effet à
1: oui,
0: la
1: toujours,
0: maison.
1: Ouais, ouais.
0: C'est ça aussi qui est très beau, c'est de pouvoir transmettre ces émotions-là.
1: Une piqûre.
0: Alors, en 1993, notre cher Alain Souchon sort son 9e album. Ah ouais. C'est déjà ça. Ça va être un carton, hein, plus d'un million d'exemplaires. C'est son plus gros succès discographique à ce moment-là. Oui, oui, parce qu'il y a Foule Sentimentale, notamment,
1: oui,
0: sur cet album.
1: Oui, bien sûr.
0: Et alors, vous avez choisi la chanson-titre de l'album, C'est déjà ça.
1: Ça, c'est formidable.
0: Alors, pourquoi? Qu'est-ce que ça vous procure?
1: Parce que je trouve ça bouleversant, l'idée d'avoir cette phrase, C'est déjà ça. Je suis pauvre, je suis en bas de la catégorie sociale, je suis un peu pas loin d'être dans la misère, mais j'ai quand même un petit sac en papier dans lequel je viens d'acheter à manger, un petit peu, c'est déjà ça.
0: C'est déjà ça.
1: Cette réflexion d'un émigré, parce que je crois que c'est un peu ça, l'image du petit film qui a été tourné sur la chanson.
0: Exactement, ouais, le clip.
1: C'est bouleversant parce que ces gens qui n'ont rien, qui ont tout quitté, tout perdu, leur pays, leur famille, etc., puis qui sont dans la misère, et celui-là, il sort d'un endroit où il a pu acheter peut-être à manger un peu pour sa famille, et il dit, c'est pas grand-chose, mais c'est déjà ça. Quelle beauté!
0: Le texte est d'Alain Souchon, la musique de Laurent Voulzy.
1: Deux grands fusils, deux grands génies.
0: Ah oui, hein, ils sont parfaits.
1: Deux génies.
0: Et quand ils sont ensemble, alors là, ils sont imbattables.
1: Merveilleux.
0: Et comme le disait Hugo Frey, oui, une chanson qui parle, toujours avec beaucoup de poésie et de délicatesse, c'est la marque de fabrique de Souchon, mais de cette arrivée de migrants dans les villes d'Europe dans les années 90, et de tout ce que ça engendrait à l'époque, puisqu'ils venaient pour fuir la guerre. C'est déjà ça, 1993, donc on s'y plonge en ce samedi soir sur votre radio ici, grâce à Hugo Frey et son bon goût.

0: Waouh.
1: Oh, il faut parler des arrangeurs aussi.
0: Ah, Hugo Frey, voilà. Veut qu'on fasse la liste des gens qui ont bossé sur ce titre. Voilà, le producteur, c'est Michel Curiau.
1: Oh, c'est extraordinaire. Je le connais pas, mais alors.
0: C'est beau ce qu'il fait.
1: Oh là là, c'est plus que beau, c'est magnifique. Ça, c'est encore. C'est que des chefs-d'œuvre que je vous ai choisis.
0: Ben oui. Savez. Ah ben, vous m'avez gâté, hein.
1: Oui, oui, mais ça, c'est formidable. Moi, je trouve plus de. Il y a plus de poésie chez Souchon que chez Aragon, par exemple. J'ai pas peur de ce que je dis.
0: Bah non, mais moi non plus.
1: Je suis fâché avec pas mal de gens en tenant des propos pareils.
0: Ouais.
1: Mais les gens ne se rendent pas compte la valeur poétique de Souchon et de Woolsey dans la musique, etc. C'est formidable. Ouais.
0: Et alors, ce qui est très intéressant, c'est que la chanson suivante que vous avez choisie, mon cher Hugo Frey, c'est de nouveau une collaboration Woolsey-Souchon, et c'est à nouveau le même producteur, Michel Curiau. C'est Belle-Île en mer, Marie Galante, de Woolsey cette fois-ci. Donc Woolsey est à la composition, les paroles, c'est Souchon, et c'est l'histoire de Laurent Woolsey dans cette chanson.
1: Oui.
0: Et c'est aussi une histoire d'exil, comme c'est déjà ça. Et il y a aussi, sous-tendu comme ça, la violence qu'on peut ressentir quand on arrive en France. Alors dans C'est déjà ça, c'est un réfugié qui vient du Soudan et qui se prend en pleine poire, évidemment, l'indifférence des autres quand il arrive en France. Et Woolsey, quand il arrive en France, il dit ça, il dit violence, manque d'indulgence. Et tout ça, finalement, ça me rappelle ce que vous m'avez dit en tout début d'émission, de Martin Luther King, de la lutte contre le racisme. En fait, ça, c'est un des grands combats de votre vie.
1: Il y a l'émotion dans la musique, elle y est.
0: Oui, hein.
1: Il y a cette notion-là.
0: Il y a ça, Belle-Île en mer. Alors, c'est bien avant, c'est déjà ça qu'on a écouté. Belle-Île en mer, c'est 1986. Et ça fait partie de votre sélection pour nous pour ce soir.
1: Ah oui.
0: Cette fois-ci, c'est Woolsey qui chante.
1: C'est un beau cadeau, ça.
0: Ah ben, on y va, alors. Cadeau pour vous. Bon samedi, de la part d'Hugo Frey.

0: J'ai vu Woolsey chanter ça dans une église, j'étais bouleversé.
1: C'est vrai que ça vous fait un point commun, ouais. Vous et Laurent Woolsey, vous avez tous les deux chanté dans des églises, des cathédrales.
0: Moi j'ai voulu chanter avant tout le monde,
1: ouais.
0: Mais mon producteur de l'époque n'a pas su avoir les relations pour que réaliser ce vœu.
1: Ouais.
0: Les années ont passé, puis un beau jour j'ai vu que Woolsey faisait ça. Il y a un salaud. Il m'a piqué ma place. Et donc, j'ai rencontré le producteur qui produisait Woolsey et j'ai dit, j'aimerais faire ça. Et grâce à lui, j'ai pu chanter un peu dans les églises.
1: Ah, c'est quelque chose,
0: un bon souvenir. Et évidemment, j'adore Woolsey. Et l'avoir vu chanter cette chanson dans une cathédrale, c'était magnifique.
1: J'ai une petite surprise pour vous, Hugo Frey.
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1: Parce que vous avez choisi toutes les chansons qu'on écoute ce soir, sauf une, celle qui arrive maintenant. C'est moi qui l'ai choisie pour vous. C'est tiré de votre album New Yorker en 2009, un disque exclusivement consacré à Bob Dylan. Et vous étiez en duo avec des chanteurs que vous aimiez bien. Et je trouve que votre duo avec Francis Cabrel, dans Le Souffle du Vent, donc voilà, oui, The Answer, My Friend, is Blowing in the Wind. Je le trouve merveilleux et j'avais envie qu'on l'écoute ensemble ce soir, aussi pour que vous me racontiez si c'était un bon souvenir pour vous, ce duo avec Cabrel.
0: C'est un bon souvenir parce que c'est la première fois que j'ai pu m'approcher Cabrel vraiment comme en tant que musicien. J'ai essayé plusieurs fois, mais il paraît que Cabrel a une grande timidité. En face de moi, je ne sais pas pourquoi, il avait un petit blocage. On n'a jamais pu être ce qu'on appelle vraiment amis.
1: Vous auriez aimé être copain avec Cabrel?
0: Oui, je lui ai tendu la main plusieurs fois, notamment avec ce disque. Il était un peu distant. Et j'étais un petit peu déçu par cette distance parce que je trouvais que d'abord il joue très très bien de la guitare, il est un enfant adopté du Lot-et-Garonne, mais moi je suis du Lot-et-Garonne par mon bon papa, donc j'avais envie d'être son ami, mais j'ai pas réussi j'ai jamais été dans sa maison ni mangé avec lui. Voilà, je l'ai rencontré notamment dans un studio pour chanter ensemble.
1: Alors, réécoutons ce duo et lançons l'invitation à dîner, Francis Cabrel.
0: Oui, ça manque. Un jour, il faudrait qu'on se rencontre.
1: C'est noté, on fera passer le message. Dans Le Souffle du Vent, c'était en 2009 sur l'album New Yorker.

0: L'album New Yorker d'Hugo Frey, sorti en 2009, des reprises de Bob Dylan, et ce duo est merveilleux quand même avec Cabrel.
1: Pourquoi on ne le fait pas plus souvent?
0: Pourquoi ne le faites-vous pas plus souvent? Alors non seulement on va répéter cette invitation à dîner d'Hugo Frey à Francis Cabrel, mais invitation aussi à venir la chanter avec lui sur scène, enfin, dimanche 9 novembre au Dôme de Paris. Ça, c'est la prochaine date de concert d'Hugo Frey. Également le 19 novembre à Annecy, le 2 décembre à Marseille, au Silo, le 12 décembre à Ludre-Chaudeau, Florange, ce sera pour le 13 décembre, et puis il y en a d'autres à venir en 2026.
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0: Tout à l'heure, vous avez, au détour d'une phrase, évoqué Georges Brassens, disant à quel point il disait que la musique était importante avant les paroles. Pourtant, Dieu sait que les paroles de Brassens, c'est du miel.
1: Ben, bien sûr.
0: On adore. Et vous avez choisi une chanson de Brassens qui ne passe jamais à la radio, Hugues, parce que vous êtes comme ça. Le petit joueur de flûte. Pourquoi cette chanson?
1: Parce que c'est la description de Brassens, qui était d'une modestie incroyable, et c'est l'histoire de ce petit joueur de flûte qui va avoir les honneurs du roi, le roi va le décorer, etc. Mais en fait, ça le laisse indifférent. Et c'est Brassens, il est fantastique, il est parfait, on ne peut pas le surprendre en défaut, il n'y a jamais une note un mauvais goût. Oui. Mais il y a une chose que je dois vous dire.
0: Dites-moi, Hugues.
1: Que j'ai compté plus de 140 fois Brassens cite Dieu dans ses chansons. Or, il disait quand on lui parlait de Dieu, il disait qu'il était athée.
0: Ah oui, un vrai mécréant, qui n'allait pas à la messe, etc.
1: Mais c'est là que vous vous trompez. C'est un croyant. Mais pas un pratique, mais il n'avait aucune pratique religieuse. Mais c'est plus croyant que Brassens, on peut pas faire. Parce que les gens confondent la politique culturelle qu'il y a dans les religions. Il y a une sorte de politique. Il y a des choses, des règles qu'il faut respecter, de vêtements, de nourriture, etc. Tout ça, ça n'a rien à voir avec Dieu.
0: Ou avec la foi.
1: Voilà. Il faut avoir la foi. Et lui, il croyait à quelque chose. Et quand on commence à se poser des questions, c'est qu'on commence à croire. Voilà, ça c'est Brassens.
0: Le petit joueur de flûte et de quoi réfléchir sur Brassens. Merci beaucoup pour vos lumières, Hugo Frey. Et Brassens maintenant.
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0: Dieu à la fin, c'est vrai.
1: Le brave petit musicien, c'est Brassens.
0: C'est Brassens.
1: Voilà.
0: La dernière chanson de cette émission, Hugues, c'est Julio Iglesias. Ah là là, racontez-moi votre passion pour Julio.
1: Julio, c'est un Espagnol.
0: Oui.
1: Il jouait au football, il était goal, comme moi. Moi, j'étais goal, quand j'étais à Madrid, j'étais goal du lycée français. Et il me fait beaucoup penser, il me rappelle beaucoup mon frère Francesco, qui lui faisait des études de direction musicale pour être chef d'orchestre symphonique, mais qui avait une voix superbe, dont Pierre Boulez lui avait dit, écoutez, arrêtez de faire des études pour être chef d'orchestre, vous avez commencé la musique trop tard, mais chanter sur scène l'opéra, vous êtes une des plus belles voix du siècle. Il avait une voix naturelle, mon frère. Et Iglesias, c'est une voix naturelle.
0: Ouais.
1: Et il a des mains extraordinaires, et ses mains, les gestes de ses mains quand il chante, ça me rappelle mon frère. Donc je suis toujours ému. Et là, il va nous chanter une chanson que j'adore.
0: La Paloma.
1: La Paloma.
0: Ah,
1: écoutez bien.
0: Écoutez-la. Nous, on vous dit merci.
1: C'est moi qui vous remercie.
0: Hugues, infiniment. Bon concert
1: Émilie,
0: à vous.
1: Merci.
0: Bonne
1: Émilie,
0: tournée.
1: Merci.
0: À bientôt.
1: Merci.
0: Hugo Frey était l'invité de Décibel et le programmateur officiel de votre radio ici ce soir. Il reviendra, je vous le promets. À bientôt, Hugues.
1: Merci, Émilie. Au revoir.

0: Paloma de Julio Iglesias à un moment délicieux pour un invité tout aussi délicieux, Hugo Frey. Non mais quelle pêche, il est incroyable cet artiste et il sera demain sur la grande scène des Francofolies de La Rochelle. Merci d'avoir écouté les amis, à demain 20h.
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3: C'est ma passion, mais je me sens vraiment libre sur la glace. Je transmets vraiment ce que je ressens dans ma vie de tous les jours, en fait.
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4: Aujourd'hui, on part à la patinoire avec Lou Thérault. Après des années de compétition en couple au plus haut niveau, elle entame un nouveau chapitre en solo. Lou, tout d'abord, la glace. Je crois savoir que c'est une passion familiale, c'est ça ?
3: Très simple, c'est ma maman qui a fait de la danse sur glace quand elle était jeune et qui en faisait encore quand on est arrivé avec ma sœur. Et en fait, moi, je l'ai vue patiner une fois à un gala parce qu'elle patinait déjà dans le club de Belfort. Et j'ai dit que je voulais faire comme ma maman. Donc voilà comment tout a commencé.
4: À 16 ans, tout bascule quand il faut choisir entre rester à Belfort et partir en Pôle France, en fait, non ?
3: Il y a eu, je pense, quand même quelques mois de réflexion où je me demandais si ça valait vraiment le coup. Je savais pas, enfin, je connaissais pas, en fait, le sport de haut niveau vraiment. Donc on se pose la question de est-ce que, effectivement, ça vaut le coup ? Est-ce que je change de lycée ? Je quitte tous mes camarades d'entraînement, mes copains au lycée ? Et en fait, du jour au lendemain, j'ai dit à ma mère que c'était bon. En fait, je crois que j'étais prête et que je voulais partir pour vivre cette expérience et que je trouvais ça sympa d'avoir un double projet déjà étant jeune, en fait, de pouvoir continuer mon lycée et de faire mon sport, ma passion à côté.
4: En fait. Après 10 ans de danse en couple, vous avez décidé de repartir seule en solo. Est-ce que c'est un sacré saut dans l'inconnu quand on est toute seule et qu'on a vécu en couple, en tout cas sur la glace ? Pendant 10 ans.
3: Beaucoup d'appréhension. En fait, ça faisait 10 ans que je patinais en couple, donc j'ai fait du solo en étant petite. Mais c'est vrai que c'était, comme je vous l'ai dit avant, pas du tout le même stress, les mêmes attentes. Et là, de repartir toute seule, j'ai commencé la saison en septembre. J'étais vraiment pas du tout confiante. Enfin, là, on se retrouve vraiment toute seule sur la glace. Je m'entraîne avec Olivier Schoenfelder, mon prof, et je suis arrivée à la première compétition en Angleterre, début octobre, et je lui ai dit, mais je vais faire comment juste pour ça? Pour me présenter quand ils vont m'appeler, je sais pas faire toute seule, enfin je sais plus faire toute seule. Et en fait, finalement, ça va à peu près. Puis le fait de faire plein de compétitions aussi, ça booste un peu la confiance en soi. Mais au début, non, j'étais pas vraiment très sereine de reprendre toute seule.
4: Avec le recul, quel regard vous portez sur tout ce chemin parcouru depuis vos premiers pas ?
3: Franchement, je suis fière de moi. J'ai du mal des fois à me l'avouer, mais vraiment quand je vois par toutes les étapes auxquelles je suis passée, j'adore tout ce que j'ai fait, j'adore tout ce que j'ai accompli et je suis fière.
4: Lou Thérault, que l'on retrouvera avec impatience lors des prochains championnats de France de danse sur glace, on lui souhaite le meilleur pour ce nouveau défi en solo. En tout cas, c'est elle, notre comptoise qui compte du jour.
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5: Parce que si le week-end, comme moi, vous entendez votre épouse vous dire « Tu sais quoi, j'ai réfléchi à... » Ou alors « Ah, tu sais ce qu'on pourrait faire ce week-end » vous savez que vous allez passer le week-end entier dans des magasins de bricolage, seul, et à vous battre avec la perceuse et l'outillage, seul. Bon, là, il fallait que je rajoute une étagère dans une cloison. J'étais mal réveillé dimanche matin, j'ai percé un peu trop loin. Et maintenant, la cheville est trop enfoncée, ça lotle, ça bouge, c'est une galère, quoi. Alors, ma maman, elle m'a regardé galérer, là, pour ressortir la cheville du mur, et elle m'a demandé, mais pourquoi tu n'utilises pas du scotch? Je lui dis, mais le scotch, c'est pas assez solide pour retirer la tivle du mur. Et là, elle me répond, c'est pour mettre le tivle, la cheville, pas pour l'enlever. Oui, parce qu'elle m'a montré que pour ne pas percer plus loin qu'il ne faut, vous mesurez la longueur voulue, ou vous prenez la longueur de votre cheville et vous la mettez jusqu'au bout du foret. Puis vous y mettez un scotch qui remonte bien un petit peu. Vous percez, en fait, Okay. Vous voyez exactement là où il faut que vous vous arrêtiez pour que la cheville n'aille pas trop loin dans la cloison. Et comme ça tient bien. Merci ma maman, mais j'aurais aimé avoir l'info avant de percer.
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6: Et aujourd'hui, Simon, un vrai retour en enfance.
7: Oui, pour celles et ceux qui, plus jeunes, rêvaient de travailler avec les animaux sauvages, j'ai une bonne nouvelle. C'est possible, le temps d'une journée. Le Spécifix Zoo propose l'expérience soigneur d'un jour. La promesse, une journée inoubliable au plus près des animaux. Mais est-ce que la promesse est tenue? Eh bien, aujourd'hui, j'ai testé pour vous le métier de soigneur animalier au Spécifix Zoo. Direction Spé, 542 route de la Martinière, à 10 km au sud-ouest du Mans, pour m'accueillir Maxime Thué.
8: Bonjour et bienvenue au Spécifix Zoo.
7: Il est vétérinaire et chef animalier du parc. C'est lui qui gère avec les équipes, les nombreux animaux du parc.
8: Alors ici, on a plus de 1000 animaux de plus de 100 espèces différentes qui vont être très diverses. Beaucoup d'oiseaux et beaucoup d'espèces qu'on ne voit pas trop dans les zoos, comme par exemple des quinquajous, des tatous, plein d'espèces un petit peu hors du commun.
7: Avec aussi les maquis kata, des lémuriens issus de Madagascar qui font partie de la grande liste des animaux dont vous pouvez prendre soin le temps de cette immersion privilégiée. Une expérience lancée il y a 2 ans pour les enfants à partir de 8 ans, comme pour les adultes, sans limite d'âge. Alors j'ai suivi moi aussi le programme. Première étape, la salle de briefing.
8: Ça c'est la salle pédagogique en fait, donc c'est là qu'on accueille justement les soigneurs d'un jour pour venir préparer les rations alimentaires, la cuisine et être avec les animateurs pour justement commencer l'aventure en préparant la nourriture, parce que c'est comme ça que ça commence, avant d'aller distribuer aux différents animaux.
7: Et c'est parti, on s'y colle. Lucie, animatrice en service civique, m'accompagne. On découpe des fruits pour les lémuriens, raisins, bananes, poires, mangues, ils mangent un petit peu de tout. On y ajoute quelques granulés qui viennent compléter leur alimentation et on pèse le tout. On prend ensuite un petit chariot pour transporter tout ça, direction l'enclos des maquis kata. Avant de donner la nourriture, autre étape importante.
9: Là, on va pouvoir ramasser toutes les crottes qui sont par terre.
7: Voilà, ramassage de crottes, le rêve, c'est aussi ça la réalité du métier. Entretenir les différents espaces avec les animaux, on nettoie les plateformes, les vitres, on leur remet de l'eau. Une fois ça fait, direction l'extérieur pour la distribution des repas.
9: Si tu récupères
10: quoi, le bac?
9: Ouais, c'est ça, leur poser au milieu.
7: Les petits primates blancs et gris nous grimpent dessus de partout, sur l'épaule, les bras. Le moment est magique, on pourrait y rester des heures. Alors, le programme vous permet aussi de poser toutes vos questions aux soigneurs, de profiter d'une balade du parc aussi, histoire d'en profiter à fond. Le tout pour des tarifs forcément un peu plus élevés, 90€ pour les enfants et des sessions de 9h30 à 12h30, 100 à 110€ pour les ados et les adultes de 13h30 à 17h30, mais ça les vaut. Vous avez tout le détail et le calendrier des sessions sur le site spécificzoo.com. En tout cas, j'ai adoré l'expérience. Soigneur d'un jour au Spécifique Zoo, je le dit haut et fort, c'est testé et approuvé par Essimène. Tampon, très clairement. Voilà.
6: Oui, on n'est pas surpris. C'est génial d'avoir fait cela. Merci aussi pour ce partage, parce que oui, clairement, je crois qu'on en a tous rêvé, même une fois grand, on peut toujours continuer d'en rêver, Simon.
7: Et petite précision, ouais. Le parc qui rouvre donc tous les jours pour les vacances de février de 10h à 18h, avec des nouveautés, espace-jeu, arrivée de chats manules, des très magnifiques chats et des mangoustes. Et puis la vidéo donc de cette immersion devrait sortir dans les prochains jours sur nos réseaux sociaux.
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1: Il est tellement bon en hiver de se blottir, se réchauffer le corps, mais aussi l'esprit, pour affronter la vie avec plus de courage et de vigueur. En occitan, on dit coucouna. Coucouné en français régional, hein, comme ils disent dans les dictionnaires, ils sont mignons. Sauf que le mot de coucouna vient de coucou, provençal, hein, attesté par Mistral, dérivé de l'occitan provençal coucoun, qui signifie coque ou coquille, l'œuf, pour ne pas le citer, d'où tout commence, hein, où l'embryon se développe, blotti contre la paroi, le cocon. J'ai reçu mes petits-enfants, ils m'ont coucouné, ils m'ont enveloppé. C'était génial. Mais chez Kukuna devant Lufio, je me suis blotti devant le feu. Chères auditrices et auditeurs, il y a plein de mots en occitan pour dire se blottir. Satapa, sakata, sarza, sagrumi, c'est rancunia, c'est crapuni. D'accord, mais celui que je vous adresse est rempli d'affection, de chaleur. Je vous coucoune de mots doux pour réchauffer votre âme. Kukuna vous bien. Ana adio.
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2: Taureau, je crois que c'est du 21. Ah non, je sais plus.
3: Savez-vous ce que c'est que l'astrologie ?
4: C'est les astronautes qui vont dans l'espace.
2: C'est l'espace et les constellations, le placement des étoiles.
3: Vous êtes de quel signe ?
4: Verseau. Moi, je crois que je suis taureau.
2: Moi, je suis taureau.
4: Moi aussi, je suis taureau.
3: Comment on a découvert que vous étiez de ce signe-là ? C'est grâce à quoi ?
2: Au mois de l'année, par exemple, le taureau, je crois que c'est du 21 mars jusqu'au 20... Ah non, je sais plus.
4: Moi, j'avais un petit carnet de jeu et il y avait un jeu. Si on réussit le jeu, on savait on était de quel signe.
5: C'est quand même magique, hein ?
6: Waouh, c'est fabuleux ! Et pourquoi on fait ça ?
4: Je sais un peu, Verseau, c'est de quel temps à quel temps ? C'est de la fin de janvier au début de février. Et moi, vu que je suis née le 31 janvier, je suis Verseau, du coup. Ça s'appelle des signes astrologiques. Et l'astrologie, du coup, c'est des signes astrologiques.
3: T'es taureau, ça veut dire que tu rentres, t'as besoin d'une étable ?
2: Non, c'est sur les qualités. C'est quand on est, par exemple, taureau, dans le mois où on est taureau, on n'est pas comme d'habitude.
3: Et vous êtes comment, messieurs les taureaux ?
2: J'en sais rien.
7: Il possède certainement des qualités, mais voilà. Lesquelles ?
4: Je sais pas, moi, je pense de l'émotion. Beaucoup, beaucoup d'émotions. Après, je sais pas.
8: Comment je peux te montrer que je peux être fort et sensible, noble et affectueux ?
4: Les taureaux, par exemple, ce sont des personnes qui sont nées pendant les mois de taureau.
9: C'est logique.
2: Quand on est taureau, on se contrarie plus, on est plus vexé, alors que d'habitude, non.
4: Taureau, vu que les taureaux, c'est costaud, je pense que les taureaux, ils sont costauds. Enfin, ceux qui ont les signes astrologiques taureaux, ils sont peut-être très forts.
3: Et les balances, alors ?
4: Quand on était le signe astrologique balance, c'est-à-dire que quand il y a quelqu'un qui nous dit quelque chose, on va le balancer.
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10: Bonjour à toutes et tous, Thierry Sagarloïteau pour Affaires Classées, le podcast. Nous sommes en juin 1884. Un vieil homme habitant le village sous le teint d'Escul est sauvagement assassiné dans une auberge du village voisin de Lannes en Barétous. Qui lui en voulait donc et pourquoi ? Réponse dans un instant.
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10: Au village sous le teint d'Escul vivait naguère un certain Joseph Larras. Cet ouvrier d'origine espagnole, âgé de 58 ans, était vaillant, bien que de santé assez faible. Sa sobriété et ses habitudes économes le rendaient, disait-on, à l'abri du besoin. D'origine modeste, Joseph n'hésitait jamais à faire état du fruit de son labeur, des espèces sonnantes et trébuchantes qu'il trimballait fièrement dans sa ceinture. Le soir venu, au troquet du coin, cela devenait même un sujet de plaisanterie. Combien avait-il exactement dans sa poche? 1600? 1800 francs? Nul ne savait vraiment. Nous sommes en 1884 et pour l'époque, ce joli pécule a de quoi susciter l'admiration, la jalousie, voire même aiguiser l'appétit de sujets peu fréquentables. Joseph eut un jour le malheur de prêter une somme d'argent à une certaine Madeleine. L'intéressée était connue dans les environs et pour cause. Elle tenait dans le village de Lannes-en-Barétous un cabaret où les hommes du canton venaient volontiers s'encanailler lorsqu'ils le pouvaient. Des dames de joie y servaient de l'alcool à volonté avant de faire commerce de leur charme. Ladite Madeleine flaira sans peine le pigeon. Malgré son inconduite notoire, elle put approcher Joseph et le convaincre de lui prêter une petite partie de son bas de laine. Les mois passèrent. Et le brave ouvrier eut toutes les peines du monde à se faire rembourser. Le 1er juin, il finit par se rendre chez sa débitrice, laquelle, pas gênée pour deux sous, le reçut très amicalement en lui offrant à boire et à manger. La nuit suivante s'avéra cauchemardesque pour le pauvre Joseph qui fut pris de fortes douleurs au ventre.
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10: Trois jours durant, Joseph fut contraint de garder le lit, incapable de tenir sur ses deux pieds. Quand son médecin se présenta, il diagnostiqua sans mal une tentative d'empoisonnement. Un crime très en vogue à l'époque. Il lui fallut une bonne semaine pour se rétablir. Une fois remis, le brave ouvrier aurait fort bien pu s'empresser de déposer plainte à la gendarmerie. Sauf que, en agissant ainsi, il risquait de faire une croix sur sa créance. Joseph choisit donc de ne rien dire afin de revenir de plus belle à la charge auprès de la vilaine Madeleine, laquelle ne fut guère rebutée par l'insuccès de son premier essai de l'empoisonner. Excitée par la convoitise du magot de Joseph, elle se décida cette fois à l'assassiner, non sans voler au préalable le pognon avant de faire disparaître sa dépouille. Un projet préparé 13 jours durant. Le 10 juin 1884, comprenant que Joseph rechignait à se présenter au cabaret, Madeleine eut l'idée de solliciter l'aide d'un certain Bidard. Et selon le plan ourdi par la maquerelle du village de Lannes, le Basque devait se rendre au domicile du vieux Larras afin de lui demander un petit service. Bidard, recherchant soi-disant un guide connaissant comme sa poche les routes du royaume d'Espagne, devait accompagner deux dames qui se disaient désireuses de faire un pèlerinage à Saint-Jacques-de-Compostelle. L'idée consistait donc à mettre le marché en main à Joseph. Ah, la belle histoire! Sachant la perversité de sa voisine, Bidard eut un mauvais pressentiment et il se garda bien d'honorer la mission. Deuxième échec pour Madeleine, qui ne songea pas un instant à lâcher prise. Elle revint à la charge le lendemain, mais Bidard ne bougea pas.
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10: Peu importe, le 22 juin, la tenancière de cabaret change son fusil d'épaule. Elle recrute cette fois deux autres acolytes, Thérèse et Jeanne-Marie, qui iront frapper séance tenante à la porte.

0: assurer que Jo Larras se pointera ce soir, la tenancière de cabaret lui prépare cette fois un comité d'accueil plutôt musclé. Elle sollicite une nouvelle fois ses deux complices, Thérèse et Jeanne-Marie, afin qu'elles lui prêtent main forte. Et le plan fonctionnera à merveille. Tout commence vers 15h30. La fille aînée de Madeleine, postée en sentinelle sur le chemin, court à l'auberge afin de prévenir les trois mégères de l'arrivée imminente du vieil homme. Quelques instants plus tard, Larras frappe à la porte de l'auberge. L'endroit a l'air désert. Il entre. À peine franchit-il le seuil que Madeleine se rue sur lui afin de le jeter au sol, tandis que Jeanne-Marie claque la porte et ferme le loquet intérieur. Les deux dames empoignent violemment Joseph, le tirant dans une chambre de la maison. Mais vous l'avez compris, le pire est à venir.
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0: Thérèse, la troisième comparse, les rejoint. Elle s'empare des jambes de Joseph tandis que Jeanne-Marie lui maintient les bras. Madeleine exulte. Elle peut enfin faire la peau de son créancier et pour cela, elle l'étrangle de toutes ses forces avant de s'emparer d'une corde qu'elle a préparée pour l'occasion. Quelques minutes plus tard, le vieux Joseph pousse son dernier souffle. L'horrible Madeleine va enfin pouvoir s'emparer de la fameuse ceinture qui recèle les économies du malheureux. Le fameux magot caché n'était donc pas une légende. La tenancière sans scrupule arrache les liasses de billets. Elle en distribue quelques-uns à ses deux complices. 35 francs pour Thérèse, 25 francs pour Jeanne-Marie et le reste pour Madeleine. Leur bonheur sera pourtant de courte durée car et elle ne l'avait pas prévu. Il y avait un témoin dehors et c'est très gênant. Un domestique trentenaire a scruté le manège depuis la maison voisine. Il a vu l'arrivée du vieux Larras, il a surtout entendu ses cris et, ne le voyant pas reparaître, il a décidé d'aller jeter un œil dans l'auberge de l'horreur. Madeleine l'accueille, pas gênée pour deux sous. Aucune émotion ne traverse son visage. Marc jette un rapide coup d'œil, sans résultat. Il quitte les lieux, puis fait un rapide tour de maison, quand soudain, il aperçoit par une fenêtre le corps du malheureux gisant au sol d'une chambre du rez-de-chaussée. Le jeune domestique fait part de la macabre découverte à sa maîtresse, laquelle s'empresse d'alerter monsieur le maire. Le soir même, les gendarmes rappliquent à l'auberge de l'âne, suivi du juge de paix et du procureur. La perquisition commence. Elle durera toute la nuit.
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0: Après de longues recherches, on finit par retrouver le cadavre du vieil homme. Il a été enveloppé dans un sac de toile, dissimulé entre le matelas et la paillasse d'un lit où dormait, détail macabre, le plus jeune fils de la maîtresse des lieux. Surprise en quasi flagrant délit, croyez-vous que les trois femmes avoueraient leur forfait? Même pas! Elles commencent par nier effrontément l'assassinat de leur proie, avant de se rejeter mutuellement les responsabilités les unes sur les autres. Les gendarmes n'auront pourtant guère de mal pour les confondre. Les trois mégères n'ont même pas eu le temps de dépenser l'argent qu'elles ont volé et qui traîne dans leur poche. La fouille des lieux livrera un autre indice. L'arsenic utilisé lors de la tentative d'empoisonnement du vieux Jo repose dans une boîte en métal. Détail accablant. Embarrés tous, comme en saoule, l'arrestation des trois mégères criminelles sème l'émoi. On savait certes que Madeleine traînait une sale réputation de mère maquerel, mais de là à assassiner de sang-froid un vieil homme sans défense parce qu'il a eu le tort de réclamer le remboursement d'un prêt, somme toute modeste, il y a un pas. Voilà 10 ans que Joseph habitait la France. Le décès de son épouse n'a sans doute rien arrangé à son tempérament radin. N'ayant plus de contact avec ses trois enfants, il tuait donc le temps dans les troquets du coin, parlant sans doute beaucoup trop de ses économies planquées dans sa ceinture.

0: secret est ton sang, et si tu le partages, tu meurs. Le procès s'ouvre à Pau, devant la cour d'assises des Basses-Pyrénées, en décembre 1884. Verdict, Madeleine finira ses jours en prison, au bagne. Ses deux comparses purgeront, elles, 20 ans au cachot.
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0: Trois mégères dans le box, nous étions en 1884 sur les hauteurs de Soule et aux confins avec la vallée du Barétous. Je vous propose dans un prochain épisode d'aller dans la cour de l'hôpital de Bayonne un après-midi de mars 1980. Soudainement, en milieu d'après-midi vers 16h, une voiture explose. C'est la voiture du sous-préfet. Pourquoi cette explosion et par qui? Réponse dans un prochain numéro intitulé « Cheval de Troie ». À bientôt.
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3: Le bâtiment rondouillard au toit de chaume de l'ancien Courtepaille à Cussy-les-Forges a pourtant bien failli disparaître. Ce restaurant grill, dont le néon rouge a éclairé pendant des années l'entrée de ce village de la Vallonnée, a accueilli pendant plusieurs décennies les vacanciers en voiture qui descendaient dans le sud ou rentraient chez eux par l'ancienne Nationale 6.
4: Pas moyen d'avancer. Qu'est-ce qu'ils font devant aussi? Et l'autre Thierry, y a vraiment pas de quoi. Ah, ils sont en panne par-dessus le marché, c'était bien la peine de nous doubler tout à l'heure. Ah, si j'avais su, je serais jamais parti en vacances.
3: Le Courtepaille de Cussy-les-Forges a même une histoire particulière. Construit en 1964, c'était le deuxième établissement de la célèbre chaîne, devenu au fil du temps le plus ancien encore debout en France. Dans une archive de 2020, André Leroy, qui en a été le directeur pendant 30 ans, se souvient d'une salle de resto restée dans son jus.
5: Elle est d'origine avec ses rideaux verts, ses banquettes, tout est resté dans son jus comme elle a été faite en 64. C'est magnifique avec ses vieilles tables, ses vieilles chaises, ses briques, la cheminée qui n'est pas la même, les banquettes vertes, des lanternes, c'est vraiment joli.
3: Ce décor authentique a même vu défiler des vedettes des années 70 sur la route de leur tournée, comme Michel Thor ou Claude François.
6: Alléluia!
3: Puis le rideau est tombé en 2020. Le restaurant a fermé et le bâtiment est resté 5 ans à l'abandon. La belle histoire, c'est qu'il a été repris il y a un peu plus d'un an par Christopher Bertrand, un ancien serveur de la chaîne.
7: J'ai démarré chez Courtepaille, j'avais 16 ans. Je travaillais à Courtepaille d'Apoigny, donc en faisant des études pour exercer le métier de tailleur de pierre. Donc ouais, rien à voir du tout. Et je suis revenu chez Courtepaille à Cussy-les-Forges. Les choses, parfois, vous savez, vous avez des opportunités dans la vie, il y a des petits clins d'œil, des petites choses.
3: Sous son impulsion, Courtepaille est devenu Courtepatte, un magasin spécialisé pour animaux. Une nouvelle enseigne qui vient de fêter ses 1 an d'existence. Le lieu a changé d'activité, mais il n'a pas perdu son âme. La preuve, toutes les semaines, des automobilistes s'arrêtent encore. Pensant venir manger, ils grimpent le petit escalier jusqu'à la porte avant de réaliser que les grillades ont laissé place aux croquettes pour chiens.
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8: La phrase que mes parents, je voudrais plus qu'ils disent, bah c'est non. Et aussi, dépêche-toi.
9: Moi, j'aimerais bien que ma mère, elle arrête de m'appeler des noms un peu de bébé. Parce que souvent, elle m'appelle gros prout, je sais pas pourquoi. Et souvent, elle m'appelle mon petit chat, mais j'aime un petit peu. Mais normalement, c'est mon père qui m'appelle comme ça. Et aussi, mon père, il m'appelle ma princesse.
10: Il y a deux phrases que j'aimerais supprimer complètement, c'est « Non, tu ne peux pas regarder la tablette, la télé. »
11: Moi, je voudrais qu'ils arrêtent de me dire « Stop, arrête de regarder des écrans. »
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12: Pour changer, je ne vais pas vous apprendre un mot, mais vous apprendre quelques subtilités pour écrire en breton. Et ensuite, place à un prénom pour changer aussi.
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12: Ouais, c'est la journée du changement. Alors, je vous apprends chaque jour des mots. La pratique orale, c'est bien, mais l'écrit, c'est important aussi. Alors, dans l'alphabet breton, il y a deux ou trois petites choses à savoir. En premier, vous verrez une lettre que vous connaissez, mais que vous ne prononcez pas bien. C'est le C'H, qui sert à écrire le son RE, et donc pas CHE ni QUE, c'est RE. C'est un gros H aspiré. Pensez à un hangar, hein, voilà, comme ça, ça va vous aider. Ensuite, une autre chose à savoir, pas de bol, le Q n'existe pas en breton, on ne parle pas de Q, mais à la place, nous avons le K, qui sert à remplacer donc le Q, mais aussi le C, et ça sert à faire le son que. Un K, tout simplement. Donc avec ça, vous ne devriez plus confondre C'H, c'est le H, le hangar, hein. Et si c'est un K, eh ben là, vous pourrez dire K. Ça paraît bête comme chou, mais c'est important à connaître pour pouvoir écrire, mais aussi lire et retrouver la bonne prononciation. À vous de répéter, ou alors écrivez-le quelque part pour vous en souvenir.
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12: Et pour changer des noms de lieux de famille, un prénom aujourd'hui qui est sûrement parmi les plus répandus, ou du moins dans le top des prénoms bretons, c'est Maël, avec sa variante Maëlan. Alors Maël, c'est un très vieux prénom, commun à d'autres langues celtiques. Maël, ça vient du Moyen-Âge, de l'époque du vieux breton, et ce nom était celui des princes ou des chefs de clan, à l'époque où la Bretagne était clanique, évidemment. Mais ce joli prénom est resté. Maël, c'est un prénom masculin, féminisé depuis peu, mais Maël, c'est le chef de clan, et dans Maëlan, eh bien là, on a une contraction de Maël et Tan, qui donne Maël Dan. Et ensuite, Maëlan, c'est-à-dire le chef de feu, donc au caractère bien trempé. C'est lissé en Maëlan. Voilà. Il est temps pour moi de vous laisser, de vous dire à demain, même heure, Canevar-Houas.
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1: À Cognac, la solidarité ne date pas d'hier. Il y a plus de 100 ans, on distribuait déjà des repas gratuits aux personnes dans le besoin. Une soupe populaire avant l'heure, en quelque sorte, née dans une loge maçonnique et qui va rapidement provoquer une guerre ouverte avec l'Église. Dès le XVIIIe siècle, la franc-maçonnerie s'implante dans la cité cognacaise, notamment autour du négoce du cognac. Alors on y retrouve des noms bien connus dans la ville, hein. Martel, Hennessy, Otard, des notables, des élus, des négociants qui jouent un rôle majeur dans la vie locale. À la fin du XIXe siècle, dans le contexte de la Troisième République naissante et de ses différentes réformes sociales, eh bien, une idée émerge dans les rangs de la loge cognacaise qui est alors dénommée la Liberté. Il s'agit de créer une œuvre caritative nouvelle, efficace et laïque. Et cette œuvre, eh bien, va prendre le nom des fourneaux économiques. Concrètement, les fourneaux économiques, eh bien, on y distribue gratuitement des soupes, des légumes, de la viande, mais aussi du charbon et du bois de chauffage aux habitants les plus démunis. Et les archives de cette œuvre caritative montrent une solide organisation, hein, et un engagement qui va durer près de 40 ans. Donc on est vraiment là, hein, clairement, face à un ancêtre des Restos du Cœur. Jusqu'alors, la charité, eh bien, c'était surtout l'affaire de l'Église. Et avec les fourneaux économiques, eh bien, la loge maçonnique, elle entre sur un terrain sensible. Et elle va concurrencer directement les œuvres religieuses locales. Très vite, les tensions montent. Des rumeurs circulent, des accusations de mauvaise gestion, voire de sabotage. Écoutez bien, en 1899, un des responsables de l'œuvre raconte même que des personnes payées par le clergé local auraient mis du verre pilé, du verre pilé, dans les aliments pour discréditer les fourneaux économiques et affaiblir la franc-maçonnerie cognacaise par la même occasion. Alors là, la riposte est immédiate, hein. L'Église crée à son tour ses propres fourneaux économiques tenus par des religieuses. Derrière l'aide aux plus pauvres, eh bien, on se rend compte que ce sont en fait deux visions du monde qui s'affrontent, hein. La charité religieuse d'un côté et la solidarité républicaine de l'autre. Malgré toutes ces péripéties, les fourneaux économiques des francs-maçons, eh bien, ils vont poursuivre leur action jusqu'en 1940, avant d'être stoppés par l'occupation et le régime de Vichy. Aujourd'hui, si on prend un peu de recul, on se dit surtout que ces fourneaux, eh bien, ils ont été une réponse simple et humaine à la pauvreté du quotidien. Un peu de pain et de chaleur pour ceux qui en avaient besoin.
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2: Louis Hachette, fondateur de l'un des plus grands groupes d'édition au monde. Mais saviez-vous que tout a commencé à Rethel? Louis, dès son plus jeune âge, se tourne vers la lecture. Un amour, d'ailleurs, qu'il ne quittera jamais. À peine adolescent, il quitte sa ville natale avec sa famille pour Paris, où sa mère travaille comme lingère dans un grand lycée. Et c'est à la capitale qu'il va faire ses études, notamment en droit. Mais c'est un autre domaine qui va capter son attention, l'édition. À 26 ans seulement, il fonde sa propre maison d'édition. Très vite, elle prend une ampleur considérable et en quelques années, elle devient le premier groupe d'édition en France. Et qu'est-ce qui explique un tel succès? Eh bien, c'est surtout son modèle commercial novateur. Louis Hachette comprend que pour toucher un large public, il faut adapter les livres aux besoins du public. Qu'il s'agisse de manuels scolaires, de dictionnaires ou d'ouvrages destinés aux jeunes lecteurs, son intuition est de créer des ouvrages pédagogiques, accessibles à tous à des prix raisonnables. Et le pari est réussi, car ses livres se retrouvent dans toutes les écoles et contribuent à l'émergence d'une véritable culture populaire. Loin de se cantonner à l'édition scolaire, il diversifie rapidement son catalogue en publiant des romans, des biographies, des récits de voyage ou des ouvrages scientifiques. Et c'est là toute la force de sa vision. Il parvient à offrir à la fois des livres éducatifs, mais aussi des œuvres littéraires qui font de sa maison un acteur incontournable du paysage éditorial français. Un autre point marquant du génie commercial de Louis Hachette, la distribution des livres. Il innove en installant des points de vente dans des gares, là où le public est nombreux. Des points de vente qui s'appellent aujourd'hui Relais. Louis Hachette s'éteint à 64 ans, mais son nom et son œuvre perdurent toujours à travers l'énorme empire qu'il a créé. Le 9 février 1953, Henri Philippaki, des éditions Hachette, publie les premiers titres d'une collection appelée « Un grand avenir, le livre de poche ». Un format qui séduit un public jeune car le prix et plus raisonnable. Aujourd'hui, les éditions Hachette sont parmi les plus grandes maisons d'édition au monde, mais tout a commencé à Rethel, grâce à ce jeune homme passionné par les livres et déterminé à démocratiser la culture. Louis Hachette, véritable pionnier de l'édition, c'est l'un des trésors de Champagne-Ardenne.
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3: Oui, salut, bonjour. Je m'appelle Jean Meyer. Je suis né à Sarlat, mais je suis bordelais d'adoption depuis 1964.
4: C'est un florilège de klaxons. Alors, on a commencé par le klaxon italien, ensuite le klaxon de combi.
3: Tous les enfants ont klaxonné un peu plus dans les tunnels et voilà.
4: Ça affirme aussi la personnalité d'une voiture.
3: Oui, chacun.
4: Comme la de chevaux. Jean Meyer nous reçoit chez lui à Bordeaux, dans le quartier de la Bastide. Difficile d'imaginer que derrière la porte d'un garage se cache un véritable trésor sentimental. Des voitures anciennes dont deux modèles font sensation. La 2 chevaux cactus et la 2 chevaux vigne, sur laquelle poussent des raisins.
3: J'ai trouvé un marchand de plants à Sainte-Livrade qui nous a dit on va trouver un cépage qui résiste au vent, et on a fait faire une très belle galerie complètement adaptée. Je crois que j'amuse la galerie avec ma vigne. Oui, tout le long de l'auto. L'auto a même été prolongée puisque je dors dedans. Donc il y a un lit dans l'auto et vous imaginez qu'une berline est transformée en break. Et la vigne dégueule sur les côtés et sur l'arrière. La vigne tient toute la longueur de l'auto.
4: Et elle pousse bien.
3: Et elle pousse très bien, oui. Elle est bichonnée l'hiver.
4: Et ça veut dire qu'au mois de septembre, quand vous promenez avec cette 2 chevaux, cette voiture, avec la vigne à l'intérieur, vous pouvez conduire en dégustant des raisins.
3: Sûrement pas. Hein, parce que c'est vraiment un cépage qui est choisi pas pour être dégusté ni pour faire du vin.
4: Quand les Bordelais vous croisent, comment réagissent-ils exactement? Est-ce qu'ils sont surpris? Est-ce qu'ils vous saluent? Ils font des grands sourires?
3: Ceux qui l'ont vu s'en souviennent. Donc après, la vigne est verte, alors on a fait ça sur une auto verte. Oui.
4: Vous concevez que c'est pas quelque chose de commun?
3: Mon goût, c'est effectivement de faire les choses belles, efficaces et drôle. Ça sert à aimer la vie.
4: Le but d'une voiture, c'est quand même de se déplacer, d'être mobile avec. Elle roule à combien?
3: Elle roule à combien? Oh là là, je dépasse pas 60 à l'heure avec cette auto, mais ce qui m'a pas empêché d'aller et de revenir de Grèce en l'an 2000.
4: Est-ce qu'elle a un nom d'ailleurs, cette voiture? Est-ce qu'elle a un surnom?
3: Nous, on l'appelle la vigne.
4: Il y a la vigne et puis d'autres voitures. Il y en a une qui me plaît bien. C'est la 2 chevaux cactus.
3: Ben moi, à la place de la roue de secours, j'ai mis un jardin de cactus. En 2007, je suis allé à Pékin et retour.
4: Et toujours le lit dedans. Mais avec les cactus donc sur le capot, jamais vous vous êtes fait arrêter sur la route par la gendarmerie ou la police? On vous a posé des questions?
3: Il ne nous arrête que en disant c'est pour la photo du magazine de la gendarmerie.
4: On peut rentrer à l'intérieur?
3: Mais bien sûr.
4: Ça couine à l'intérieur.
3: Coquin.
4: La 2 chevaux vigne est de l'année 1980. Les pieds de vigne ont été plantés en 2000. Ce véhicule a véritablement créé le buzz. Des propriétés viticoles du Médoc ont même contacté Jean Meyer à plusieurs reprises pour organiser des animations. Et Jean Meyer, quand il rentre dans son garage tous les matins, qu'est-ce qu'il se dit?
3: Que je suis le plus heureux du monde.
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1: Votre cousine a décidé d'organiser son anniversaire, seulement les temps sont durs. Elle voudrait réunir la famille, mais faire ça à moindre frais. Vous savez, les réceptions dans les grandes familles, ça fait vite cher, hein. Rien que la famille proche, ils sont 25. Deux, trois cousins en plus avec les gosses, on monte vite à 50. Alors elle a une idée. Elle se dit, je vais faire à manger des pentières au four avec des saucisses au barbecue. Et ils ramèneront chacun une ou deux bouteilles. Et là, votre cousin, il dit, Vadius, ça va faire une paire de bouteilles. Ne paniquez pas, Wikizef est là pour vous aider. Votre cerveau s'est mis en route à essayer de compter. Et vous ne parvenez pas à trouver comment une trentaine d'adultes en ramenant une ou deux chacun, voire trois, on arrive à une simple paire.
2: Définition.
1: Une paire de bouteilles ? Beaucoup de bouteilles. C'est simple, hein. Mais attention, quand on dit une paire de bouteilles, c'est quand on sait qu'il va y en avoir beaucoup, peut-être même de trop, mais on ne sait pas combien. Et en acceptant ce qui va par paire naturellement, les chaussures, les tototes, les chaussettes, les prunes et les jumeaux. Par contre, à un colloque de jumeaux, on peut dire, des jumeaux là-bas, il va y en avoir une paire. Et si on va par là, dans le dressing de votre femme, je suis sûr que des chaussures, il y en a aussi une paire.
2: Exemple.
1: Une paire de manifestants selon la police, une belle paire de manifestants selon les syndicats. Je crois qu'on a fait le tour. Depuis le temps des Wikizef, je crois, j'en ai fait une paire, je suis sûr.
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2: Ambiance nature aujourd'hui. 55 000 jardiniers, amateurs ou professionnels suivent depuis plus de 15 ans Franck Natier, un Mayennais de Saint-Plé. Il réalise des vidéos autour de la permaculture sur sa chaîne YouTube La Forêt Nourricière. Mais quelles sont ces vidéos qui touchent tant de personnes ?
3: Des fois, je vais visiter des jardins extraordinaires. Souvent, je vais montrer des tests d'association que je vais faire entre les plantes.
4: Et on voit ici, c'est les figues sont en association avec la caseille. C'est un hybride entre le groseillier à macro et le cassis.
3: Je vais parler de variétés assez rares et exceptionnelles, très résistantes aux maladies et qui se débrouillent bien seules.
4: On va voir la figue poire. C'est une figue énorme. Elle est géante. Elle pèse jusqu'à 300 grammes. Regardez un petit peu la taille de ces figues.
2: Et ce qui plaît, c'est la façon de jardiner de Franck sous forme de culture multi-étagée.
3: Donc c'est le fait de pouvoir cultiver différentes plantes alimentaires ou médicinales sur plusieurs strates de hauteur. C'est d'agencer tout ce beau monde pour que ça produise un maximum de fruits et de légumes en essayant d'en faire le moins possible.
2: Effectivement, c'est pas mal ça. Mais est-ce qu'on a une belle production derrière ?
3: Sur un petit jardin qu'on cultive comme ça, on peut atteindre à certains endroits du jardin 25 kilos de fruits et de légumes par mètre carré.
2: Là, on a de quoi nourrir la famille pour un bon moment. C'est bio, c'est naturel et c'est ça qui séduit vraiment les gens.
3: Les gens veulent revenir vers une alimentation plus saine et je pense que cette approche du jardin forêt, de la permaculture répond à un besoin.
2: Franck Natier met tout son cœur à partager des expériences originales, voire même introuvables ailleurs, mais l'une des vidéos qui a le plus marché, c'est tuer le liseron et les plantes envahissantes écologiquement. Bon, pour le coup, ça l'a un petit peu déconcerté.
3: Les gens, je les invite plutôt à planter l'abondance, à faire un monde meilleur, plutôt qu'à exterminer des plantes dans le jardin.
2: Même les chardons, parce que là, d'accord. En tout cas, Franck Natier cultive un message principal à travers sa fameuse chaîne YouTube La Forêt Nourricière, c'est celui-ci.
3: De prendre soin de nous, de la terre, des générations futures, entre la rivière de la conscience de l'écologie et la rivière de la destruction de l'environnement et du futur de nos enfants, quoi.
2: Pour garder ce joli rire, merci à Franck Natier, je le rappelle, Mayennais de Saint-Plé. La Forêt Nourricière, c'est une chaîne YouTube avec une publication par mois. 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
4: Je vous rappelle que Lionel a 3, Alexandra a 2. Lionel joue avec Ici Gascogne. Tu as rencontré Valérie. Tu étais jeune, tu avais 16 ans et demi.
5: C'est bien ça.
4: Tu l'as rencontré dans une fête de village.
5: Oui, tout à fait. Les petites fêtes de village dans le sud-ouest, vous connaissez surtout les à Bayonne et à Dax, je suppose.
6: Oui.
5: Et il faut savoir que nous, dans les Landes, tous les petits villages font une fête qui dure 3-4 jours.
4: Ben voilà. Ouais, les fêtes de village, nous, on adore. Hein. Et donc, voilà. À l'époque où tu as rencontré ta petite chérie, on a calculé et il passait ça.